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3: Il est 6h, bonjour et bienvenue sur Radio J. Merci d'être avec nous ce lundi 29 juin 2026. Ravi de vous retrouver pour cette nouvelle semaine d'actualité. Tout de suite, évidemment, le sommaire de cette édition. C'est cette semaine avec un nouveau venu aux journaux dans la matinale, en tout cas parce qu'il a déjà fait de l'information chez nous, mais c'est la première fois en tout cas qu'il va passer 3 heures à vos côtés. Benjamin Berman, bonjour Benjamin.
4: Bonjour Ilana, bonjour à tous.
3: Et bienvenue à vous.
4: Merci, je suis ravi.
3: Eh bien, on est très content aussi que vous soyez parmi nous ce matin à la réalisation. Greg Labadie également. Bonjour Greg.
5: Bonjour ma chère Ilana, bonjour Benjamin.
3: Qui va beaucoup mieux suite à la fin de cet épisode de canicule.
5: Je suis plutôt sensible à la chaleur, j'ai un grand plaisir à dormir la fenêtre ouverte.
3: Donc c'est dommage, les pains de glace, c'est fini dans l'oreiller.
5: Oh bah on nous dit que des fortes températures arrivent à partir de dimanche prochain.
3: Écoutez, on fera le point météo tout à l'heure avec vous Greg. En tout cas, je sais que je peux compter sur vous en tout cas pour la météo.
5: En tout cas, c'est vous qui m'avez lancé, donc là, je ne fais que vous répondre, bien sûr. Pardonnez-moi.
3: Mais absolument. En tout cas, très contente aussi de commencer la semaine avec vous mon cher Greg. Merci. On sera avec Pascal Zone, Chagna Jérusalem. Vous savez, comme chaque jour, à partir de 6h07, la correspondance de Sébastien Lévy à partir de 6h20. Et puis on va parler culture, on va parler aussi de la reconnaissance du génocide arménien par Israël avec nos invités, nos chroniqueurs. Restez avec nous. Nous sommes prêts à reprendre les combats au Liban, mais aussi en Iran. Mise en garde hier du chef d'état-major de Tzal, Eyal Zamir.
6: Première fois qu'il s'exprimait depuis l'accord cadre visant une paix durable entre le Liban et Israël. Accord qui ne sera pas adopté selon le président du Parlement libanais. Selon la presse israélienne, le document signé entre les deux pays garantirait la liberté d'action de Tzal face aux menaces du Hezbollah au sud Liban tant que la sécurité des populations civiles n'est pas garantie. Hier, l'armée israélienne a d'ailleurs détruit un nouveau tunnel du Hezbollah s'étendant sur plus de 200 mètres et atteignant une profondeur de plus de 25 mètres dans la région de Majd al-Zoun. Hier, l'État hébreu pleurait la mort de David Azut, capitaine de Tzal de 22 ans tombé au combat samedi. Des milliers de personnes ont assisté à ses funérailles. Le terroriste responsable de sa mort a été éliminé. Écoutez à ce propos hier Bezalel Smotrich, ministre israélien des Finances sur Channel 14.
7: Le Hezbollah s'effondre. Nous sommes présents sur le terrain avec nos combattants à 8, 9 et 10 km. Ils pompent à Beaufort et sur la chaîne de l'Élysée où nous travaillons à nouveau pour détruire les infrastructures, repousser l'ennemi et rester sur le terrain dans la zone de sécurité afin de protéger nos localités. Nous restons également dans la zone de sécurité à Gaza. 70% de la bande de Gaza est entre nos mains. Le Hamas a été repoussé. Nous ne les avons pas encore éliminés, ni le Hamas ni le Hezbollah. Mais il existe une légitimité internationale pour l'élimination de ces deux organisations terroristes. Nous repoussons Téhéran hors du territoire.
6: Bezalel Smotrich, ministre israélien des Finances hier, justement à Gaza, selon un rapport repris par la chaîne Can 11, l'armée israélienne estime que le Hamas se préparait à une nouvelle phase de guerre. Chaque mois, plusieurs centaines d'engins explosifs et de missiles anti-chars seraient produits et le Hamas recruterait en masse de nouveaux membres dès l'âge de 18 ans, notamment pour l'unité d'élite Noukba, responsable du massacre du 7 octobre 2023.
3: Il ne se passe pratiquement pas un jour sans qu'Erdogan n'appelle à la destruction de l'État d'Israël. L'alerte du premier ministre israélien Benjamin Netanyahou.
6: Oui, il a vivement réagi hier aux nouvelles déclarations du président turc Recep Tayyip Erdogan, affirmant qu'Israël prenait très au sérieux ses menaces répétées contre l'État hébreu et qu'il entendait en saisir les États-Unis. Les déclarations qui interviennent après la reconnaissance officielle et historique par Israël du génocide arménien, faisant de l'État hébreu le 32e État à le reconnaître. Il n'est jamais trop tard pour faire ce qui est juste, a déclaré le chef de la diplomatie israélienne Gideon Saar. Hier, la Turquie a de son côté dénoncé une initiative malveillante qui vise à masquer les actions de Tzal à Gaza.
3: Les États-Unis et le régime iranien conviennent d'une désescalade temporaire près du détroit d'Ormuz.
6: C'est ce qu'a affirmé hier soir un responsable américain pour le site Axios. Selon le média, les deux parties se retiendront pour l'instant et les navires peuvent se déplacer librement dans le détroit d'Ormuz. Washington et Téhéran ont accepté de se rencontrer demain à Doha au Qatar pour des discussions. Hier soir, le Wall Street Journal annonçait pourtant qu'elles étaient suspendues suite aux attaques iraniennes contre des bases américaines au Koweït et au Bahreïn. Attaques qui ont provoqué la mort d'un ressortissant qatari.

0: Son moral causé par l'Holocauste est plus fragile qu'elle ne l'a été depuis 80 ans. C'est un danger pour les Juifs et c'est un danger pour toutes les personnes de bonne volonté. Il est donc de notre responsabilité commune de reconnaître et de nommer ce danger, de répondre activement à l'appel moral qu'il suscite et de le combattre avec acharnement, que ce soit la leçon de Yash.
1: Le président israélien Yitzhak Herzog, en parallèle de la relation commerciale entre Israël et la Roumanie, bat son plein. Bucarest a ainsi annoncé hier l'achat du système de défense israélien Spider pour plus de 2 milliards d'euros.
2: Et puis enfin, pour terminer en France, une triste nouvelle ce matin. On l'apprenait, la disparition hier soir du Rav Ron Chaya.
1: Oui, il avait 66 ans. Il se trouvait dans le coma depuis 2 semaines à la suite d'une hémorragie cérébrale. C'était un véritable pilier du monde juif francophone. À la tête de la yeshiva Yeshuot Yosef qu'il avait fondée, il a donné pendant plus de 30 ans des cours de Torah dans le monde entier. Il était reconnu pour son érudition, sa gentillesse et son humour.
2: Merci beaucoup Benjamin, on vous retrouve tout au long de cette édition. La météo de ce lundi matin, après 8 jours de canicule, cette semaine devrait être plus fraîche. Et oui, ce lundi, le soleil accompagné de quelques nuages brillera à l'ouest et au centre de l'hexagone, du nord au sud. Quelques orages annoncés dans le sud-est, à Gap ou encore à Lyon. Et puis côté température, c'est la Bretagne qui retrouve la forme de fraîcheur la plus forte avec 20 degrés à Brest. Il fera 28 degrés en revanche à Paris, Lyon et Bordeaux. Il fera toujours plus de 30 degrés dans le sud, 34 à Montpellier, 32 à Marseille. En revanche, la nuit à venir sera plus fraîche, comme cette nuit dans la majeure partie du territoire. Et puis en Israël, il fait beau, il fait chaud. 32 degrés à Jérusalem aujourd'hui, 29 à Ashdod, 39 dans le Negev et à Eilat.
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2: Merci de votre écoute. Ce lundi 29 juin, nous sommes à présent en direct en ligne avec notre correspondante à Jérusalem, Pascal Sunshine. Bonjour Pascal. Merci Pascal d'être avec nous ce matin. Alors, on va évidemment parler de cet accord cadre entre le Liban et Israël, mais d'abord pour un point sécurité, on sait que les opérations de Tsahal se poursuivent. Un tunnel notamment a été détruit encore cette nuit par l'armée, Pascal.
4: Oui, alors qu'hier après-midi ont eu lieu les obsèques du capitaine David Razout, 21 ans, tombé dans une embuscade du Hezbollah au sud Liban. L'attaque a eu lieu dans la nuit de samedi à dimanche, donc plus de 24 heures après la signature du nouvel accord cadre signé entre Israël et le Liban. Et hier soir, Tsahal a donc détruit à Majdel Zone au sud Liban un tunnel du Hezbollah, en fait une véritable base souterraine, centre d'opération, base de drones creusée à 25 mètres de profondeur sur une longueur de 200 mètres. Israël avait officiellement prévenu les États-Unis de l'opération du génie de Tsahal et aussi les habitants de Haute-Galilée, étant donné la quantité d'explosifs utilisés et l'arsenal détruit, donc une opération qui s'inscrit dans le nouveau dispositif établi entre Israël et le Liban sur le démantèlement des infrastructures terroristes du Hezbollah.
2: Alors, en attendant, évidemment, il y a ces négociations, on en a beaucoup parlé ce week-end, entre le Liban et Israël, mais avec des déclarations un peu contradictoires, notamment celle du président du Parlement libanais qui dit, lui, que l'accord ne sera pas signé car il contrevient au principe notamment du Liban. Qu'est-ce qu'on peut en dire ce matin? Est-ce qu'on a plus d'infos, Pascal?
4: D'abord que le Hezbollah, évidemment, refuse de reconnaître l'accord cadre conclu vendredi soir par Israël et le Liban sous la supervision des États-Unis, puisque les trois États sont signataires de cet accord. Le président du Parlement libanais, Nabih Berri, du parti chiite Amal et allié politique du Hezbollah, s'est lui aussi rangé dans le camp pro-iranien pour dénoncer un accord qui, selon lui, ne sert pas les intérêts du Liban et qui ne sera donc pas appliqué. L'accord cadre met en place les conditions pour la fin du conflit entre les deux pays, leur reconnaissance mutuelle ultérieure et le rétablissement de la souveraineté du Liban sur l'ensemble de son territoire. Les modalités spécifiques du redéploiement de Tsahal figurent dans une annexe dont le contenu n'a pas été publié, mais selon la chaîne israélienne N12, le document prévoit que Tsahal conservera toute l'attitude opérationnelle contre les menaces directes et potentielles dans la zone de sécurité établie depuis le début du mois de mars, qu'il n'y aura pas de calendrier contraignant pour le retrait israélien, mais la vérification au fur et à mesure des capacités de l'armée régulière libanaise à contrôler efficacement

0: d'abord les deux zones pilotes qui seront évacuées par Tsahal avant d'étendre ce redéploiement à d'autres secteurs de la zone de sécurité. Donc un accord qui va en fait se construire au fur et à mesure des réalisations et du contrôle sur le terrain qui sera notamment effectué sous la supervision des États-Unis, que l'armée libanaise est bel et bien en mesure de reprendre le contrôle des zones évacuées par Tsahal et surtout de poursuivre le désarmement et le démantèlement des infrastructures du Hezbollah.
1: Oui, donc pour l'instant, pour résumer, on n'est pas vraiment dans la signature officielle d'un accord entre le Liban et Israël. En tout cas, c'est pas pour tout de suite. Faudra attendre un petit peu.
0: Voilà, on parle d'un accord cadre. Donc, ce sont les premières bases, évidemment, d'un processus diplomatique qui doit permettre à terme un véritable accord de paix entre les deux pays. L'accord cadre précise d'ailleurs que Israël n'a absolument aucune visée territoriale sur le Liban, que ce qui l'intéresse, c'est évidemment de neutraliser la menace d'organisations non étatiques. Évidemment, il s'agit bien évidemment du Hezbollah contre son territoire, et qu'une fois que le Hezbollah est neutralisé, la voie est ouverte à une normalisation entre Israël et le Liban.
1: Alors il y a évidemment le Liban, il y a aussi Gaza, on en entend de plus en plus parler de ce qui se passe actuellement dans la bande de Gaza. Ça, on avait un petit peu fait une pause par rapport à l'actualité au Liban et en Iran, et puis là ça reprend. Il y a des rapports notamment qui sont publiés, dont un qui a été repris par la chaîne Canne 11, Pascal, qui dit qu'apparemment le Hamas se prépare à une nouvelle phase de la guerre. Alors est-ce qu'on peut aussi faire le point de ce qui se passe dans le territoire palestinien ?
0: Oui, c'est ce qu'a constaté le service de renseignement de Tsahal, Amman, qui constate donc maintenant une montée en puissance en quelque sorte du Hamas, qui a passé les premiers mois du cessez-le-feu établi au mois d'octobre d'abord pour refaire sa force et sa structure politique, et qui maintenant passe à la phase véritablement militaire, d'abord le recrutement de milliers de jeunes palestiniens de Gaza auxquels il promet un salaire, ce qui évidemment, étant donné la situation absolument catastrophique, est un attrait, est un appât. Mais il y a aussi des plans opérationnels pour remettre en état toute la structure militaire du Hamas, en vue évidemment de reprendre les attaques contre Israël. On a vu encore des promesses du Hamas il y a quelques jours dans ce sens. Aussi une répression de tout qui pourrait ressembler à une contestation anti-Hamas à l'intérieur de la bande de Gaza. Il y avait des manifestations qui avaient été prévues justement d'opposants au Hamas vendredi à Gaza. Le Hamas a mis un véritable tour d'écrou pour empêcher ces manifestations. Donc on voit bien que l'organisation islamiste continue à resserrer son emprise sur la population de Gaza.
1: Alors, grande nouvelle aussi, Pascal, il nous reste une minute, c'est ce qui s'est passé hier, la reconnaissance historique, officielle, hein, par l'État hébreu, du génocide arménien, ce qu'attendait la diaspora arménienne depuis des décennies, et ce qu'attendait l'Arménie aussi. Je crois que ça a un petit peu irrité la Turquie. Hein.
0: Oui, le gouvernement israélien a donc approuvé hier à l'unanimité la reconnaissance du génocide arménien sur la base de la motion présentée par le ministre des Affaires étrangères. C'était un devoir moral pour l'État juif. Il n'est jamais trop tard pour être du bon côté de l'histoire, a expliqué Gideon Saar. La décision est évidemment liée au contexte actuel de dégradation constante des relations entre Israël et la Turquie, les menaces et le ton de plus en plus hostile de Tayyip Erdogan à l'égard d'Israël. Donc cette fois, enfin, Israël a sauté le pas et reconnu le génocide de 2 millions d'Arméniens par la Turquie.
1: Et on aura l'occasion d'en reparler, évidemment, un dossier aussi à suivre avec vous, Pascal, sur ActuJ. Merci beaucoup d'avoir été avec nous ce matin. Pascal, rendez-vous un petit peu plus tard dans la matinée à partir de 7h26.
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1: 6h15, l'essentiel de l'information avec Benjamin Berman. Bonjour Benjamin.
3: Bonjour Ilana, bonjour à tous. L'armée israélienne annonce avoir détruit un nouveau tunnel du Hezbollah s'étendant sur plus de 200 mètres de long et atteignant une profondeur de plus de 25 mètres dans la région de Majdalzoun. Hier, Tzahal annonçait également le décès de David Azut, capitaine de Tzahal de 21 ans tombé au combat samedi. Un responsable américain confirme que les États-Unis et le régime iranien ont convenu une désescalade temporaire près du détroit d'Ormuz. Les pourparlers prévus cette semaine ont été reportés à demain à Doha au Qatar. La communauté juive du Venezuela a lancé un appel de fonds de 2 millions de dollars pour financer les secours d'urgence et soutenir la reconstruction à long terme. Un homme et une femme de la communauté ont été sortis des décombres sans vie. 4 sont portés disparus. Enfin en France, la canicule s'achève et le bilan est lourd. 1 millier de décès de plus que la normale recensée. Les autorités sont encore en alerte maximale concernant les feux de forêt.
1: Merci beaucoup Benjamin. On vous retrouve tout à l'heure à partir de 6h30 avec plaisir.
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1: Merci d'être avec nous. Ce matin, on va écouter cet artiste qu'on ne présente plus, qui est véritablement un monument de la chanson populaire en Israël, on peut le dire. C'est Sarit Haddad. On va écouter Lo Babayit, pas à la maison ce matin sur Radio J. Je vous souhaite un excellent réveil. Restez avec nous juste après. On retrouvera notre correspondant à New York, Sébastien Lévy.

0: Sarita Dad, ce matin sur Radio J, excellent réveil.
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0: Merci d'être avec nous ce matin sur Radio J. Et comme chaque lundi, vous le savez, nous sommes en ligne, en direct avec notre correspondant à New York, Sébastien Lévy. Bonjour Sébastien.
2: Bonjour Ilana, bonjour à tous.
0: Merci d'être avec nous ce matin. Il y a beaucoup d'actualités aux États-Unis et notamment à New York justement. Alors, avant de parler de Zohran Mamdani, des dernières déclarations de la campagne qui bat son plein, je voulais vous faire réagir à cette agression, on peut le dire, hein, d'un parlementaire américain juif progressiste qui a été harcelé lors d'un événement transgenre, il me semble. Est-ce qu'on peut faire le point avec vous de ce qui s'est passé? Parce que je crois qu'il y a eu aussi autre chose dans un restaurant, un autre événement.
2: Cette affaire, elle est ultra symptomatique de la situation aujourd'hui qui concerne notamment les juifs et notamment dans le camp progressiste. C'est un cas très intéressant. Scott Wiener, c'est un candidat donc à la députation en Californie. Il est historiquement un juif progressiste, je dirais sioniste libéral, mais qui a durci le ton récemment pour, d'une certaine façon, épouser l'évolution, on le sait, d'une certaine partie du Parti démocrate, en particulier dans des États très démocrates comme la Californie. Et donc, il a commencé à parler de génocide, il a vraiment commencé à défendre même le propos « Free Palestine ». Mais ce qui est tout à fait paradoxal, et pas paradoxal, tristement ironique, c'est que ça ne l'a pas empêché de subir des attaques antisémites extrêmement lourdes, que ce soit dans un restaurant, vous l'avez dit, et peut-être encore plus symptomatique, parce que c'est vraiment un sujet dont je voulais parler, dans un événement progressiste pour les droits des homosexuels, une gay pride, je pense, qui avait lieu là-bas. Et donc, ça montre bien que, d'une certaine façon, il n'a pas encore assez montré patte blanche pour appartenir au camp progressiste. Et d'une certaine façon, le fait qu'il soit juif fait que, il ne sera jamais assez, je dirais, anti-israélien pour montrer patte blanche et montrer que c'est un vrai progressiste. En ce sens, c'est une affaire extrêmement symptomatique, révélatrice d'un climat qui est de plus en plus lourd pour les juifs et notamment les juifs progressistes aux États-Unis.
0: Et on l'a vu avec le réalisateur aussi, Nadav Lapid, récemment, c'était un petit peu finalement la même chose. Alors Sébastien, on parle évidemment de ces primaires démocrates à New York, le maire Zohran Mamdani, qui renforce son emprise, on peut le dire, après la victoire de trois de ses candidats. Est-ce qu'on peut faire un petit focus?
2: Oui, déjà, ce qui est tout à fait paradoxal, c'est ça n'est jamais arrivé en fait qu'un maire de la ville, surtout nouvellement élu, s'implique autant dans une campagne pour des élus, donc à la députation. Encore une fois, donc c'était une primaire démocrate pour la députation pour les élections de mi-terme de novembre. Normalement, un maire ne se mêle pas véritablement de ça. Donc ça montre qu'il y a derrière une vraie offensive idéologique. Mamdani estime que son parti, les Democratic Socialists of America, qui serait, je simplifie, une espèce de LFI à la gauche du Parti démocrate, comme LFI est à la gauche du Parti Socialiste, encore une fois je simplifie, eh bien, il y a vraiment une volonté de peser sur la ligne directrice du Parti démocrate. Et pour ça, c'est important pour Mamdani d'envoyer des candidats à Washington qui soient proches de lui. Et donc il n'a pas soutenu des candidats dans les 13 circonscriptions que compte la ville de New York. Il a choisi en fait les circonscriptions où il pensait pouvoir influer, à raison, parce que ces trois candidats ont gagné. Et dans ces trois candidats, il y a deux cas différents. Vous avez deux candidates de Democratic Socialist of America, très à gauche, très progressistes, même si j'aime pas le mot progressiste, ce sont plutôt des candidats extrêmement radicales, anti-police, anti le moindre contrôle sur l'immigration, et évidemment avec un marqueur très très fort, Israël. Pas uniquement pour la solution à deux États, pas du tout, anti-sioniste revendiqué. Une des candidates, par exemple, était dans une manifestation contre Israël le 8 octobre 2023. Donc ça n'avait strictement rien à voir avec la riposte contre Gaza, c'est bien autre chose. Elle était très engagée aussi sur les manifestations anti-Israël à Columbia. Puis vous avez un troisième candidat, qui est là aussi très symptomatique, parce que c'est un petit peu un cas comme Scott Wiener, c'est Brad Lander, qui est un juif qui se revendique sioniste pour évidemment la légitimité d'Israël, mais qui a fortement durci le ton pour avoir le soutien de Mamdani. Il était opposé à un candidat sioniste libéral plus traditionnel, Dan Goldman, le député sortant. Or, Brad Lander a écrasé Dan Goldman. Pourquoi? Parce qu'il avait le soutien de Mamdani et parce que, là encore, il s'est servi d'Israël comme un marqueur politique, et c'est ce qui a emporté la décision pour ces trois candidats notamment. En ce sens, oui, il s'est passé quelque chose de très important à New York dans ces trois circonscriptions uniquement. Israël comme marqueur d'appartenance au camp progressiste. Encore une fois, il ne faut pas extrapoler, mais c'est vrai qu'il s'est passé quelque chose d'important politiquement.
0: Alors, c'est vrai, vous le dites, Israël, sujet central de la campagne. On a encore entendu d'ailleurs hier sur ABC Le maire de New York, Zoran Mamdani, qui persiste et qui signe, rejetant la définition d'Israël comme État juif et critiquant aussi le lobby juif pro-israélien AIPAC. Ça, c'est un grand truc parce qu'on a aussi lu dans les colonnes du Monde, notamment Adam Green, cofondateur du comité de campagne pour un changement progressiste, dire « Eh bien, ce soir, c'est un séisme politique, on ne sera plus proche de financiers, de milliardaires, d'alliés corrompus », faisant référence donc à l'AIPAC, hein, Sébastien.
2: Il y a quelque chose de très troublant. On peut critiquer AIPAC, et AIPAC n'est pas un lobby au-dessus de tout, comme tous les autres lobbies d'ailleurs. Simplement, le vrai problème de ce que fait Mamdani et une partie de la gauche progressiste, c'est de montrer tous les problèmes de l'argent dans la politique américaine sous le prisme de l'AIPAC, comme si l'AIPAC résumait tous les problèmes de l'argent dans la politique américaine. C'est faux. L'AIPAC est loin d'être le lobby le plus puissant, mais c'est vrai. Il y a un mélange extrêmement toxique ici, l'influence, l'argent, les juifs. Évidemment, ça marche auprès d'une certaine population, notamment, on le sait, parce qu'Israël est assez impopulaire aux États-Unis. Quand vous mélangez tout ça, il peut y avoir des débats, mais quand vous mélangez tout ça, il y a quelque chose d'extrêmement toxique. Cette obsession sur AIPAC est extrêmement dangereuse aujourd'hui. Oui. Pour les juifs qui soutiennent ou pas l'AIPAC, ça n'est pas le sujet. Mamdani sait très bien ce qu'il fait. Et puis vous avez raison, on a vu sa matrice idéologique dans ce qu'il a rappelé sur ABC. Il estime que, en fait, il voit Israël comme l'État de tous les citoyens. En gros, c'est une négation de l'esprit même du sionisme, c'est son anti-sionisme de dire, pour lui, il n'y a pas de peuple juif, donc il n'y a pas de légitimité à cet État, c'est donc la fameuse un État binational de la mer au Jourdain, c'est vraiment sa vision.
0: Rapidement, avant de passer à l'Iran, qu'est-ce que ça dit aussi sur le futur de ce parti, du Parti démocrate, et aussi sur le futur des juifs américains qui sont démocrates?
2: Alors, vous avez déjà au sein du Parti démocrate, après cette élection, vous avez évidemment énormément de débats, c'est-à-dire vers quelle direction veut aller le Parti démocrate. Est-ce que c'est un parti qui va vers le radicalisme sur Israël comme sur d'autres points, encore une fois avec Israël comme marqueur, ou ça reste un parti de centre-gauche? Et ça, pour le coup, c'est un vrai sujet. Au-delà des juifs, c'est un parti. Est-ce que demain, les démocrates peuvent gagner sur le plan national? Et beaucoup ont très très peur au sein du Parti démocrate que ce parti devienne un peu toxique pour des électeurs centristes. Et donc, il y a effectivement une vraie inquiétude. Et pour le coup, il y a eu énormément de stratèges républicains qui se sont réjouis des victoires des candidats de Mamdani parce qu'ils se disent qu'ils ont peut-être une chance en imposant l'étiquette d'extrémistes aux démocrates. C'est évidemment un pari que les républicains peuvent faire après ce qui s'est passé. Et puis pour les juifs, oui, vous avez raison, 80% vote pour les démocrates. Une certaine partie se sentira à l'aise dans ce parti, même s'il évolue vers un ton beaucoup plus dur envers Israël. En revanche, certains risquent de se retrouver orphelins entre un parti républicain qui lui aussi a une tendance antisémite avec une espèce de forme de complotisme contre l'influence supposée d'Israël dans la politique américaine, et de l'autre un camp progressiste qui finalement ne les voit pas comme faisant partie de la tribu. Il y a quelque chose d'extrêmement troublant aujourd'hui. J'avais parlé d'un étau dans lequel sont enferrés les juifs américains. Malheureusement, l'élection de mardi, c'est un autre élément qui va dans ce sens.
0: Alors, on parle aussi évidemment dans l'actualité, Sébastien, de ce qui se passe avec l'Iran, les États-Unis qui continuent les pourparlers avec le régime iranien, et puis un duel qui se dessine de plus en plus entre un Marco Rubio plutôt pro-israélien contre l'accord iranien et un J.D. Vance, le vice-président américain, qui lui est vraiment l'architecte de la paix avec la République islamique.
2: Vous avez cette semaine vraiment deux visions en ce qu'on appelle ici un split screen, c'est-à-dire à gauche vous pouviez avoir l'accord israélo-libanais qui est évidemment en gestation avec la bénédiction de Marco Rubio, je dirais même traditionnel, qui veut vraiment influer dans la région avec un soutien traditionnel à Israël et à ses alliés sunnites. Et puis de l'autre, vous avez l'aide isolationniste MAGA J.D. Vance qui lui veut plutôt défendre l'Iran et l'apaisement dans la région et s'éloigner au maximum d'Israël. Et c'est vrai que peut-être ça porte en germe ce qui va se jouer en 2028. Vous avez deux ailes aujourd'hui au sein du mouvement de la Maison-Blanche. Vous avez l'aile Rubio contre l'aile Vance. On ne sait pas qui va l'emporter, mais c'est vrai que c'est à la fois un sujet diplomatique très important ce qui se passe en ce moment. L'accord israélo-libanais contre l'accord avec l'Iran, parce que les deux sont contradictoires, il y a un moment donné où ils sont contradictoires, et puis ça, effectivement derrière, peut-être ce qui se joue au sein de la politique américaine, ça montre aussi une certaine incohérence de l'administration Trump, parce que vous avez deux lignes aujourd'hui qui coexistent, il y en a forcément une de trop, et ça montre aussi, ça traduit aussi la perte de crédibilité américaine, lorsque vous n'avez pas une seule ligne véritablement claire, et bien c'est un petit peu le bazar, et c'est ce qui est en train de se passer malheureusement avec la parole diplomatique américaine aujourd'hui.
0: Très rapidement, Sébastien, en moins d'une minute, pour les 250 ans de la déclaration d'indépendance aux États-Unis, le président Donald Trump a lancé le passeport patriote. Qu'est-ce que c'est exactement ?
2: Alors, il y a quelque chose de drôle, c'est-à-dire que vous avez donc un passeport où Trump apparaît comme extrêmement solennel, mais il a tweeté en même temps en disant « Welcome to America, be good », »,« Bienvenue en Amérique, soyez, comportez-vous bien ». Là où c'est un petit peu absurde, c'est qu'un passeport américain, ben, c'est évidemment pour des citoyens américains, j'en dispose d'un, donc en tant que citoyen, je n'ai pas à bien me comporter, il y a quelque chose d'étonnant, donc beaucoup sont moqués de Trump en disant « Est-ce que Trump sait qu'un passeport, c'est pour des citoyens américains et pas pour des étrangers ?» Au-delà de l'anecdote, évidemment, c'est la première fois qu'un passeport verra un président en exercice vivant qui sera présent dans un passeport. Ça montre encore la mégalomanie de Trump et le fait, et là c'est plus problématique, qu'il mélange les célébrations des 250 ans avec une célébration de sa propre personne. Pour le coup, c'est une tradition qui n'est pas vraiment américaine et qui pollue un petit peu cette célébration qui devrait évidemment être consensuelle et qui ne l'est pas du tout.
0: Un passeport en édition limitée, je suis sûr, Sébastien, que vous allez vous en procurer un au plus vite. Merci beaucoup.
2: Vous êtes fort.
0: Merci beaucoup, Sébastien, d'avoir été avec nous. On vous retrouve évidemment la semaine prochaine avec très grand plaisir.
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0: J. Il est 6h30, bonjour et bienvenue sur Radio J. Merci de votre fidélité ce matin, merci de votre écoute ce lundi 29 juin 2026. Ravi de vous retrouver tout de suite le journal avec Benjamin Berman. Bonjour mon cher Benjamin.
3: Bonjour Ilana, bonjour à tous.
0: Un nouveau tunnel du Hezbollah détruit par Tsahal hier.
3: Il s'étendait sur plus de 200 mètres et atteignait une profondeur de plus de 25 mètres dans la région de Majdalzoun. Hier après-midi, des milliers de personnes assistaient par ailleurs aux funérailles de David Azut, capitaine de Tsahal de 21 ans tombé au combat samedi. Le terroriste responsable de sa mort a été éliminé. Nous sommes prêts à reprendre les combats au Liban mais aussi en Iran, a mis en garde hier le chef d'état-major de Tsahal, Eyal Zamir. Première fois qu'il s'exprimait depuis l'accord cadre visant une paix durable entre le Liban et Israël, accord qui ne serait pas adopté selon le président du Parlement libanais. Selon la presse israélienne, le document signé entre les deux pays garantirait la liberté d'action de Tsahal face aux menaces du Hezbollah au sud Liban tant que la sécurité des populations civiles n'est pas garantie. Correspondance à Jérusalem, Pascal Zunshine.
4: Le Hezbollah évidemment refuse de reconnaître l'accord cadre. Le président du Parlement libanais, Nabih Berri, du parti chiite Amal et Ali politique du Hezbollah s'est lui aussi rangé.

0: place les conditions pour la fin du conflit entre les deux pays, leur reconnaissance mutuelle ultérieure et le rétablissement de la souveraineté du Liban.
1: Notre correspondante à Jérusalem, Pascal Zunshine.
2: Et puis à Gaza, selon un rapport repris par la chaîne Can 11, l'armée israélienne estime que le Hamas se préparait à une nouvelle phase de guerre.
1: Oui, il en a chaque mois plusieurs centaines d'engins explosifs et de missiles anti-chars seraient produits et le Hamas recruterait en masse de nouveaux membres dès l'âge de 18 ans, notamment pour l'unité d'élite Noukba, responsable du massacre du 7 octobre 2023. En parallèle, en Judée et Samarie, un attentat imminent a été déjoué lors d'une opération antiterroriste dans le village arabe de Balata, près de Naplouse. Plus de 100 suspects ont été interpellés, notamment des membres du Hamas. Des matériaux de fabrication de bombes aussi été saisis.
2: Et puis le reste de l'actualité aux États-Unis, Zohran Mamdani persiste et signe. Il rejette la définition d'Israël comme État juif.
1: En pleine campagne pour la primaire démocrate sur la chaîne ABC, le maire de New York estime qu'il ne peut soutenir un État accordant, selon lui, une préférence à une religion plutôt qu'à une autre. Déclaration qui s'inscrit dans la continuité des prises de ses positions contre Israël. La semaine dernière déjà, il avait vivement critiqué l'AIPAC, qualifiant les membres du lobby juif de monstres. Correspondance à New York, Sébastien Lévy.
3: Après cette élection, vous avez évidemment énormément de débats, c'est-à-dire vers quelle direction veut aller le Parti démocrate. Est-ce que c'est un parti qui va vers le radicalisme sur Israël comme sur d'autres points, encore une fois avec Israël comme marqueur, ou ça reste un parti de centre-gauche? Et ça, pour le coup, c'est un vrai sujet au-delà des Juifs. Est-ce que demain les démocrates peuvent gagner sur le plan national? Et beaucoup ont très très peur au sein du Parti démocrate que ce parti devienne un peu toxique pour des électeurs centristes. Et donc, il y a effectivement une vraie inquiétude.
1: Notre correspondant à New York, Sébastien Lévy.
2: Les États-Unis et le régime iranien conviennent par ailleurs d'une désescalade temporaire près du détroit d'Ormuz.
1: C'est ce qu'a affirmé hier soir un responsable américain pour le site Axios. Selon le média, les deux parties se retiendront pour l'instant et les navires peuvent se déplacer librement dans le détroit d'Ormuz. Washington et Téhéran ont accepté de se rencontrer demain à Doha au Qatar pour des discussions. Hier soir, le Wall Street Journal annonçait pourtant qu'elles étaient suspendues suite aux attaques iraniennes contre des bases américaines au Koweït et au Bahreïn. Attaques qui ont provoqué la mort d'un ressortissant qatari tué par des éclats d'obus. De son côté, le CENTCOM affirme avoir frappé samedi 10 cibles militaires iraniennes.
2: Antisémitisme en France, un rabbin privé de vacances pour avoir refusé de condamner Israël.
1: Selon le journal The Telegraph, c'est un rabbin anglais, Yoni Birnbaum, qui avait réservé une maison située près de Vesoul pour des vacances familiales au mois d'août. Mais dans une lettre, le propriétaire lui aurait demandé de condamner les actions de l'armée israélienne à Gaza, en Judée-Samarie et au Liban, avant de pouvoir être accueilli. Il aurait indiqué que sans cette condamnation, il refuserait de l'héberger car cela irait contre ses principes. La réservation a finalement été annulée.
2: Et puis enfin, une triste nouvelle ce matin avec la disparition hier du Rav Ron Chaya.
1: Il avait 66 ans. Il se trouvait dans le coma depuis 2 semaines à la suite d'une hémorragie cérébrale. C'était un véritable pilier du monde juif francophone. À la tête de la Yeshiva Yeshuot Yosef qu'il avait fondée, il a donné pendant plus de 30 ans des cours de Torah dans le monde entier. Il était reconnu pour son érudition, sa gentillesse ainsi que son humour.
2: Merci beaucoup Benjamin, on vous retrouve évidemment tout au long de cette édition. À tout à l'heure.
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2: Merci de votre fidélité. Ce matin, vous le savez, nous sommes ensemble jusqu'à 9h et tout de suite, c'est le Dvar Torah du rabbin Mevorer Zerbib. Rab, bonjour.
5: Bonjour Ilana, bonjour à toutes et à tous. La paracha que nous lirons ce Shabbat est la 8e paracha du livre des nombres. 8e paracha du livre des nombres, et c'est l'antépénultième. En effet, après, on a 2 parachutes qui sont souvent reliées. Après la paracha Pinchas, on a en effet Matot Masré, qui la plupart du temps sont 2 parachutes qui sont lus ensemble, le même Shabbat, mais qui peuvent être séparés. Alors c'est très intéressant, donc on a l'antépénultième paracha, avant les 2 dernières, qui est la 8e paracha, et qui a pour thème le thème fondamental du livre. En effet, le livre des nombres, c'est comme ça qu'on l'appelle, suivant son appellation par les Rachamim qui appellent Chumash HaPekudim, livre des nombres, le livre de Bamidbar, se nomme de cette façon parce qu'il y a un dénombrement des enfants d'Israël qui intervient au tout début du livre, certes, au premier chapitre, et puis au tout début du livre des nombres, et aussi, eh bien, au 26e chapitre, c'est-à-dire dans la paracha Pinchas. Autrement dit, paracha Pinchas, c'est la paracha où il y a le dénombrement des enfants d'Israël qui est lié d'une façon forte avec le nom du livre. départ, c'est la huitième paracha et c'est l'antépénultième du livre. On retrouve exactement la même structure avec le livre du Lévitique. En effet, le livre de Vayikra, le Lévitique, s'appelle en fait Torah de Kohanim, la Torah des Kohanim, et ça le sens du Lévitique. Or, la paracha la plus adéquate sur les lois concernant les Kohanim, c'est bien la paracha Emor, qui, tenez-vous bien, est aussi la huitième paracha du livre de Vayikra. Alors, huitième paracha du livre de Vayikra, et aussi l'antépénultième. Et oui, puisqu'après la paracha est mort, on a deux parachiotes, Behar et Bechukotai, qui sont liés ou peuvent être liés ou séparés. Soit on les lit dans un seul Shabbat, soit on les lit dans deux Shabbatot. Exactement dans la même structure qu'on a vu avec le livre de Nombres, avec une fréquence plus importante que Matot, Massé sont lus ensemble, beaucoup plus que Behar, Bechukotai, qui peuvent être des fois lus séparément, plus d'une façon plus simple. Alors il y a ici quand même quelque chose de remarquable. Le nom du livre, on peut le remarquer à travers la huitième paracha, et qu'après il y a juste deux parachutes qui en général sont lus ensemble et qui peuvent être lus séparément. On a ici une structure que je voulais partager avec vous sur le livre des nombres, sur le livre du Lévitique, avec la huitième paracha qui est assez emblématique dans les deux cas. Excellente journée.

0: Zerbib, excellent réveil et bonne semaine.
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0: 6h41 à présent, c'est Micro-Sion, votre carte postale d'Israël avec Xavier Nataf.

0: Située de 45 rangées de pierres de taille en calcaire de Jérusalem, le Kotel, le mur occidental, est l'un des lieux les plus sacrés du judaïsme. Son histoire est tortueuse, paradoxale et saccadée. Il y a en effet une disjonction entre sa maçonnerie antique, il y a 2 millénaires, et sa sacralisation, il y a 500 ans, avant d'être à nouveau transformé, il y a 55 ans. Ce mur est d'abord paradoxal. Il ne dit rien, il est muet, il ne porte aucune inscription ni décoration. Il n'est, comme son nom l'indique, que le mur occidental de soutèlement du temple. C'est donc un monument qui n'indique rien d'autre que l'absence d'un autre monument, bien plus signifiant, celui vers lequel les fidèles juifs se tournent lorsqu'ils prient, le temple détruit. Ce mur a plusieurs noms. Pour les juifs, c'est le mur occidental, car il se situe à l'ouest de l'ancien temple, le Kotel Ha'amaravi, son nom en hébreu. Pourtant, jusqu'au XVIe siècle, les juifs ne priaient pas devant ce mur, mais plutôt devant le mur oriental, en face du mont des Oliviers. Mur oriental qui, lui, est beaucoup plus éloquent, puisqu'il comprend la porte dorée, ou porte double, qui ne s'ouvrira qu'à l'arrivée du Messie. Sa portée symbolique est donc bien plus forte. Ensuite, pour les chrétiens, c'est le mur des Lamentations, une appellation qui apparaît dans les récits des pèlerins et témoigne de l'anti-judaïsme ambiant car la destruction du temple est considérée comme un châtiment des juifs qui n'ont pas accepté leur messie. Enfin, pour les musulmans, on désigne le mur par le nom du cheval ailé de Mahomet, Al-Burak, sur lequel il aurait effectué son voyage nocturne vers Jérusalem pour y rencontrer les prophètes et qu'il aurait laissé accroché à ce mur. En tout cas, c'est un lieu central du judaïsme, lieu de prière et de recueillement pour les fidèles ou les touristes qui viennent parfois y glisser de petits papiers entre les pierres.
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4: 6h43 et on parle ce matin du musée d'Orsay, aujourd'hui confronté à une demande de restitution d'un tableau de Vincent Van Gogh, hôpital Saint-Paul à Saint-Rémy-de-Provence, peint en 1889. Une œuvre majeure, mais aussi un dossier particulièrement complexe. À l'origine de cette demande, Klaus Kallmann, 98 ans, il est le descendant d'un collectionneur juif allemand qui affirme que sa famille possédait ce tableau avant l'arrivée des nazis au pouvoir. Selon ses héritiers, l'œuvre aurait été vendue sous la contrainte dans un contexte de persécution antisémite, donc. Et toute la difficulté réside dans la chronologie. Les chercheurs du musée d'Orsay ont retrouvé des documents montrant que le grand-père Félix Kallmann envisageait déjà de vendre le tableau dès 1932, soit avant l'arrivée d'Hitler au pouvoir en Allemagne. La question est donc essentielle. La vente a-t-elle réellement eu lieu avant les persécutions ou seulement après, lorsqu'elle aurait pu être dictée par la peur ou la nécessité? Les investigations, en tout cas, sont délicates, d'autant plus que le tableau est ensuite passé entre les mains du célèbre marchand d'art Paul Rosenberg, lui-même juif et victime des spoliations nazies pendant la Seconde Guerre mondiale. Le parcours de l'œuvre traverse ainsi plusieurs histoires de persécution, ce qui complique encore davantage l'établissement des faits. Et depuis 2017, le dossier est donc examiné par la Commission pour la restitution des biens et l'indemnisation des victimes de spoliations antisémites. Elle doit rendre son avis à l'automne. La décision finale appartiendra ensuite au Premier ministre et non au musée d'Orsay. On aura évidemment l'occasion d'en reparler sur Radio J. Le musée d'Orsay face à une question tout simplement qui dépasse l'art.
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4: 6h45, l'essentiel de l'information avec Benjamin Berman. Bonjour Benjamin.
5: Bonjour Ilana, bonjour à tous. Selon la presse israélienne, le document signé entre Israël et le Liban garantirait la liberté d'action de Tsahal face aux menaces du Hezbollah au sud Liban, tant que la sécurité des populations civiles n'est pas garantie. Par ailleurs, Tsahal annonçait le décès hier de David Azut, capitaine de Tsahal de 21 ans, tombé au combat samedi. En Judée-Samarie, un attentat imminent déjoué lors d'une opération antiterroriste près de Naplouse. Un membre du Tanzim, la brigade armée du Fatah, a été arrêté, accusé également d'être un important trafiquant d'armes. Au Venezuela, 2 membres de la communauté juive figurent parmi les victimes du séisme. 4 membres de la communauté sont aussi portés disparus. Au total, 1450 décès ont été confirmés à ce jour. Enfin, en Belgique, un homme a été inculpé et 2 autres arrêtés dans l'enquête sur l'attentat à la bombe contre la synagogue de Liège en mars dernier. Les enquêteurs pensent que les suspects étaient des mercenaires payés par l'Iran.
4: Merci beaucoup Benjamin. Rendez-vous tout à l'heure à partir de 7h15. 7h, n'oubliez pas, le journal d'Israël.
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4: 36 minutes. Dans quelques instants, nous serons avec Francine Maïran pour parler de ses valises mémorielles. Et d'abord, c'est Mila, le mot du jour avec Ephraim Kahn. Bonjour Ephraim, Boker Tov.
6: Shalom ou Boker Tov. J'ai le plaisir d'avoir au micro ce matin le professeur Cyril Aslanov. Vous le connaissez déjà, il est membre de la Academia La Lachon Ivrit, l'Académie de la langue hébraïque. Professeur Aslanov, Boker Tov.
7: Boker Or.
6: Nous sommes en plein été et vous venez nous faire découvrir un petit tour du monde des noms attribués par la tradition juive aux différentes régions et pays du monde.
7: Alors, à l'époque de la Bible, le terme séfarade, qui est important pour les juifs de France qui sont en majorité séfarades, ne désignait absolument pas l'Espagne, mais la ville de Sardes en Lydie, c'est-à-dire dans l'actuelle Asie mineure, une région connue pour sa richesse en or du fait de la présence d'un cours d'eau orifère dont les flots charriaient de l'or, le Pactole. L'Espagne, à cette époque-là, s'appelait probablement, à l'époque de la Bible, en phénicien, pour autant qu'on puisse le deviner, Chephania, c'est-à-dire le pays des Chephanim, des gerboises ou des lapins. C'était une contrée connue pour l'abondance de ses lapins. C'est ce Chephania qui a donné en grec Hispania, en latin Hispania, et en hébreu de la Mishnah, Aspamia. À un certain moment, les Juifs de la fin de l'Antiquité ou du début du Moyen-Âge ont ressenti le besoin d'appeler différemment la péninsule ibérique. Non plus Aspamia, avatar de Hispania, Hispania lui-même, avatar de Chephania, mais plutôt Sepharad, c'est-à-dire le terme réservé à la désignation d'une ville de Lydie. Alors pourquoi cela? Parce que la Lydie, comme je le disais, était connue pour sa richesse du fait de la présence du fleuve qui charriait des pépites d'or. Or, l'Espagne, s'il y a une chose qui était connue dans l'Antiquité, et même au début du Moyen-Âge, c'est que l'Espagne était un Eldorado dont les cours d'eau charriaient de l'or. Et c'est à ce moment-là, donc, qu'on a transféré le nom de Sfard, qui n'était plus tellement utile puisque la cité de Sardes était en ruine. Sepharad, Sward en lydien, n'existait presque plus, c'était un champ de ruines, et donc le mot était tout disponible pour désigner l'Espagne d'une manière plus à la mode que ne l'était Aspamia. La preuve qu'on en a, c'est que dans le Targum Yonatan ben Uziel, Targum qui est difficile de dater, mais qui date peut-être de la toute fin de l'époque de l'Antiquité ou du tout début du Moyen-Âge, c'est un peu vague, mais on n'a pas tellement d'autres indications. L'occurrence séfarade qui se trouve dans le verset 20 du prophète Ovadia est traduit par Aspamia. De ce fait, on comprend que pour celui qui est l'auteur anonyme du Targum Yonatan ben Uziel, qui n'est du tout traduit par Yonatan ben Uziel, mais par un anonyme ou par un groupe d'anonymes, eh bien, l'équivalence entre Sepharad, Sardes et Aspamia, Espagne, allait déjà de soi.
6: Merci beaucoup. Les lieux changent, les mots demeurent. Je souhaite à tous nos auditeurs une belle et agréable journée. Le mot du jour était Sepharad. Eh bien, Yom Na'im Lachem.
4: Toda Rabba Ephraim, à demain.
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4: Chaim Nissenbaum à présent pour un jour une mitzvah. Chaim, bonjour.
8: Bonjour à tous. Chacun a déjà eu l'occasion de voir cette image. Quand on entre dans une yeshiva ou une maison d'études, on la remarque immédiatement. Ceux qui étudient se balancent régulièrement d'avant en arrière, de droite à gauche. Eh bien, cela est lié à l'étude. Mais pourquoi donc l'étude de la Torah est-elle différente? Quand on étudie après tout autre chose, une science profane, on ne voit jamais personne se balancer ainsi. L'explication est sans doute plus profonde que la question ne le laisse présager. C'est le Zohar qui nous la donne. En effet, il est écrit « Ner Hashem Nishmat Adam », la lumière de Dieu, c'est l'âme de l'homme. C'est dire que l'âme juive est pétrie de lumière divine. Elle est une partie de Dieu. À présent, observons une bougie allumée. On voit que constamment la flamme se tortille autour de la mèche comme aspirant à s'en détacher. Jamais elle ne reste stable. Elle va d'avant en arrière, de droite à gauche, comme si elle essayait de monter plus haut. L'âme juive est attachée à Dieu, on l'a dit. Elle est une partie de lui, sa lumière aussi. Quand elle se retrouve au milieu des mots de la Torah, sagesse divine par essence, elle ne peut rester stable, comme si elle étudiait n'importe quelle science. Elle ne peut que se balancer d'avant en arrière, de droite à gauche, suscitant les mouvements du corps, car elle est flamèche au milieu de la flamme, aspirant à rejoindre Dieu lui-même. Bonne journée à tous.
4: Bonne journée, Chaïm, et à demain.
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4: Et merci de nous rejoindre pour l'infotrafic en région parisienne ce matin sur les routes d'Île-de-France. Pour l'instant, c'est plutôt calme. Fermeture de la sortie numéro 2 par ailleurs vers Saint-Gratien et Enghien-les-Bains. Et puis dans les transports en commun ce matin, trafic perturbé sur les lignes de RER, notamment sur la ligne A et la ligne B et la ligne C et la ligne D. Le trafic est ralenti entre Aury-la-Ville et Corbeil-Essonnes via Évry, Courcouronne et entre Goussainville et Melun dans les deux sens. Ça, c'est pour la ligne D. Et puis sur les lignes de Transilien, toujours des perturbations. La circulation des trains est interrompue, notamment sur la ligne J entre les Mureaux et Poissy jusqu'au 6 juillet. D'autres perturbations sur les lignes de Transilien R et U et sur les tramways 4, 7 et 9. Renseignez-vous avant de prendre la route.
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4: Il y a 85 ans, du 28 juin au 6 juillet 1941, se déroulait l'un des pires massacres de juifs de la Seconde Guerre mondiale, le programme de Iași en Roumanie. Une tragédie encore trop méconnue. À l'époque, près de 40 000 juifs vivaient dans cette ville du nord-est du pays, soit près de la moitié de la population. Tout commence dans un climat d'antisémitisme profondément enraciné. Iași est le berceau de la garde de fer, un mouvement fasciste. En 1940, le maréchal Ion Antonescu prend le pouvoir et s'allie à l'Allemagne nazie. Un an plus tard, lorsqu'Hitler lance l'opération Barbarossa contre l'Union soviétique, la Roumanie entre en guerre à ses côtés. Après des bombardements soviétiques sur Iași, les juifs sont accusés d'être des complices de l'ennemi. Ils deviennent alors des boucs émissaires, des rumeurs de complots juifs se répandent, les autorités encouragent la haine, les maisons de chrétiens sont marquées d'une croix pour les distinguer de celles des juifs, des affiches appellent au meurtre et donc dès le 29 juin 1941, les rafles commencent. On aura l'occasion d'en reparler cette semaine, de faire un grand dossier. Notre invitée à présent, Francine Mayran, psychiatre et artiste. Bonjour Francine.
13: Bonjour.
4: Merci d'être avec nous. Votre travail mêle l'art, la mémoire, la transmission de l'histoire afin de sensibiliser les jeunes générations aux tragédies du passé. Et à travers vos valises mémorielles, vous invitez chacun à réfléchir à l'importance du souvenir. Alors concrètement, c'est quoi ces valises mémorielles ?
13: Alors ces valises mémorielles, c'est un travail que je mène avec plusieurs écoles chaque année des deux côtés de la frontière, du côté français et du côté allemand, puisque je vis à Strasbourg. Et ces valises, c'est l'occasion pour les élèves de transmettre et de créer un lien personnel entre un élève et une histoire unique du passé, de la Shoah ou d'un autre génocide du XXe siècle.
4: Alors,
13: c'est l'occasion pour les élèves de réfléchir, d'entendre des notions et de créer quelque chose.
4: Alors comment vous entrez en lien justement avec ces élèves ? Est-ce que c'est vous qui choisissez par exemple les écoles ? Comment ça se passe ?
13: Alors, je travaille depuis de nombreuses années avec les écoles. Avant, j'intervenais ponctuellement juste pendant 2 heures et j'ai trouvé que ça suffisait pas parce que je trouve que ça laisse pas suffisamment de traces et qu'il fallait plus impliquer les élèves. Et en fait, au fur et à mesure, j'ai fait connaissance avec un certain nombre d'enseignants et on me redemande de venir et chaque année, j'interviens dès que je croise des enseignants quelque part, je parle du projet et il y a pas mal d'écoles qui acceptent de me suivre. Il y en a à peu près 8 chaque année qui me suivent,
4: hein. Oui. Alors, quels sont les retours des élèves que vous avez sur ces valises mémorielles ? Est-ce qu'il y a des pages de l'histoire qui les intéressent vraiment particulièrement ?
13: Selon l'origine des élèves, on choisit parfois en début d'année, parce que c'est un travail sur l'année, hein, en fait. Hein, c'est pas un travail sur quelques séances. C'est-à-dire que j'y vais entre 3 et 8 fois ou 10 fois dans l'année. Dans chaque école, dans chaque classe, on va dire. Et selon les profils des élèves, les enseignants, je leur propose de choisir avec moi les mémoires qu'ils veulent transmettre et qu'ils veulent lier aux élèves. Alors, l'événement le plus grand, c'était cette année, où j'ai fait faire à 2 classes une valise pour un monsieur qui s'appelle Monsieur Traube, qui vit encore à Menton, qui est résistant, qui a été déporté, qui est juif autrichien, et qui a 101 ans. Et on a fait une valise, on a vu un film sur lui, et j'ai proposé qu'il fasse une valise. J'avais rencontré ce monsieur l'année dernière, et j'aurais proposé de descendre à Menton, lui montrer les valises, lui transmettre un message oral des élèves et revenir dans la classe avec le message de M. Traube pour leur parler de message-réponse. Et ça, ça a été le plus bel événement, on va dire, depuis 3 ans, parce qu'à la sortie de ça, il y a un petit jeune tchétchène qui a décidé de lui écrire la lettre, qui a décidé de lui enregistrer son message. M. Traube a été complètement ému quand je suis descendue pour la journée à Menton lui faire écouter. J'ai ramené le message de M. Traube enregistré et filmé dans la classe. Le jeune tchétchène s'est mis à pleurer d'émotion et il avait déjà dit dans son message, mais il a re-répété que c'était l'événement le plus important pour lui, qu'il allait dorénavant s'inscrire dans la transmission, qu'il allait venir à tous les événements que j'organise. Il m'a acheté un petit verre de son argent, alors je voulais lui offrir pour le remercier. Il m'a acheté un petit verre pour soutenir le projet et depuis il est déjà revenu et l'année prochaine il va faire une valise donc sur ce qui s'est passé en Tchétchénie. Et je l'ai emmené voir un autre survivant à Strasbourg, la dernière survivante, Madame Polak, qui est la dernière survivante d'Auschwitz.
4: Oui.
13: Il est venu avec moi et il lui a posé des questions d'une autre école. Il lui a amené un bouquet de fleurs qu'il a acheté, lui, énorme pour lui présenter. Et je pense que toute la classe a eu un retour par l'attitude de ce jeune garçon de 14 ans. Hein.
4: Les valises mémorielles donc de Francine Meyrand. Merci beaucoup de nous avoir fait découvrir cela. On aura l'occasion peut-être d'en parler plus longuement sur Radio J avec vous. Merci d'avoir accepté notre invitation. Francine, je vous dis à très bientôt. Tout de suite, c'est le Journal d'Israël avec les studios Qualita. Notre correspondant Daniel Haïk qui nous attend. Restez avec nous sur Radio J.
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4: Il est 7h, bonjour et bienvenue sur Radio J. Merci d'être avec nous ce lundi 29 juin 2026. Ravi de vous retrouver comme prévu tout de suite. C'est le Journal d'Israël avec les studios Qualita.
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4: À Jérusalem, nous sommes en ligne en direct avec notre correspondant Daniel Haïk. Bonjour Daniel Bokertov, on va commencer ce journal par l'annonce faite hier de la mort d'un officier de Tzahal.
15: Oui, effectivement, il s'agit du capitaine David Chazout, 21 ans, d'Ashkelon. Le capitaine Chazout était officier de la brigade de combat de Golani. Il a été tué dans la nuit de samedi à dimanche Au sud Liban, lors d'un accrochage avec un terroriste du Hezbollah qui s'était tenu en embuscade dans la cage d'escalier d'un bâtiment et qui a surpris une patrouille de soldats israéliens conduite justement donc par le capitaine Razout. Hier soir, les obsèques du capitaine se sont tenues au cimetière militaire d'Ashkelon en présence d'une foule importante venue lui rendre un ultime hommage. Que son souvenir soit béni.
4: Et le président libanais Joseph Aoun a réagi hier pour la première fois à la signature de l'accord entre son pays et Israël vendredi dernier.
15: Oui, selon le président Aoun, cet accord n'est qu'une première étape sur la voie d'un rétablissement plein et entier de la souveraineté du Liban, sur l'intégralité donc de son territoire. Notre objectif est qu'il n'y ait plus d'occupation, plus de prisonniers, plus de tutelle étrangère, a dit le président Aoun. Et nous prenons l'engagement de poursuivre nos efforts en ce sens. Dans le même esprit, le premier ministre libanais Nawaf Salam a affirmé que cet accord visait avant tout le retrait d'Israël de l'ensemble du territoire libanais. Enfin, Samir Jadja, le dirigeant des forces libanaises chrétiennes, a salué aussi l'accord en affirmant qu'il s'agissait de la décision politique la plus importante prise par un gouvernement libanais depuis 50 ans. Cependant, selon certains médias arabes, si l'accord conclu ne devait pas être concrétisé, bien il est probable que les combats reprendraient au sud Liban avant même le mois de septembre prochain.
4: Dans le dossier iranien, c'est la paralysie totale dans les pourparlers après la nuit très tendue entre samedi et dimanche.
15: Oui, je vous rappelle que les forces américaines ont bombardé durant cette nuit des cibles iraniennes et qu'en représailles, les Iraniens avaient frappé des cibles américaines au Koweït et au Bahreïn. Les Iraniens ont affirmé au cours des dernières heures qu'ils ne participeront pas au pourparlers sur l'accord conclu avec les Américains. L'un des conseillers du guide suprême, Mortaba Khamenei, a déclaré que les Américains, je le cite, ne sont pas intéressés à mettre l'accord en application à la suite de leur humiliation sur les champs de bataille et à la table des négociations avec les Iraniens.
4: Et puis, dans politique intérieure, le Likoud a décidé que les élections primaires auront lieu le 4 août prochain.
15: Oui, effectivement, les élections devront permettre la formation de la liste électorale du parti aux prochaines élections législatives. Cette décision sonne le glas de l'intention du Premier ministre Netanyahou de déterminer lui-même l'essentiel ou de la totalité, voire même de la liste électorale. On sait que le Premier ministre Netanyahou voudrait pouvoir intégrer dans cette liste près d'une dizaine de candidats qu'il désignera lui-même. Mais en attendant, Monsieur Netanyahou va tenter de prouver son influence en recommandant aux électeurs du Likoud de former une liste, je cite, « jeune et attractive ».
4: Et on connaît désormais les termes du projet de loi, Daniel, visant à stopper les arrestations d'étudiants de yeshivot réfractaires au service militaire.
15: Oui, ce projet de loi a été révélé hier en Conseil des ministres. Il vise à geler les arrestations des élèves des yeshivot qui refusent de s'enrôler dans le Tsahal. Ce projet de loi prendra effet immédiatement après avoir été voté. L'objectif des partis orthodoxes, mais aussi du Premier ministre israélien, c'est donc de le faire valider avant la dissolution du Parlement qui devrait intervenir dans les 15 prochains jours. Attention, ce projet de loi prévoit que pour espérer échapper aux poursuites de la police, eh bien ces élèves des yeshivot réfractaires devront prouver qu'ils étudient chaque semaine entre 40 et 45 heures. Ce sont des inspecteurs qui viendront faire cette vérification à l'intérieur des yeshivot et des kollelim du monde orthodoxe.
4: Et puis on va terminer ce journal, on l'a annoncé par cette disparition prématurée du Rav Ron Chaya hier à Jérusalem.
15: Oui, le Rav Ron Chaya a été l'une des figures rabbiniques les plus connues dans la communauté orthodoxe francophone à Jérusalem et dans tout Israël. Il avait créé et dirigé la yeshiva de Yeshuot Yosef à Jérusalem. Il était le maître de milliers d'élèves depuis plusieurs décennies. Le Rav Ron Chaya avait 66 ans à peine. Il était depuis 2 semaines dans le coma à la suite d'une opération. Que son souvenir soit béni.
4: Merci beaucoup Daniel. On vous retrouve tout à l'heure à partir de 7h30 pour la revue de la presse israélienne.
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4: Lundi matin, c'est la chronique high-tech avec Daniel Rouache, président d'honneur de la Chambre de commerce Israël-France. Bonjour Daniel.
16: Oui, bonjour Ilana.
4: Alors tout ce mois de juillet, on va finir la saison avec un tour du monde du high-tech d'Israël. On va parler de plusieurs pays et ce matin d'ailleurs, vous souhaitiez démonter une fake news, la mauvaise relation imputée à Israël avec l'Italie de Giorgia Meloni. On va donc commencer par l'Italie. C'est une intox, dites-vous.
16: Oui, en gros, c'est une intox. On a exagéré des difficultés entre l'Italie.

0: comme la meilleure amie d'Israël en Europe. Alors, la coopération tech, les faits, commençons par le concret. En mai 2025, donc c'est pas trop loin, l'autorité israélienne de l'innovation a lancé un appel à projets communs italo-israéliens avec des financements bilatéraux dans des domaines très précis, la gestion de l'eau, l'agri-food, l'énergie propre, les biotech et les technologies médicales. 2 ans de budget, des partenariats croisés entre entreprises et universités des deux pays. Mais ce qui est encore plus frappant, c'est la Cassa Depositi e Prestiti, le fonds souverain technologique du gouvernement italien, qui correspond à 4,7 milliards d'euros sous gestion, a commencé à investir directement dans des startups israéliennes. Voilà une relation tout à fait opérationnelle, notamment dans Classic. C'est une petite pépite israélienne spécialisée dans le computing quantique et valorisée 400 millions de dollars. L'objectif affiché, importer l'excellence israélienne pour muscler la compétitivité de l'économie israélienne. Et en janvier 2025, les agences spatiales des deux pays, Israël et Italie, ont signé un accord de coopération pour la mission Bereshit 2, la deuxième tentative israélienne d'alunissage avec des instruments scientifiques italiens à bord. En d'autres termes, côté tech, les ingénieurs et les économistes avancent, quoi qu'il arrive, sur la scène diplomatique. La coopération high-tech entre Israël et l'Italie s'articule autour d'une forte complémentarité entre le savoir-faire industriel italien et l'écosystème d'innovation israélien. Elle est soutenue par des investissements bilatéraux en recherche et développement, beaucoup d'investissements croisés dans l'eau, les sciences de la vie, l'agroalimentaire et les transferts de technologies. Moi-même, j'avais réalisé il y a quelques années une coopération entre transfert de technologies en rajoutant la France. Donc, c'était un trio Israël, Italie et France. Et nous avions vu qu'il y avait des coopérations technologiques qui pouvaient être tout à fait réelles et opérationnelles. Des partenariats institutionnels relient directement les pôles technologiques israéliens, comme Margalit Startup City à des régions italiennes, telles que le Piémont, pour accélérer le développement des startups. Donc vous voyez, les relations existent. Elles existent également avec les grandes firmes italiennes. C'est le cas de Enel, c'est le géant de l'énergie qui est très actif et qui a ouvert un Enel Innovation Lab ici en Israël. Il collabore étroitement avec des startups israéliennes. Eni, qui est la multinationale pétrolière et gazière. Leonardo, qui est le géant italien de l'aérospatiale. Fincantieri, l'un des plus grands constructeurs navals d'Europe. Italgas, qui est actif dans la distribution de gaz. Donc, quand on commence à chercher, bien, on se rend compte que derrière les mises en cause des relations binationales, les choses évoluent. Au départ, Giorgia Meloni a été l'une des voix européennes les plus solidaires d'Israël après le 7 octobre. Dès le 21 octobre, elle était à Tel Aviv pour rencontrer Netanyahou, pour donner un soutien à Israël sans ambiguïté. Tout le monde pensait qu'elle allait suivre la voie de Berlusconi. Les choses ont quand même un peu changé, mais finalement, ce qu'on peut dire actuellement, quand on observe la réalité des relations binationales, elles sont de bon niveau. Il faut savoir également un autre point, c'est qu'on sait qu'il existe ici en Israël 10 000 juifs italiens qui vivent dans la région de Tel Aviv, Jérusalem et dans le nord d'Israël. 10 000 juifs italiens qui sont actifs eux aussi et on a de plus en plus de Olim Hadashim qui arrivent venant d'Italie. Donc la communauté juive italienne, ce n'est que 35 000 personnes. Ils sont actifs dans la relation binationale et ils jouent un rôle tout à fait important.
1: Eh bien, merci beaucoup, Daniel Rouach. Merci d'avoir été avec nous, président d'honneur de la Chambre de commerce Israël-France. On va continuer à faire ce tour du monde avec vous tout ce mois de juillet. Justement, restez avec nous tout de suite. C'est Judaïsme au féminin avec Maria Chadré.
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1: Et oui, comme chaque lundi, nous avons le plaisir de retrouver la rabbanite et thérapeute Maria Chadré, à l'approche du 17 Tammuz. On va explorer la racine de la haine. La racine de la haine, les amis, c'est la jalousie. Bonjour Maria Chadré, Boker Tov.
4: Boker Tov, Shavua Tov. Alors, en cette semaine qui a introduit le jeûne du 17 Tammuz et la période de deuil concernant la destruction des temples de Jérusalem, eh bien, je voudrais parler d'une émotion que l'on

0: préfère rarement avouer, je dirais, eh bien la jalousie. Parce que la jalousie peut créer beaucoup de disputes, beaucoup de ce qu'on appelle haine gratuite. Et donc, c'est l'occasion d'explorer un petit peu cette émotion. On peut reconnaître, vous savez, que on est fatigué, qu'on est inquiet, qu'on est blessé, mais dire je suis jaloux, on le sait tous, c'est plus difficile parce que la jalousie nous met face à une zone fragile de nous-mêmes. Elle révèle un manque, une frustration et des fois une sensation d'injustice. Et donc la Torah ne contourne pas cette réalité. On le sait, dans les 10 commandements, le 10e commandement nous dit tu ne convoiteras pas. Et ce commandement est étonnant. Comment on peut ordonner à quelqu'un de ne pas désirer? On comprend que ce soit interdit de voler, mentir, tuer, etc. Ce sont des actes, mais convoiter semble appartenir au monde de l'intériorité. Donc, comment la Torah nous demande de maîtriser à ce point notre cœur? Eh bien, c'est précisément là que commence le travail spirituel. La Torah ne nous demande pas de nier nos émotions. Attention, elle nous demande de ne pas les laisser devenir notre maître. La jalousie peut apparaître, mais elle ne doit pas décider à notre place. Elle ne doit pas déformer notre regard sur l'autre, ni nous faire oublier notre propre chemin. Convoiter, ce n'est pas simplement remarquer que l'autre possède quelque chose que je n'ai pas. C'est commencer à croire que ce qui lui appartient devrait être à moi. C'est regarder sa maison, son couple, sa famille, sa beauté, son talent, ou que sais-je, et se dire intérieurement, pourquoi pas moi? Et peu à peu, la vie de l'autre devient une sorte d'accusation contre la mienne. Mais au fond, la jalousie pose une question très simple. Qu'est-ce que je fais de ce qu'il me manque? Oui, on a tous des manques, beaucoup de manques. Et lorsque je ressens un vide, une attente, une frustration, c'est vrai qu'on peut se tourner vers l'autre. Je peux regarder ce qu'il possède, lui en vouloir et désirer sa place. Ou bien imaginer que ma paix dépend de ce qui est dans ses mains. Mais la Torah nous apprend une autre direction. Au lieu de nous tourner vers l'autre pour combler notre manque, nous devons nous tourner vers Dieu. Car l'autre n'est pas la source de ma vie. Il n'est pas celui qui décide de ma part. Il n'est pas celui qui détient ma bénédiction. Ce qu'il a reçu, eh bien, il ne me l'a pas volé. Et sa réussite n'est pas prise sur mon compte. Et sa lumière n'éteint pas la mienne. Le manque ne doit donc pas devenir une accusation contre l'autre. Ça doit devenir une prière devant Dieu. Dire à Dieu, voilà ce qui me fait mal, voilà ce que je désire. Voilà ce que je souhaiterais développer dans ma vie. Aide-moi à recevoir ma part, à reconnaître ce qui m'est destiné, à ne pas vivre dans le regard de l'autre. Et c'est cela, la transformation intérieure de la jalousie. La jalousie devient destructrice quand elle me pousse vers l'autre avec amertume. Mais elle devient féconde lorsqu'elle me ramène dans ma connexion à Dieu.
1: Merci beaucoup Maria Dré, qu'on aura le plaisir de retrouver tout ce mois de juillet notamment. Merci à elle. Vous restez avec nous dans quelques instants, l'essentiel de l'information avec Benjamin Berman. Et puis une petite information pour vous, une petite information sympathique. Si vous aimez regarder le ciel, eh bien sachez que ce soir c'est une magnifique lune de fraise qui va illuminer le ciel. Effectivement, on parle d'une lune de fraise, avis aux férus d'astronomie, aux meilleurs astrologues et aux plus grands rêveurs. Alors à quoi ressemble-t-elle? Que signifie-t-elle? D'où vient son nom si mystérieux? Eh bien, je ne vous en dis pas plus, parce que c'est vraiment trop beau. Je pense qu'il faut que vous regardiez directement sur Internet. En tout cas, ça va être magnifique, cette petite lune de fraise. En fait, la lune sera très basse, tout simplement, ce qui fait que ses rayons traverseront une couche d'atmosphère plus épaisse que d'habitude, des teintes cuivrées presque orange même sur la lune, donc cette nuit. Dans quelques instants, donc l'essentiel de l'info avec Benjamin, et puis on va parler avec Arato Ragnan, président, co-président du CCF, notamment de la reconnaissance par Israël du génocide arménien. Qu'est-ce qu'il en pense? Est-ce qu'il n'est jamais trop tard, comme l'a dit le ministre israélien des Affaires étrangères? Est-ce que c'est surtout un pic à la Turquie ou une véritable empathie envers le peuple arménien? Eh bien, Ara nous répondra tout à l'heure sur Radio J.
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1: Toute l'actu avec Benjamin. Bonjour Benjamin.
4: Bonjour Ilana, bonjour à toutes et à tous. L'armée israélienne annonce avoir détruit un nouveau tunnel du Hezbollah s'étendant sur plus de 200 mètres de long et atteignant une profondeur de plus de 25 mètres dans la région de Majdal Zoun. Hier, Tzahal annonçait également le décès de David Azut, capitaine de Tzahal. Il avait 21 ans, il est tombé au combat samedi. Le terroriste responsable de sa mort a été éliminé. Un responsable américain confirme que les États-Unis et le régime iranien ont convenu une désescalade temporaire près du détroit d'Ormuz. Les pourparlers prévus cette semaine ont été reportés à demain à Doha, au Qatar. Après la reconnaissance du génocide arménien par Israël, Benjamin Netanyahou dit prendre très au sérieux les menaces du président turc Recep Tayyip Erdogan. Il ne se passe aucun jour sans qu'Erdogan n'appelle à la destruction de l'État d'Israël, assure le Premier ministre israélien. Puis le gouvernement israélien prépare un gel des poursuites de 90 jours contre les Haredim réfractaires au service militaire. Pendant cette période, les mandats d'arrêt, les enquêtes et les poursuites seraient suspendus. L'examen de ces textes est prévu mardi et mercredi avant une éventuelle dissolution de la Knesset. La communauté juive du Venezuela a lancé un appel de fonds de 2 millions de dollars pour financer les secours d'urgence et soutenir la reconstruction à long terme. Un homme et une femme de la communauté ont été sortis des décombres sans vie. 4 sont portés disparus. En Belgique, un homme a été inculpé et 2 autres arrêtés dans l'enquête sur l'attentat à la bombe contre la synagogue de Liège en mars dernier. Les enquêteurs pensent que les suspects étaient des mercenaires payés par l'Iran. Enfin, en France, plus aucun département n'est aujourd'hui en vigilance rouge canicule, mais 38 restent toujours en orange. Selon Météo France, la semaine écoulée est la période de 7 jours la plus chaude jamais mesurée à l'échelle du pays. La moyenne des températures a dépassé celle de la canicule de 2003.
1: Merci beaucoup Benjamin, on vous retrouve tout à l'heure à partir de 8h sur Radio J et à 7h30, vous le savez, c'est la revue de la presse israélienne.
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1: Un point sur la météo. Après 8 jours de canicule, cette semaine devrait être un petit peu plus fraîche. On respire. Ce lundi, le soleil accompagné de quelques nuages va briller à l'ouest et au centre de l'Hexagone. Quelques orages sont annoncés dans le sud-est à Gap ou encore plus haut à Lyon. Et puis côté température, la Bretagne retrouve une forme de fraîcheur avec 20 degrés le minimum aujourd'hui à Brest. Il fera 28 à Paris, à Lyon, à Bordeaux. En revanche, il fera toujours plus de 30 degrés dans le sud. 34 degrés à Montpellier, 32 à Marseille cet après-midi. La nuit à venir sera heureusement plus fraîche comme cette nuit dans la majeure partie du territoire. Et puis en Israël, il fait beau, il fait chaud. 32 degrés à Jérusalem cet après-midi, 29 à Ashdod, 39 dans le Negev et à Eilat.
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1: Merci d'être avec nous sur Radio J, comme tous les matins. Vous le savez, nous sommes ensemble jusqu'à 9h et c'est une annonce qui a fait grand bruit ce week-end. La reconnaissance par Israël du génocide arménien. C'était en effet en 1915 et enfin l'État hébreu a reconnu ce génocide. Pour en parler, il est avec nous, Ara Toragnan, coprésident du CCF et directeur des Nouvelles d'Arménie. Bonjour Ara.
7: Bonjour Ilana.
1: Merci d'être avec nous ce matin. Il n'est jamais trop tard, c'est ce qu'a déclaré hier le ministre israélien des Affaires étrangères Gideon Saar. Jamais trop tard pour faire ce qui est juste. Alors il n'est jamais trop tard, Ara.
7: Non, il n'est jamais trop tard. Et enfin, une bonne nouvelle dans ce monde qui n'en apporte pas beaucoup. Il était particulièrement important que l'État d'Israël n'ait des cendres de la Shoah et porteurs d'une mémoire universelle de l'extermination choisissent de faire ce pas et de sortir des considérations réelles politiques pour désigner ce crime par son nom. C'est une décision qu'on attendait depuis très longtemps.
1: Alors hier, la Turquie a réagi, elle a dénoncé une initiative malveillante. Alors est-ce que c'est une décision, selon vous, motivée par une envie d'Israël d'irriter justement la Turquie ? On sait que les relations sont très difficiles depuis quelques années maintenant. Ou est-ce que c'est une véritable empathie quand même pour le peuple arménien ?
7: Je crois que Israël s'est enfin libéré et affranchi, comme d'autres États avant lui, des pressions, des menaces et des intimidations de l'État turc, qui fait tout son possible pour que ce génocide ne soit pas reconnu. Il fait tout son possible depuis 100 ans. Donc Israël s'est libéré et s'est affranchi de ces menaces et a enfin pu dire ce qu'il pensait du génocide des Arméniens. On sait que le génocide arménien est très très reconnu en Israël. Il est largement reconnu et défendu par les intellectuels juifs, par les grandes figures juives de la communauté juive en France en particulier. Et là, je suis très très heureux. Je pense à Bernard-Henri Lévy, je pense à mes amis Serge Klarsfeld, etc., qui ont milité en ce sens. Et je pense que c'est très très bien que Israël se soit accordé cette liberté. C'était difficile forcément pour elle parce que la Turquie est un État menaçant. C'est un des rares États avec lequel Israël n'était pas en guerre dans son environnement régional. Donc on peut comprendre que les menaces de cet État qui est quand même la deuxième armée de l'OTAN, qui est un État de plus de 80-90 millions d'habitants, soit prise en compte. Et ben c'est bien que Israël ait eu le courage et dit son fait sur la réalité de ce génocide.
1: Est-ce que cela pourra mener peut-être à l'évolution, selon vous, des relations entre Israël et l'Arménie ?
7: Ben, il le faut. Je pense que Israël et l'Arménie ont forcément des affinités électives. Ce sont deux États récents qui se battent dans des environnements extrêmement hostiles, qui cherchent à préserver leur vie et leur identité. Et pour des raisons évidemment de géopolitique, des raisons historiques aussi qui ont fait que l'Arménie était dans le camp des pays de l'Est pendant la période soviétique, etc. Tout ça a été rendu extrêmement difficile. C'est bien que maintenant ces relations puissent se nouer.
1: Vous êtes président, co-président du CCAF, les institutions arméniennes de France. Comment on pourrait faire évoluer justement cette relation selon vous ? Qu'est-ce qui aiderait concrètement ?
7: Bah écoutez, nous, à notre niveau, en tout cas, on entretient les meilleures relations avec le CRIF, avec Jonathan Arfi, et tout le travail que l'on mène ici de solidarité, de présence réciproque dans nos événements participe de ces bonnes relations. C'est ce qu'on fait à notre niveau et là encore, je salue tous ceux qui, dans la communauté juive, se sont engagés dans le sens de ce juste combat.
1: C'est vrai qu'on sait que l'Arménie est très proche de l'Iran pour plein de raisons, évidemment. Est-ce que vous regrettez aussi cette relation avec la République islamique qui affecte la relation aussi avec l'État hébreu ?
7: L'Arménie et essaye d'avoir de bonnes relations avec ses voisins. Elle est dans un environnement extrêmement compliqué, avec deux États génocidaires à l'est et à l'ouest, que sont la Turquie et l'Azerbaïdjan, qui vient de commettre un nettoyage ethnique contre le Haut-Karabakh, avec 100 000 personnes déplacées il y a à peine 3 ans. Donc les raisons qui ont présidé au génocide de 1915 continuent de prévaloir aujourd'hui. Et l'Arménie a deux portes de sortie. Une porte de sortie difficile au nord avec la Géorgie, qui est elle-même un pays instable. Et puis l'Iran au sud. Donc c'est la géographie qui commande, indépendamment du fait que le peuple arménien a de très bonnes relations ancestrales avec le peuple iranien. Là, évidemment, on est en dehors des questions de régime. Et puis, sur la même question, c'est la question, des régimes, des États et des
1: peuples. Tout à fait. Merci beaucoup, Arat Ouragnon, d'avoir réagi ce matin sur Radio J, coprésident du CCF et directeur des nouvelles d'Arménie. Vous le savez, vous avez la parole quand vous le souhaitez sur Radio J et on vous entend régulièrement sur cette antenne. Merci beaucoup. On va continuer à parler de ce qui se passe actuellement au Proche-Orient avec notre correspondante à Jérusalem, Pascal Sunshine, justement Israël qui reconnaît le génocide arménien. On sera également à 7h30 avec Daniel Haïk pour la revue de la presse israélienne, ce qu'on peut lire ce matin dans la presse israélienne, notamment au sujet des juifs orthodoxes réfractaires au service militaire. Restez avec nous.
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1: 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Pascal, vous l'avez entendu, Israël reconnaît donc le génocide arménien, une décision tardive, mais qui marque aussi un tournant stratégique.
8: Oui, Ilana, Israël aura attendu 78 ans, mais c'est désormais acté et Israël compte maintenant au nombre des 32 pays qui reconnaissent formellement le génocide de près de 2 millions d'Arméniens par l'Empire ottoman pendant la Première Guerre mondiale. Si l'État d'Israël s'était abstenu jusque-là de reconnaître le génocide, ça n'est évidemment pas parce qu'il niait la réalité du crime, mais par choix diplomatique et stratégique. Depuis la création de l'État juif en 1948 et jusqu'au début des années 2000, la Turquie laïque était un allié précieux pour Israël, comme seul État musulman non arabe de la région avec lequel il entretenait des relations diplomatiques, un pays également allié des États-Unis et membre de l'OTAN. Dans le contexte géopolitique difficile du Proche-Orient, cela pouvait justifier de sacrifier à l'éthique si cela garantissait l'appui d'une puissance régionale pro-occidentale. Seulement, rien n'est jamais immuable et la Turquie laïque a progressivement basculé dans l'islamisme avec l'arrivée au pouvoir de Recep Tayyip Erdogan. D'abord à la tête du gouvernement, puis à la tête de l'État, Erdogan a commencé par transformer en profondeur toutes les institutions, y compris l'armée turque, et jeter les bases de son projet grandiose de rétablissement de l'Empire ottoman. Un des moyens d'y parvenir, c'était de se poser en référence de l'islam sunnite, en particulier en attisant l'hostilité à Israël, un outil fédérateur qui a déjà fait ses preuves. Erdogan a commencé à accuser Israël d'exactions contre les Palestiniens. C'est lui qui avait organisé, il faut s'en souvenir, la première flottille pour Gaza en 2010. Et après une brève tentative de réconciliation menée par le président Obama, l'hostilité a repris pour atteindre son paroxysme depuis le 7 octobre. Erdogan, qui soutient et héberge le Hamas sur son territoire, accuse Israël de génocide à Gaza, compare Benjamin Netanyahou à Hitler et attribue aussi à Israël des intentions hostiles contre la Turquie. En fait, Erdogan est furieux du rapprochement d'Israël avec la Grèce et Chypre et redoute de perdre sa zone d'influence régionale si l'accord cadre qui vient d'être signé entre le Liban et Israël aboutit à une normalisation, et s'il perd aussi la Syrie, alors qu'il avait aidé Ahmed Acharé à faire tomber le régime d'Assad. Cela fait beaucoup pour le président islamiste turc, qui rêve aussi de libérer Jérusalem, et qui a refusé aux États-Unis le survol de son territoire pendant la guerre contre l'Iran. Il n'y a donc plus aucune justification au silence d'Israël sur le génocide arménien. Le président Erdogan pourra donner libre cours à sa rage et sa haine d'Israël, mais cette fois, ce sera pour la bonne cause.
1: Merci beaucoup, Pascal Sunshine, notre correspondante à Jérusalem. Merci, Pascal, pour ces informations. Ne bougez pas. Dans quelques instants, la revue de la presse israélienne avec notre correspondant Daniel Haïk. On va évidemment parler de ces tragédies, ces soldats qui continuent de tomber au combat au sud Liban. La relation aussi entre l'Iran et les États-Unis. Restez avec nous. Regardez-nous aussi sur YouTube.
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1: Il est 7h30, bonjour et bienvenue sur Radio J. Merci de votre écoute, de votre fidélité ce lundi 29 juin 2026. Toujours un plaisir en effet de vous accompagner. Bon réveil, bon appétit si vous êtes en train de prendre votre petit déjeuner.
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1: Oui, à Jérusalem, nous retrouvons notre correspondant Daniel Haïk. Daniel, c'est un visage souriant qui s'affiche ce matin en première page des grands quotidiens israéliens et des sites d'information.
9: Oui, effectivement, et ce visage, Ilana, c'est celui du capitaine David Razout, 21 ans, originaire d'Ashkelon, officier de la brigade Golani, qui a été tué au combat dans la nuit de samedi à dimanche. David Razout a été tué lors d'un affrontement direct avec des terroristes du Hezbollah dans la région de Dir Sirian, au sud du Liban. Selon les premiers éléments de l'enquête de Tzal, un terroriste qui s'était caché dans la cage d'escalier d'un bâtiment a ouvert le feu sur la patrouille commandée par le capitaine Razout. Des milliers de personnes ont accompagné le capitaine Razout hier vers sa dernière demeure dans le cimetière militaire d'Ashkelon.
1: Et puis le Yediot Aharonot annonce dans le haut de sa première page la suspension des pourparlers annoncés hier entre Iraniens et Américains.
9: Une suspension qui est intervenue après une nuit d'affrontement entre les forces américaines et les Iraniens, dans la nuit donc de samedi à dimanche. Mais le journal se préoccupe plus ce matin du dossier israélo-libanais après la signature de l'accord vendredi entre les deux pays. Le Yediot Aharonot insiste sur la personnalité de l'ambassadrice au Liban à Washington, du Liban à Washington, qui depuis la signature de cet accord est menacée de mort par les supporters du Hezbollah, tandis que le Israel Hayom, lui, nous annonce en première page que le président libanais Joseph Aoun aurait obtenu des Américains des garanties afin qu'ils le protègent face justement à ces mêmes menaces de la part de supporters du Hezbollah.
1: Nahum Barnea dans le Yediot Aharonot toujours se penche ce matin dans son édito sur la parution d'un livre qui décrit le tempérament caractériel, on peut le dire, de Donald Trump.
9: Oui, un livre publié aux États-Unis qui nous décrit le président américain sous un jour très problématique, imprévisible, instable, colérique, Trump et toutes ses faiblesses, affirme Nahum Barnea, et un livre qui, selon Barnea, nous relate comment Netanyahou a persuadé Donald Trump de partir en guerre et quel est le prix que le premier ministre israélien est en train de payer pour cela. Dans ce livre, Donald Trump se compare à Staline, Mao, Hitler et Napoléon, et oui. Et Barnea suggère à Netanyahou de se méfier lorsqu'un homme se compare à de tels dictateurs.
1: Ce matin, Daniel, les manchettes des quotidiens israéliens se focalisent également sur la violence et la délinquance meurtrière dans le secteur arabe israélien.
9: Oui, tant le Yediot Aharonot que le Israel Hayom mentionne ce matin en manchette, donc sur l'essentiel de leur première page également, les 5 assassinats enregistrés en moins de 12 heures dans le secteur arabe israélien. Le Israel Hayom nous montre 4 des sites de ces meurtres, là où ils se sont produits: Taïbé, Kalantzawa, Yafo et même à Holon. Et le journal titre: où est la sécurité intérieure des Israéliens? En réponse, le journal affirme: il faut restaurer la dissuasion. Et la manchette du Yediot Aharonot, elle est encore plus impressionnante que celle de Israel Hayom, puisqu'elle est faite d'une répétition en blanc et rouge, sans du mot assassinat, Retsar en hébreu. Et le journal recense 141 meurtres depuis le début de l'année, essentiellement dans le secteur arabe israélien. Et en page intérieure, le Yediot Aharonot souligne: ce sont les enfants qui souvent paient le prix des batailles rangées au sein de la pègre arabe israélienne.
1: Et justement, dans le Yediot Aharonot, on peut lire ce matin l'édito douloureux de Hulud Adrias, la directrice d'une association qui lutte contre la délinquance dans le secteur arabe israélien.
9: Oui, Hulud Adrias nous explique qu'elle connaissait l'une des victimes assassinées hier. Elle se demande comment un pays aussi développé que l'État d'Israël ne parvient pas à juguler ce fléau. Combien de temps et de victimes devrons-nous nous décompter avant de comprendre qu'il ne s'agit pas là d'un problème de la communauté arabe israélienne, mais bien d'un problème national, écrit-elle ce matin dans le Yediot Aharonot.
1: Et dans le Israel Hayom, ce matin, on peut lire un dossier sur les fermes qui ont jailli ces derniers mois sur les hauteurs de Judée et de Samarie.
9: Oui, il s'agit d'un dossier signé Yotam Desha, qui, avec une interview du ministre des Finances, Bezalel Smotrich, qui affirme que ses adversaires politiques débattent actuellement avec les Européens de l'évacuation d'au moins une partie de ses fermes, de l'évacuation de nouvelles localités qu'il a construites au cours des dernières années, et d'un retour à la table des négociations en vue d'un accord avec les Palestiniens. Donc une mise en garde, on va dire, de Bezalel Smotrich dans cette interview. Et en marge, Yotam Desha évoque un plan visant à prendre le contrôle par Israël de 100% de la zone A, qui est sous contrôle exclusif palestinien, ce qui signifierait de facto la fin des accords d'Oslo.
1: Et puis enfin, pour terminer, le Israel Hayom mentionne en évidence ce matin, Daniel, le dossier de l'enrôlement des élèves des yeshivot.
9: Oui, Nadav Haetzny nous résume la loi visant à accorder une immunité aux élèves des yeshivot qui seraient déserteurs ou réfractaires au service militaire. Une loi que Benjamin Netanyahou tente actuellement de promouvoir avec les partis orthodoxes. Et justement, Nadav Haetzny, dans son éditorial, déplore le double jeu du Premier ministre face à ces partis orthodoxes. Et il parvient à la conclusion qu'au lendemain des élections, l'État d'Israël aura absolument besoin d'un gouvernement d'union nationale sans les orthodoxes, sans réfractaires, écrit-il, et sans Zen Mish, Sarit Cohen-Avitan, elle revient aussi sur l'annonce du Premier ministre en faveur d'un gouvernement d'union nationale et elle affirme que cette annonce est une manœuvre de la part de Benjamin Netanyahou destinée à, je cite, à freiner l'hémorragie derniers sondages dont souffre le Likoud actuellement. Voilà donc pour cette revue de la presse et des médias.
1: Merci beaucoup Daniel. Daniel Haïk, notre correspondant à Jérusalem. On vous retrouve demain chaque matin à 7h et 7h30.
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1: Merci de votre fidélité. Ne bougez pas. Dans quelques instants, le billet d'humour avec Anouchka Monceau qui va nous rejoindre en studio, toujours en direct. L'invité de David Revaud-Allonnes ce matin, c'est Jean-Daniel Lévy, directeur délégué de l'Institut Harris Interactive. À tout à l'heure.
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0: avec nous de nous rejoindre dans quelques instants. David Rouvedallone et son invité Jean-Daniel Lévy, directeur délégué de l'Institut Harris Interactive. Bonjour David.
1: Bonjour Ilana, bonjour à tous.
0: Et ravi de vous retrouver pour cette nouvelle semaine. Et ravi aussi de retrouver Anouchka Monceau pour sa dernière de la saison. Bonjour Anouchka.
2: Bonjour Ilana, bonjour David.
1: Bonjour.
2: Comme vous l'avez dit Ilana, dans quelques instants nous accueillerons Jean-Daniel Lévy, donc directeur délégué de l'Institut Harris Interactive. Bon, vous êtes bien d'accord que déjà il faut un bac plus 7 pour comprendre son métier. Moi c'est la première fois que je suis perdue après avoir dit bonjour à l'invité. J'ai l'impression d'être Nabila, David, mais sans les seins. En tout cas, même si on ne sait pas ce que c'est, délégué de l'Institut Harris Interactive, ça sonne intelligent, quoi. Ça fait un mec qui peut s'offrir une clim. Après avoir fait des recherches approfondies qui m'ont quand même valu 5 longues minutes, j'ai vu qu'il était en fait expert en analyse et en stratégie d'opinion publique. Bon, on va faire comme si j'avais enfin compris, sinon ça va être aussi long que pour Sébastien Delogu à l'Assemblée Nationale. Voilà, mais en gros, Jean-Daniel Lévy analyse l'opinion des Français et voilà ce qu'il en ressort. Un sujet intéressant vu la présidentielle 2027, mais bon, je laisse en parler tout à l'heure avec David Rouvedallone, parce qu'il faut bien qu'il bosse. Et surtout parce qu'il est beaucoup plus intelligent et cultivé que moi.
1: Non, on peut pas vous laisser dire ça.
2: si, c'est vrai. Et il ne faut pas se fier à votre manière de mettre votre casque derrière votre tête, comme un DJ du début des années 2000 qui lancerait un push hands up en faisant mixer ses platines. Car derrière cette légère faute de goût se cache un homme érudit et acharné de travail. Et ça, je vous en félicite parce que pour moi, c'est deux nouveaux mots que je viens d'apprendre. 10 jours de canicule à la suite, bah ouais, là, mon cerveau a fondu. Hein, j'en viens de demander s'ils n'ont pas un peu exagéré avec la sortie d'Égypte. Les mecs seraient restés 40 jours dans le désert. Moi, je suis restée entre 14h et 15h au soleil jeudi dernier. J'ai eu des frissons, les yeux rouges, de la fièvre. On aurait dit un rat avec une conjonctivite qui aurait pris du crack porte de la chapelle. Bonjour Jean-Daniel.
0: Oui, nous a rejoint en studio Jean-Daniel Lévy.
2: Voilà. Sérieusement, il ne faut pas négliger les coups de chaleur, surtout si vous êtes ashkénaz comme moi. Ah bah tu mets une ashkénaz à 40 degrés, tu sais comment ça se termine. C'est fou quand même quand il arrive un truc en France, on ne parle plus que de ça. Et même si c'est vrai, ça devient vite alarmiste. Hein. Vous voyez Pascal Praud qui parle des Arabes, Ilana, et bah vous remplacez par canicule. Moi, dès que j'allumais la radio ou la télé, ça parlait de la canicule, du nombre de morts, de la saturation des hôpitaux. Heureusement que le gouvernement a trouvé la solution, il faut s'hydrater. Ouais, chacun a trouvé des solutions comme il pouvait. Manon Aubry a loué un voilier. Je précise, ce n'est pas un yacht comme Bernard Arnault, car c'est une femme du peuple. Elle attend juste que les températures baissent et elle reviendra taxer les riches. Pour ceux qui n'ont pas de voilier, il y en a qui se sont baignés au canal Saint-Martin. Alors je comprends qu'il y ait des personnes qui ne peuvent malheureusement pas faire autrement, mais moi-même, si la terre brûle, jamais je ne me baigne avec les gueux. Vous avez déjà vu ce qu'il y a dans le canal, Ilana ?
0: Oui.
2: Ouais, entre les détritus en tout genre et les gens qui s'y soulagent, on peut même parfois y trouver un cadavre si on a de la chance. Algérien ou plus récent, tu ressors du canal, t'as besoin de te faire vacciner contre le tétanos. Pour moi, se baigner dans la Seine, c'est ça.
3: Pour préserver l'équilibre nécessaire à sa vie active, la ville de Paris vient enfin lui offrir une eau à la mesure de ses besoins. La Sénoise.
2: Je sais à m'adapter à la jeunesse.
0: Mais oui, je vois ça.
2: De nos auditeurs. Il a raison, Yann Barthès, on a tous chaud, faut arrêter d'en faire tout un truc. Hein. Nous, à Neuilly-sur-Seine, là où j'habite, on est tous logés à la même enseigne. Moi, j'ai la clim et la dame de ménage qui habite sous les toits de mon immeuble, eh ben, elle est déjà très contente de pouvoir respirer. Ça va. Oh, ça y est, je fais de l'humour de gauche, ça doit être les effets secondaires de la canicule. Je me sens pas très bien. J'ai trouvé le seul avantage à la canicule, c'est qu'on ne parle plus de la Palestine. Et comme sur TikTok, on n'a pas encore prouvé que la chaleur était la faute des juifs, on est tranquille. Pendant que la France fait
0: Ça ne saurait tarder, c'est vrai.
2: Pendant que la France fait je ne sais quoi avec certains dirigeants du Hamas, Israël, le Liban et les États-Unis ont signé un accord qui exclut un retrait total israélien du Liban Sud. Comme quoi, quand Trump prend ses petites pilules, il peut être tout à fait charmant. Sauf quand c'est du Viagra. J'exagère, on ne parle pas que de la canicule, on parle aussi du foot. En même temps, 4-1 contre la Norvège, grâce à Dembélé et Mbappé, c'est historique.
1: C'est pas Mbappé, hein, c'est Désiré Doué.
0: Ouais, comme quoi le but, sport est...
2: Écoutez, moi je dis n'importe quoi, c'est pas grave. Bon, de toute façon, je plaisante, moi je m'en carre le coquillard du foot, c'était juste pour réveiller David Rouvedallone qui prépare son futur set de techno. Demain, la France se jouera contre la Suède. Je suis sûre qu'on éliminera encore ces grands blonds, comme on l'a déjà fait par le passé. Sur ces belles paroles, voilà, je préfère rendre l'antenne aux professionnels. C'était ma dernière chronique de cette année.
0: Eh oui, Sniff.
2: Voilà, alors merci Lana, merci David,
1: merci
2: Nelou, notre directeur des programmes, pour cette belle année de matinale. Vous êtes les seuls qui arriviez à me faire lever à 6h du matin avec le sourire. C'est mieux qu'une partie de jambes en l'air. Merci de m'avoir fait sentir à ma place, même si je mange du jambon. Merci Lana d'avoir rigolé à mes blagues, même quand elles ne sont pas toutes réussies.
0: Comptez sur moi.
2: Merci pour votre liberté de parole, on se croirait sur Nova mais à l'envers. Et enfin, merci de m'avoir permis d'être juive et de me crier haut et fort dans un contexte si difficile. Alors, bonnes vacances d'ici là et à l'année prochaine.
0: Eh bien, bonnes vacances et à l'année prochaine avec une grande joie, Anouchka. Je vous ai masculinisé. Merci beaucoup, Anouchka. Peut-être qu'Anouchka, on le retrouvera à la rentrée. Tout de suite, l'invité de David Revaud-Dallon, c'est Jean-Daniel Lévy, directeur délégué de l'Institut Harris Interactive.
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1: Bonjour Jean-Daniel Lévy.
5: Et bonjour David Revaud-Dallon.
1: Vous êtes directeur délégué de l'Institut Harris Interactive, spécialiste de l'analyse électorale et de l'opinion. Alors un mot sur le regain de tension au Proche-Orient. Ces derniers jours, les États-Unis ont bombardé l'Iran. En riposte, selon eux, une attaque iranienne contre un pétrolier dans le détroit d'Ormuz. Le président américain a une nouvelle fois menacé d'anéantir le pays. Quel impact sur l'opinion française de ce regain de tension?
5: Déjà, d'une manière globale, on a un peu tendance à le minimiser, mais les Français sont extrêmement préoccupés par les grands enjeux internationaux, quels qu'ils soient. Lorsque ça a été le cas il y a quelques années avec la Syrie, plus récemment avec l'invasion de l'Ukraine par la Russie, et puis évidemment ce qui s'est passé au Proche et au Moyen-Orient, et plus précisément par rapport à votre question, à ce qui se passe en Iran. Ils sont préoccupés à double titre. Ils sont préoccupés parce qu'ils sentent qu'il y a une forme de déstabilisation du monde et que d'une manière globale, face à ce qui apparaissait par le passé, des acteurs type l'ONU et des acteurs de régulation, ceux-ci ont complètement disparu du spectre. Et puis ils sont également préoccupés parce qu'ils voient très concrètement les conséquences que cela peut avoir, notamment à l'égard de leur pouvoir d'achat. Et on a vu tout le débat qu'il y a pu avoir récemment sur le prix notamment de l'essence. Donc on a un regard qui est un regard assez attentif sur une forme de déséquilibre du monde et qui n'est pas uniquement désintéressé entre guillemets ou teinté d'humanisme, mais également au regard des répercussions à caractère personnel qui peut être ressenti.
1: Beaucoup estiment que pour la première fois en France, une présidentielle va se jouer sur ces questions internationales, diplomatiques, militaires. Vous êtes d'accord?
5: Ce serait pas la première fois. On a eu tendance en fait un peu à le minimiser par le passé, mais il y a toujours eu, quand vous regardez, un regard à l'égard des responsables politiques qui fait que les Français ont toujours cette attente de voir l'universalisme ou en tout cas une forme de fierté française portée à l'extérieur. Donc on le voit pas forcément de manière très nette dans les grandes enquêtes qui sont réalisées, mais quand on interroge un peu plus longuement les Français, il y a toujours cette préoccupation autour de quelle est la France, quel message peut-elle émettre à l'égard du reste du monde, quels sont les grands enjeux internationaux qui peuvent avoir un impact sur la société française ou sur notre vie nationale. Et d'ailleurs, quand vous regardez a posteriori, ce qui est retenu de la plupart des grands responsables politiques, c'est plus leur posture au niveau international que leur posture au niveau de la scène nationale.
1: C'est-à-dire que la question de la stature internationale diplomatique d'un candidat peut être un argument de vente important?
5: Oui, même plus que diplomatique. Ça peut être même sur la capacité à pouvoir porter la voix de la France au niveau par-delà nos propres frontières. Lorsque, par exemple, il y a eu l'intervention de la France au Mali en 2014, les Français, même s'ils ne connaissaient pas précisément les enjeux du Mali, même s'ils ne connaissaient même pas forcément géographiquement l'endroit où le Mali se situait, ont considéré qu'il s'agissait d'une mesure qui, pour le coup, n'était pas diplomatique, était une mesure à caractère militaire, mais qui permettait de renforcer l'image de la France au niveau international et de juguler le risque d'une conséquences terroristes sur notre territoire national en prenant l'initiative au Mali.
1: Alors ces dernières semaines, les Français ont été très frappés par le choc de l'affaire Liana, des dysfonctionnements judiciaires qui l'ont accompagné. Est-ce qu'on a une idée de l'impact sur l'opinion de cette affaire? Dans quel sens ça pourrait jouer politiquement?
5: On a une idée très claire qui fait qu'à l'heure actuelle, il y a une forme de relation des Français à l'égard de la séparation des pouvoirs qui est assez claire. C'est-à-dire que il n'y a pas forcément d'impact aujourd'hui à l'égard d'Emmanuel Macron. Dans le cadre d'une enquête que nous avons réalisée pour LCI vendredi dernier, on a vu qu'il y a une baisse de la confiance qui est exprimée à l'égard de Gérald Darmanin, plus d'ailleurs qu'à l'égard de Monsieur Nunez. Donc il y a même une compréhension, ou en tout cas une interprétation de ce que peut être la responsabilité d'un côté la justice, de l'autre de la police, et qui est plus focalisée aujourd'hui autour de la justice d'un point de vue global. L'autre répercussion, c'est une répercussion qui fait que de manière quasiment systématique, à ce type de questions, je peux vous dire, c'est plutôt bénéfique pour le Rassemblement National, et on a aujourd'hui l'impression que quelle que soit la question que l'on est amené à poser, quelles que soient les circonstances, quels que soient les enjeux, quelles que soient les thématiques, d'une manière globale, lorsque vous interrogez les Français, c'est le Rassemblement National qui apparaît comme étant la force politique la plus efficace.
1: Vous voulez dire que tous les événements jouent en faveur du Rassemblement National?
5: À l'heure actuelle, on a parlé, et dans le cadre de votre chronique initiale, en fait, vous parliez de la canicule, même lorsqu'on interroge les Français sur le dérèglement climatique, sur la conséquence qu'on connaît aujourd'hui, quand on demande aux Français qui est le plus à même pour répondre à ces questions-là, quand bien même ça n'a pas été, loin s'en faut, une des thématiques sur lesquelles le RN a porté le débat, des propositions, et ben malgré tout, la première des réponses des Français, c'est effectivement le Rassemblement National ou Jordan Bardella, voire Marine Le Pen.
1: C'est un délicat euphémisme, parce qu'effectivement, le RN ne s'est jusqu'ici jamais préoccupé du réchauffement climatique. Est-ce que, justement là-dessus, ça peut inscrire à nouveau la question du climat, du réchauffement, au cœur des préoccupations? C'était le cas il y a 10 ans, puis ça s'était un petit peu effiloché, ça avait un petit peu disparu de l'agenda politique. Ça peut être le cas pour la présidentielle?
5: Ça peut être le cas. On vous rappelait, il y a quelques années, il y a eu aussi beaucoup de feux de forêt, on a déjà eu une canicule un été, etc. C'est un peu, j'y pense et puis j'oublie. Hein. Donc on verra un peu la séquence que l'on connaîtra au cours des mois de mars, avril de l'année prochaine. Il y a quand même un aspect qui est aussi assez central, c'est qu'on a de plus en plus de préoccupations en matière de santé. Et ce qui est assez intéressant, c'est que quand vous regardez, il y a une forme d'évolution de la sémiologie, de la manière dont les Français peuvent parler des préoccupations à caractère écologique et environnemental, et qui vont beaucoup plus embrasser des thématiques en matière de santé, en matière de qualité de l'air, en matière de qualité de l'eau, en matière d'alimentation, etc., qui ne sont pas très éloignés des aspects écologiques, pas forcément environnementaux, et qui, dans ce contexte-là, renvoient à une préoccupation qui prend une tournure quelque peu différente, effectivement, d'il y a une dizaine d'années.
1: Alors, les favoris de l'élection sont rarement élus, à part Sarkozy en 2007. Depuis 95, on a eu un certain nombre d'exemples flagrants. Mais Jordan Bardella, depuis plusieurs semaines, et Marine Le Pen sont régulièrement donnés en tête, très largement, autour de 35%, grosso modo, en tête du premier tour par les sondages. Quel regard vous portez sur cette avance considérable à un an de l'élection? Est-ce qu'il faut la prendre au sérieux?
5: Je pense qu'il faut évidemment la prendre au sérieux. Enfin, déjà, il faut se rappeler que nous avons connu deux élections présidentielles récentes, sans que ni le courant qui a fondé la Ve République, c'est-à-dire le courant qui est issu du gaullisme, ni le principal courant d'opposition depuis la création de la Ve République, c'est-à-dire le socialisme, n'a été présent au deuxième tour de l'élection présidentielle.
1: Ils ont tous les deux même fait moins de 5% lors de la dernière élection.
5: Absolument. Donc, et aux dernières élections législatives, les duels gauche-droite ont été extrêmement faméliques. 10 duels dans un peu plus de 500 circonscriptions. Donc, on a une situation où, globalement, vous avez une inscription du Rassemblement National qui est notable. Le deuxième point, c'est que vous prenez élection après élection, il y a non seulement un maintien, mais parfois même un renforcement. Aux dernières élections législatives, je pense que c'est important de le rappeler, on a 31% des Français qui ont voté pour le Rassemblement National au premier tour. Ces 31% n'étaient entre guillemets que 19% 2 ans plus tôt. Il n'y a pas un quinquennat, mais 2 ans plus tôt. Donc on a une évolution, une stabilité, et avec un fait qui est un fait quelque peu surprenant, c'est-à-dire qu'aujourd'hui, vous posez pour la première fois la question d'un candidat à l'élection présidentielle qui n'aurait pas le nom de Le Pen, il obtient, dans les intentions de vote, un score qui est un score élevé, voire même parfois plus élevé que Marine Le Pen, avec une extension de ce que peut être la géographie électorale, beaucoup plus à l'ouest, beaucoup plus auprès des catégories supérieures et moyennes, et beaucoup plus auprès des personnes âgées de 50 ans.
1: Ça veut dire qu'il gagne des parts de marché. On attend le jugement de la Cour d'appel le 7 juillet, c'est dans une semaine, concernant Marine Le Pen dans l'affaire des assistants parlementaires au Parlement européen. Elle risque d'être écartée de la campagne. Donc, compte tenu de ce que vous venez de dire, c'est qui le meilleur candidat pour le RN, le plus performant? C'est Le Pen ou c'est Bardella?
5: À l'heure actuelle, c'est Jordan Bardella, même si on le sait, ça a beaucoup été souligné, qu'il a des formes de faiblesse, une jeunesse, une inexpérience en matière de conduite de campagne électorale, une expérience de gestion même de ce que peut être les orientations du pays. C'est des choses qui peuvent évidemment faire vaciller le candidat du RN si jamais ça devait être lui le candidat du RN, avec un aspect qui est un aspect complémentaire, c'est que on a beaucoup parlé de l'honnêteté des candidats, d'une attente de probité globalement dans la société française. On a pu voir que le jugement, qui est quand même un jugement extrêmement sévère à l'égard de Marine Le Pen, n'a eu aucun impact, ni sur son image, ni sur les intentions de vote, ni même sur le regard qui peut être porté concernant le Rassemblement National d'un côté ou Jordan Bardella, son président, de l'autre.
1: De l'autre côté de l'échiquier politique, c'est Jean-Luc Mélenchon qui a officialisé sa quatrième candidature. Je rappelle ses scores, 22% à la présidentielle en 2022. Il avait fait 19,58 en 2017. Il est testé aujourd'hui à 14, 15, voire 16% dans certains sondages, compte tenu de sa radicalité, de sa dérive sur l'antisémitisme, de l'ensemble de son œuvre depuis la dernière campagne, si j'ose dire. Est-ce qu'il peut encore réussir de tels scores?
5: Mais il y a des aspects que vous avez cités qui ne nous sont pas du tout relaté de la part des personnes lorsqu'on les interroge, et notamment en fait le fait qu'il pourrait être amené à friser avec l'antisémitisme.
1: C'est joliment dit, Jean-Daniel.
5: Je cherche à le dire gentiment, mais c'est pas que pour lui. Vous l'avez souligné tout à l'heure pour un autre aspect où il y a un regard qui est un regard qui fait que une partie très importante des Français aujourd'hui refuse de l'entendre, en tout cas ne le considère pas.
1: Et c'est vrai que c'est la personnalité politique que redoutent le plus les Français.
5: Alors c'est une des personnalités politiques qui est le plus redoutée par les Français, mais une des personnalités politiques aujourd'hui qui, dans le cas du premier tour, arrive à de plus en plus aussi fédérer dans un même élan et avec une évolution qui était l'évolution notoire, c'est-à-dire qu'on pensait que le regard qui était porté à l'égard de Jean-Luc Mélenchon, c'était le fait que c'était un bon orateur, qu'il avait une connaissance de l'histoire, la mobilisation de la culture. Et ce qui est assez frappant, c'est que lorsque vous interrogez les électeurs aujourd'hui de Jean-Luc Mélenchon, ils mettent en avant avant tout les axes programmatiques. Et d'ailleurs, Jean-Luc Mélenchon a bien identifié ça, parce que c'est là-dessus qu'il met l'accent beaucoup plus que sur sa personne. Et c'est la première fois qu'il met l'accent sur un collectif. C'est-à-dire qu'il va mettre en avant, en fait, d'autres responsables politiques de la France insoumise, que dans le cadre de son meeting qu'il avait réalisé à Saint-Denis, il a fait en sorte qu'il puisse y avoir d'autres orateurs qui, pour le coup, étaient issus du monde de la culture, pour quelque peu changer l'image de Jean-Luc Mélenchon, mais avec un fait qui est un fait extrêmement marquant, c'est qu'aujourd'hui, quand vous interrogez les électeurs de Jean-Luc Mélenchon, qui sont amenés à voter pour lui, en tout cas si l'élection avait lieu la semaine prochaine, il ne nous parle quasiment jamais de la relation qu'il peut avoir à l'antisémitisme.
1: Donc ça veut dire que c'est un point noir, un trou noir dans l'opinion?
5: Ça veut dire que c'est un trou noir à l'heure actuelle, ça veut dire qu'aujourd'hui, en fait, la manière dont sont perçus les enjeux au Proche et au Moyen-Orient, qui était un peu le début de votre questionnement, ne rejaillissent pas forcément positivement pour les Juifs en France.
1: On compte pléthore de candidats dans tous les camps, à part au RN et à LFI dont on vient de parler, où tout est déjà bien organisé, où il n'y a pas de doute, à gauche, au centre, à droite. On a rarement vu telle compétition à moins d'un an du scrutin. Ce qui pose une question, beaucoup considèrent que ce sont les sondages et donc les sondeurs qui vont faire l'élection, ou du moins désigner les candidats. Vous allez faire l'élection, Jean-Daniel Lévy?
5: J'espère que non, parce qu'on ne s'est jamais inscrit là-dedans. Et en plus, on est extrêmement, distant avec l'idée de pouvoir considérer que nous serions des formes de Madame Irma de la vie politique. Il suffit de voir la dernière élection présidentielle. Après l'intronisation de Valérie Pécresse, elle est créditée de 15 à 16% d'intention de vote. Elle finit, vous l'avez souligné, à moins de 5% en 3 mois de temps. Donc ça veut dire qu'une campagne peut plus ou moins obtenir ses effets. Là, en l'occurrence, ça n'a pas été le cas. Et vous parliez tout à l'heure du fait qu'un an avant l'élection, on était incapable de pouvoir savoir avec certitude qui serait le futur président de la République. Vous avez entièrement raison. Et je vous apporte même la preuve que 3 mois avant ou quelques semaines avant, on est en incapacité de pouvoir le faire.
1: Votre institut, Harris Interactive, a réalisé une formidable enquête récemment sur les Français et l'intelligence artificielle dans le cadre du choix électoral. 16% des Français indiquent avoir utilisé un outil d'IA pour les aider à faire leur choix lors des municipales. Ça veut dire que la présidentielle va se jouer aussi avec l'intelligence artificielle?
5: Bah évidemment que l'intelligence artificielle s'est inscrite dans le quotidien des Français. On avait déjà eu ce débat concernant les réseaux sociaux, on avait eu ce débat concernant les médias en ligne, et c'est le cas aujourd'hui. Et non seulement nous avons 16% des Français qui ont été amenés à regarder l'intelligence artificielle, mais on a même 5% du corps électoral qui a changé d'avis après avoir, et j'utilise volontairement ce terme-là, consulté l'IA.
1: Merci Jean-Daniel Lévy pour cette excellente interview et très bonne journée à vous.
5: Merci à vous.
0: Merci beaucoup David, on vous retrouve demain. Votre invité sera François Calfon, député européen du Parti Socialiste.
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0: aussi de ces menaces et a enfin pu dire ce qu'il pensait du génocide des Arméniens.
1: Ara Toragnan, coprésident du CCF, ce matin sur Radio J.
2: Et puis enfin, Coupe du Monde 2026. La phase de poule est terminée et c'est maintenant le début des matchs à élimination directe.
1: Hier, le Canada s'est qualifié, Ilana, contre l'Afrique du Sud, 1-0 grâce à un but dans le temps additionnel. C'est la première fois de son histoire que le pays inscrit son nom en huitième de finale. Et ce soir, le Brésil, l'Allemagne ou encore le Maroc tenteront de faire de même. La France, elle, jouera demain soir à 23h contre la Suède avec un retour de taille, celui de Didier Deschamps, tout juste

0: Israël. Il fait beau, il fait chaud. 32 degrés à Jérusalem cet après-midi, 29 à Ashdod, 39 dans le Negev et à Eilat.
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0: Et un point, mobilité en Ile-de-France. Attention, dans les transports en commun, trafic perturbé ce matin sur les lignes de RER, sur la ligne A, notamment sur la ligne B, la ligne C, la ligne D. Des suppressions de trains, notamment le train ROP, et sur la ligne E également. Des perturbations aussi sur les lignes de Transilien. La ligne H, sachez que l'offre de transport est adaptée à partir de ce lundi. Sur la ligne J, la circulation des trains est interrompue entre Les Mureaux et Poissy. Et des perturbations aussi sur les lignes L, N, P et R, et sur les trams. Et également, renseignez-vous avant de prendre la route.
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0: Merci de votre écoute. Ce lundi 29 juin, nous sommes à présent en direct en ligne avec notre correspondante à Jérusalem, Pascal Zonshine. Bonjour Pascal. Merci Pascal d'être avec nous ce matin. Alors, on va évidemment parler de cet accord cadre entre le Liban et Israël, mais d'abord pour un point sécurité, on sait que les opérations de Tsahal se poursuivent. Un tunnel notamment a été détruit encore cette nuit par l'armée, Pascal.
3: Oui, alors qu'hier après-midi ont eu lieu les obsèques du capitaine David Razout, 21 ans, tombé dans une embuscade du Hezbollah au sud Liban. L'attaque a eu lieu dans la nuit de samedi à dimanche, donc plus de 24 heures après la signature du nouvel accord cadre signé entre Israël et le Liban. Et hier soir, Tsahal a donc détruit à Majd El Zoun, au sud Liban, un tunnel du Hezbollah. En fait, une véritable base souterraine, centre d'opération, base de drones creusée à 25 mètres de profondeur sur une longueur de 200 mètres. Israël avait officiellement prévenu les États-Unis de l'opération du génie de Tsahal et aussi les habitants de Haute-Galilée, étant donné la quantité d'explosifs utilisés et l'arsenal détruit, donc une opération qui s'inscrit dans le nouveau dispositif établi entre Israël et le Liban sur le démantèlement des infrastructures terroristes du Hezbollah.
0: Alors, en attendant, évidemment, il y a ces négociations, on en a beaucoup parlé ce week-end, entre le Liban et Israël, mais avec des déclarations un peu contradictoires, notamment celle du président du Parlement libanais qui dit, lui, que l'accord ne sera pas signé car il contrevient aux principes, notamment du Liban. Qu'est-ce qu'on peut en dire ce matin? Est-ce qu'on a plus d'infos, Pascal?
3: Ben, d'abord que le Hezbollah, évidemment, refuse de reconnaître l'accord cadre conclu vendredi soir par Israël et le Liban sous la supervision des États-Unis, puisque les trois États sont signataires de cet accord. Le président du Parlement libanais, Nabih Berri, du parti chiite Amal et allié politique du Hezbollah, s'est lui aussi rangé dans le camp pro-iranien pour dénoncer un accord qui, selon lui, ne sert pas les intérêts du Liban et qui ne sera donc pas appliqué. L'accord cadre met en place les conditions pour la fin du conflit entre les deux pays, leur reconnaissance mutuelle ultérieure et le rétablissement de la souveraineté du Liban sur l'ensemble de son territoire. Les modalités spécifiques du redéploiement de Tsahal figurent dans une annexe dont le contenu n'a pas été publié, mais selon la chaîne israélienne N12, le document prévoit que Tsahal conservera toute latitude opérationnelle contre les menaces directes et potentielles dans la zone de sécurité établie depuis le début du mois de mars, qu'il n'y aura pas de calendrier contraignant pour le retrait israélien, mais la vérification au fur et à mesure des capacités de l'armée régulière libanaise à contrôler efficacement d'abord les deux zones pilotes qui seront évacuées par Tsahal avant d'étendre ce redéploiement à d'autres secteurs de la zone de sécurité. Donc un accord qui va en fait se construire au fur et à mesure des réalisations et du contrôle sur le terrain qui sera notamment effectué sous la supervision des États-Unis, que l'armée libanaise est bel et bien en mesure de reprendre le contrôle des zones évacuées par Tsahal et surtout de poursuivre le désarmement et le démantèlement des infrastructures du Hezbollah.
0: Oui, donc pour l'instant, pour résumer, on n'est pas vraiment dans la signature officielle d'un accord entre le Liban et Israël. En tout cas, c'est pas pour tout de suite. Faudra attendre un petit peu.
3: Voilà, on parle d'un accord cadre. Donc, ce sont les premières bases, évidemment, d'un processus diplomatique qui doit permettre à terme un véritable accord de paix entre les deux.

0: pays. L'accord cadre précise d'ailleurs que Israël n'a absolument aucune visée territoriale sur le Liban, que ce qui l'intéresse, c'est évidemment de neutraliser la menace d'organisations non étatiques. Évidemment, il s'agit bien évidemment du Hezbollah contre son territoire, et qu'une fois que le Hezbollah est neutralisé, la voie est ouverte à une normalisation entre Israël et le Liban.
1: Alors il y a évidemment le Liban, il y a aussi Gaza, on en entend de plus en plus parler de ce qui se passe actuellement dans la bande de Gaza. Ça, on avait un petit peu fait une pause par rapport à l'actualité au Liban et en Iran, et puis là ça reprend. Il y a des rapports notamment qui sont publiés, dont un qui a été repris par la chaîne Can 11, Pascal, qui dit qu'apparemment le Hamas se prépare à une nouvelle phase de la guerre. Alors est-ce qu'on peut aussi faire le point de ce qui se passe dans le territoire palestinien?
0: Oui, c'est ce qu'a constaté le service de renseignement de Tzahal, Aman, qui constate donc maintenant une montée en puissance en quelque sorte du Hamas, qui a passé les premiers mois du cessez-le-feu établi au mois d'octobre d'abord pour refaire sa force et sa structure politique, et qui maintenant passe à la phase véritablement militaire, d'abord le recrutement de milliers de jeunes palestiniens de Gaza auxquels il promet un salaire, ce qui évidemment, étant donné la situation absolument catastrophique, est un attrait, est un appât. Mais il y a aussi des plans opérationnels pour remettre en état toute la structure militaire du Hamas, en vue évidemment de reprendre les attaques contre Israël. On a vu encore des promesses du Hamas il y a quelques jours dans ce sens. Aussi une répression de tout qui pourrait ressembler à une contestation anti-Hamas à l'intérieur de la bande de Gaza. Il y avait des manifestations qui avaient été prévues justement d'opposants au Hamas vendredi à Gaza. Le Hamas a mis un véritable tour d'écrou pour empêcher ces manifestations. Donc on voit bien que l'organisation islamiste continue à resserrer son emprise sur la population de Gaza.
1: Alors, grande nouvelle aussi, Pascal, il nous reste une minute, c'est ce qui s'est passé hier, la reconnaissance historique, officielle, hein, par l'État hébreu, du génocide arménien, ce qu'attendait la diaspora arménienne depuis des décennies, et ce qu'attendait l'Arménie aussi. Je crois que ça a un petit peu irrité la Turquie, hein.
0: Oui, le gouvernement israélien a donc approuvé hier à l'unanimité la reconnaissance du génocide arménien sur la base de la motion présentée par le ministre des Affaires étrangères. C'était un devoir moral pour l'État juif. Il n'est jamais trop tard pour être du bon côté de l'histoire, a expliqué Gideon Saar. La décision est évidemment liée au contexte actuel de dégradation constante des relations entre Israël et la Turquie, les menaces et le ton de plus en plus hostile de Tayyip Erdogan à l'égard d'Israël. Donc cette fois, enfin, Israël a sauté le pas et reconnu le génocide de 2 millions d'Arméniens par la Turquie.
1: Merci beaucoup, Pascal Sunshine. Restez avec nous tout à l'heure. Pascal, rendez-vous à 9h.
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1: 8h15, toute l'actu avec Benjamin Berman. Bonjour Benjamin.
3: Bonjour Ilana, bonjour à tous. Selon la presse israélienne, le document signé entre Israël et le Liban garantirait la liberté d'action de Tzahal face aux menaces du Hezbollah au sud Liban, tant que la sécurité des populations civiles n'est pas garantie. Hier, Tzahal a annoncé par ailleurs le décès de David Azut, capitaine de Tzahal de 21 ans, tombé au combat samedi. Les cyberattaques iraniennes ont triplé en un an, alerte le directeur général de la cybersécurité israélienne Yossi Karadi. Il révèle que les cyberattaques iraniennes contre Israël sont passées de 1600 incidents en juin 2025 à près de 4800 en juin 2026, soit un triplement en un an. Puis en Judée et Samarie, un attentat imminent déjoué lors d'une opération antiterroriste près de Naplouse. Un membre du Tanzim, la brigade armée du Fatah, a été arrêté, accusé également d'être un important trafiquant d'armes. Enfin en France, un rabbin a été privé de location de vacances pour avoir refusé de condamner Israël. Le propriétaire lui a demandé de confirmer qu'il appartenait à un courant du judaïsme, condamnant, je cite, les actions violentes de l'armée israélienne.
1: Merci beaucoup Benjamin, rendez-vous tout à l'heure à partir de 8h30.
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1: Et tout de suite, c'est Micro Sion, votre carte postale d'Israël avec Xavier Nataf.

0: constitué de 45 rangées de pierres de taille en calcaire de Jérusalem, le Kotel, le mur occidental, est l'un des lieux les plus sacrés du judaïsme. Son histoire est tortueuse, paradoxale et saccadée. Il y a en effet une disjonction entre sa maçonnerie antique, il y a 2 millénaires, et sa sacralisation, il y a 500 ans, avant d'être à nouveau transformé, il y a 55 ans. Ce mur est d'abord paradoxal. Il ne dit rien, il est muet, il ne porte aucune inscription ni décoration. Il n'est, comme son nom l'indique, que le mur occidental de soutèlement du temple. C'est donc un monument qui n'indique rien d'autre que l'absence d'un autre monument, bien plus signifiant, celui vers lequel les fidèles juifs se tournent lorsqu'ils prient, le temple détruit. Ce mur a plusieurs noms. Pour les juifs, c'est le mur occidental, car il se situe à l'ouest de l'ancien temple, le Kotel Ha'amaravi, son nom en hébreu. Pourtant, jusqu'au XVIe siècle, les juifs ne priaient pas devant ce mur, mais plutôt devant le mur oriental, en face du mont des Oliviers. Mur oriental qui, lui, est beaucoup plus éloquent, puisqu'il comprend la porte dorée, ou porte double, qui ne s'ouvrira qu'à l'arrivée du Messie. Sa portée symbolique est donc bien plus forte. Ensuite, pour les chrétiens, c'est le mur des Lamentations, une appellation qui apparaît dans les récits des pèlerins et témoigne de l'anti-judaïsme ambiant car la destruction du temple est considérée comme un châtiment des juifs qui n'ont pas accepté leur messie. Enfin, pour les musulmans, on désigne le mur par le nom du cheval ailé de Mahomet, Al-Burak, sur lequel il aurait effectué son voyage nocturne vers Jérusalem pour y rencontrer les prophètes et qu'il aurait laissé accroché à ce mur. En tout cas, c'est un lieu central du judaïsme, lieu de prière et de recueillement pour les fidèles ou les touristes qui viennent parfois y glisser de petits papiers entre les pierres.
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3: Et tout de suite, Rémi Sanbon pour un jour une mitzvah. Rémi, bonjour.
4: Bonjour à tous. Chacun a déjà eu l'occasion de voir cette image. Quand on entre dans une yeshiva ou une maison d'études, on la remarque immédiatement. Ceux qui étudient se balancent régulièrement d'avant en arrière, de droite à gauche. Eh bien, cela est lié à l'étude. Mais pourquoi donc l'étude de la Torah est-elle différente? Quand on étudie après tout autre chose, une science profane, on ne voit jamais personne se balancer ainsi. L'explication est sans doute plus profonde que la question ne le laisse présager. C'est le Zohar qui nous la donne. En effet, il est écrit « Ner Hashem Nishmat Adam », la lumière de Dieu, c'est l'âme de l'homme. C'est dire que l'âme juive est pétrie de lumière divine. Elle est une partie de Dieu. À présent, observons une bougie allumée. On voit que constamment la flamme se tortille autour de la mèche comme aspirant à s'en détacher. Jamais elle ne reste stable. Elle va d'avant en arrière, de droite à gauche, comme si elle essayait de monter plus haut. L'âme juive est attachée à Dieu, on l'a dit. Elle est une partie de lui, sa lumière. Aussi, quand elle se retrouve au milieu des mots de la Torah, sagesse divine par essence, elle ne peut rester stable comme si elle étudiait n'importe quelle science. Elle ne peut que se balancer d'avant en arrière, de droite à gauche, suscitant les mouvements du corps, car elle est flamèche au milieu de la flamme, aspirant à rejoindre Dieu lui-même. Bonne journée à tous.
3: Bonne journée, Chaïm, à demain.
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3: Nous ce matin sur Radio J et comme chaque lundi, vous le savez, nous sommes en ligne en direct avec notre correspondant à New York, Sébastien Lévy. Bonjour Sébastien.
5: Bonjour Ilana, bonjour à tous.
3: Merci d'être avec nous ce matin. Il y a beaucoup d'actualités aux États-Unis et notamment à New York justement. Alors avant de parler de Zohran Mamdani, des dernières déclarations de la campagne qui bat son plein, je voulais vous faire réagir à cette agression, on peut le dire, hein, d'un parlementaire américain juif progressiste qui a été harcelé lors d'un événement transgenre, il me semble. Est-ce qu'on peut faire le point avec vous de ce qui s'est passé? Parce que je crois qu'il y a eu aussi autre chose dans un restaurant, un autre événement.
5: Cette affaire, elle est ultra symptomatique de la situation aujourd'hui qui concerne notamment les juifs et notamment dans le camp progressiste. C'est un cas très intéressant. Scott Wiener, c'est un candidat donc à la députation en Californie. Il est historiquement un juif progressiste, je dirais sioniste libéral, mais qui a durci le ton récemment pour d'une certaine façon épouser l'évolution, le site d'une certaine partie du Parti démocrate, en particulier dans des États très démocrates comme la Californie. Et donc, il a commencé à parler de génocide, il a vraiment commencé à défendre même le propos Free Palestine. Mais ce qui est tout à fait paradoxal, et pas paradoxal, tristement ironique, c'est que ça ne l'a pas empêché de subir des attaques antisémites extrêmement lourdes, que ce soit dans un restaurant, vous l'avez dit, et peut-être encore plus symptomatique, parce que c'est vraiment un sujet dont je voulais parler, dans un événement progressiste pour les droits des homosexuels, une gay pride, je pense, qui avait lieu là-bas. Et donc, ça montre bien que, d'une certaine façon, il n'a pas encore assez montré patte blanche pour appartenir au camp progressiste. Et d'une certaine façon, le fait qu'il soit juif fait que, il ne sera jamais assez, je dirais, anti-israélien pour montrer patte blanche et montrer que c'est un vrai progressiste. En ce sens, c'est une affaire extrêmement symptomatique, révélatrice d'un climat qui est de plus en plus lourd pour les Juifs, et notamment les Juifs progressistes aux États-Unis.
3: Et on l'a vu avec le réalisateur aussi, Nadav Lapid, récemment, c'était un petit peu finalement la même chose. Alors Sébastien, on parle évidemment de ces primaires démocrates à New York, le maire Zohran Mamdani, qui renforce son emprise, on peut le dire, après la victoire de trois de ses candidats. Est-ce qu'on peut faire un petit focus?
5: Oui, déjà, ce qui est tout à fait paradoxal, c'est ça n'est jamais arrivé en fait qu'un maire de la ville, surtout nouvellement élu, s'implique autant dans une campagne pour des élus, donc à la députation. Encore une fois, donc c'était une primaire démocrate pour la députation pour les élections de mi-terme de novembre. Normalement, un maire ne se mêle pas véritablement de ça. Donc ça montre qu'il y a derrière une vraie offensive idéologique. Mamdani estime que son parti, les Democratic Socialists of America, qui serait, je simplifie, une espèce de LFI à la gauche du Parti démocrate, comme LFI est à la gauche du Parti Socialiste, encore une fois je simplifie, eh bien, il y a vraiment une volonté de peser sur la ligne directrice du Parti démocrate, et pour ça c'est important pour Mamdani d'envoyer des candidats à Washington qui soient proches de lui. Donc il n'a pas soutenu des candidats dans les 13 circonscriptions que compte la ville de New York, il a choisi en fait les circonscriptions où il pensait pouvoir influer, à raison, parce que ces trois candidats ont gagné. Et dans ces trois candidats, il y a deux cas différents. Vous avez deux candidates de Democratic Socialists of America, très à gauche, très progressistes, même si j'aime pas le mot progressiste, ce sont plutôt des candidates extrêmement radicales, anti-police, anti le moindre contrôle sur l'immigration, et évidemment avec un marqueur très très fort, Israël. Pas uniquement pour la solution deux États, pas du tout, antisioniste revendiqué. Une des candidates, par exemple, était dans une manifestation contre Israël le 8 octobre 2023. Donc ça n'avait strictement rien à voir avec la riposte contre Gaza, c'est bien autre chose. Elle était très engagée aussi sur les manifestations anti-Israël à Columbia. Puis vous avez un troisième candidat, qui est là aussi très symptomatique, parce que c'est un petit peu un cas comme Scott Wiener, c'est Brad Lander, qui est un juif qui se revendique sioniste pour évidemment la légitimité d'Israël, mais qui a fortement durci le ton pour avoir le soutien de Mamdani. Il était opposé à un candidat sioniste libéral plus traditionnel, Dan Goldman, le député sortant. Or, Brad Lander a écrasé Dan Goldman. Pourquoi ? Parce qu'il avait le soutien de Mamdani et parce que, là encore, il s'est servi d'Israël comme un marqueur politique, et c'est ce qui a emporté la décision pour ces trois candidats notamment. En ce sens, oui, il s'est passé quelque chose de très important à New York dans ces trois circonscriptions uniquement. Israël comme marqueur d'appartenance au camp progressiste, encore une fois, il ne faut pas extrapoler, mais c'est vrai qu'il s'est passé quelque chose d'important politiquement.
3: Alors, c'est vrai, vous le dites, Israël, sujet central de la campagne. On a encore entendu d'ailleurs hier sur ABC le maire de New York, Zohran Mamdani, qui persiste et qui signe, rejetant la définition d'Israël comme État juif et critiquant aussi le lobby juif pro-israélien AIPAC. Ça, c'est un grand truc, parce que on a aussi lu dans les colonnes du Monde, notamment Adam Green, cofondateur du comité de campagne pour un changement progressiste, dire, eh bien, ce soir, c'est un séisme politique, on ne sera plus proche de financiers, de milliardaires, d'alliés corrompus, faisant référence donc à l'AIPAC, hein, Sébastien.
5: Il y a quelque chose de très troublant. On peut critiquer AIPAC, et AIPAC n'est pas un lobby au-dessus de tout soupçon, comme tous les autres lobbies d'ailleurs. Simplement, le vrai problème de ce que fait Mamdani et une partie de la gauche progressiste, c'est de montrer tous les problèmes de l'argent dans la politique américaine sous le prisme de l'AIPAC, comme si l'AIPAC résumait tous les problèmes de l'argent dans la politique américaine. C'est faux. L'AIPAC est loin d'être le lobby le plus puissant, mais c'est vrai. Il y a un mélange extrêmement toxique ici. L'influence, l'argent, les juifs. Évidemment, ça marche auprès d'une certaine population, notamment, on le sait, parce qu'Israël est assez impopulaire aux États-Unis. Quand vous mélangez tout ça, il peut y avoir des débats, mais quand vous mélangez tout ça, il y a quelque chose d'extrêmement toxique. Cette obsession sur AIPAC est extrêmement dangereuse aujourd'hui.
3: Oui.
5: Pour les juifs qui soutiennent ou pas l'AIPAC, ça n'est pas le sujet. Mamdani sait très bien ce qu'il fait. Et puis, vous avez raison, on a vu sa matrice idéologique dans ce qu'il a rappelé sur ABC. Il estime que, il voit Israël comme l'état de tous les citoyens. En gros, c'est une négation de l'esprit même du sionisme, c'est son antisionisme de dire, pour lui, il n'y a pas de peuple juif, donc il n'y a pas de légitimité à cet État. C'est donc la fameuse un État binational de la mer au Jourdain. C'est vraiment sa vision.
3: Rapidement, avant de passer à l'Iran, qu'est-ce que ça dit aussi sur le futur de ce parti, du Parti démocrate, et aussi sur le futur des Juifs américains qui sont démocrates ?
5: Alors, vous avez déjà au sein du Parti démocrate, après cette élection, vous avez évidemment énormément de débats, c'est-à-dire vers quelle direction veut aller le Parti démocrate. Est-ce que c'est un parti qui va vers le radicalisme sur Israël comme sur d'autres points, encore une fois avec Israël comme marqueur, ou ça reste un parti de centre-gauche? Et ça, pour le coup, c'est un vrai sujet. Au-delà des Juifs, est-ce que demain les démocrates peuvent gagner sur le plan national? Et beaucoup ont très très peur au sein du Parti démocrate que ce parti devienne un peu toxique pour des électeurs centristes. Et donc, il y a effectivement une vraie inquiétude. Et pour le coup, il y a eu énormément de stratèges républicains qui se sont réjouis des victoires des candidats de Mamdani parce qu'ils se disent qu'ils ont peut-être une chance en imposant l'étiquette d'extrémistes aux démocrates. C'est évidemment un pari que les républicains peuvent faire après ce qui s'est passé. Et puis pour les juifs, oui, vous avez raison, 80% vote pour les démocrates. Une certaine partie se sentira à l'aise dans ce parti, même s'il évolue vers un ton beaucoup plus dur envers Israël. En revanche, certains risquent de se retrouver orphelins entre un parti républicain qui lui aussi a une tendance antisémite avec une espèce de forme de complotisme contre l'influence supposée d'Israël dans la politique américaine, et de l'autre un camp progressiste qui finalement ne les voit pas comme faisant partie de la tribu. Il y a quelque chose d'extrêmement troublant aujourd'hui. J'avais parlé d'un étau dans lequel sont enferrés les juifs américains. Malheureusement, l'élection de mardi, c'est un autre élément qui va dans ce sens.
3: Alors, on parle aussi évidemment dans l'actualité, Sébastien, de ce qui se passe avec l'Iran, les États-Unis qui continuent les pourparlers avec le régime iranien, et puis un duel qui se dessine de plus en plus entre un Marco Rubio plutôt pro-israélien contre l'accord iranien et un J.D. Vance, le vice-président américain, qui lui est vraiment l'architecte de la paix avec la République islamique.
5: Vous avez eu cette semaine vraiment deux visions en ce qu'on appelle ici un split screen, c'est-à-dire à gauche vous pouviez avoir l'accord israélo-libanais qui est évidemment en gestation avec la bénédiction de Marco Rubio, je dirais même traditionnel, qui veut vraiment influer dans la région avec un soutien traditionnel à Israël et à ses alliés sunnites. Et puis de l'autre, vous avez l'aile isolationniste MAGA J.D. Vance qui lui veut plutôt défendre l'Iran et l'apaisement dans la région et s'éloigner au maximum d'Israël. Et c'est vrai que peut-être ça porte en germe ce qui va se jouer en 2028. Vous avez deux ailes aujourd'hui. Au sein du mouvement de la Maison Blanche, vous avez l'aile Rubio contre l'aile Vance. On ne sait pas qui va l'emporter, mais c'est vrai que c'est à la fois un sujet diplomatique très important ce qui se passe en ce moment. L'accord israélo-libanais contre l'accord avec l'Iran, parce que les deux sont contradictoires. Il y a un moment donné où ils sont contradictoires. Et puis, ça, effectivement, derrière, peut-être ce qui se joue au sein de la politique américaine, ça montre aussi une certaine incohérence de l'administration Trump, parce que vous avez deux lignes aujourd'hui qui coexistent. Il y en a forcément une de trop. Et ça montre aussi, ça traduit aussi la perte de crédibilité américaine. Lorsque vous n'avez pas une seule ligne véritablement claire, eh bien, c'est un petit peu le bazar. Et c'est ce qui est en train de se passer, malheureusement, avec la parole diplomatique américaine aujourd'hui.
3: Eh bien, merci beaucoup, Sébastien Lévy, notre correspondant à New York.
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7: Bonjour à tous et bienvenue dans votre journal. Nous sommes le lundi 29 juin et voici les titres. Fabienne Bendayan est au cœur de l'actualité depuis le dernier conseil municipal de Marseille vendredi. Elle a été prise à partie par un élu de la majorité municipale. Fabienne Bendayan dénonçait le terme de génocide fréquemment utilisé par certains membres de l'hémicycle pour désigner la situation à Gaza. Une voix, c'est le vôtre, a alors résonné. Des membres de l'extrême droite ont quitté l'Assemblée pour manifester leur opposition. Fabienne Bendayan a quant à elle décidé de porter plainte. Elle sera avec nous dans la grande matinale de Radio JM ce matin. Nous sommes à quelques semaines des élections sénatoriales et les choix sont enfin décidés pour la liste de la droite et du centre. Le président de la région Sud, Renaud Muselier, a confirmé sa deuxième place de la liste derrière la sénatrice sortante Brigitte Devesa. La troisième place sera défendue par Valérie Boyer, sénatrice sortante. À l'issue de l'assemblée plénière de la région, Renaud Muselier a justifié sa décision au micro de Magali Barthès.
8: C'est un choix qui n'est pas un coup de tête, c'est parce que la mère des batailles maintenant c'est au niveau national. C'est fait au lendemain des municipales où nous avons eu globalement de très bons résultats contre le Rassemblement National. On nous avait prédit 45 communes, la totalité de mes élus ont été réélus. Maintenant le match il est là-haut. Alors quand vous avez présidé cette institution pendant 10 ans, c'est pas sans émotion, j'en ai encore. Mais c'est la vie, il faut savoir construire, fabriquer, transmettre, c'est ce que j'essaye de faire, et mener les bons combats au bon moment. Je resterai conseiller régional, je serai deuxième sur la liste que je piloterai en quelque sorte dans ce département, de façon à ce qu'il y ait les deux femmes sortantes qui soient en position pour être réélues, et je vais essayer de conquérir le quatrième siège. Je fais l'unité, comme j'ai toujours fait, avec émotion, combat, détermination. Moi, je suis un combattant politique, je suis un militant de ce que je crois juste, et je me donne les moyens pour gagner.
7: C'est une révérence inattendue. Le président fondateur du site mémorial du camp des Mille, Alain Chouraqui, souhaite quitter la présidence. Il l'a annoncé lors du dernier conseil d'administration. Il restera en fonction jusqu'au relais pris par son successeur à la suite d'un processus électoral déjà engagé. La circulation différenciée a été décidée par le préfet des Bouches-du-Rhône depuis mardi dernier. Vérifiez donc vos vignettes, critères et le périmètre que votre voiture pourrait emprunter encore aujourd'hui. Le préfet invite les conducteurs de véhicules à limiter leurs déplacements en privilégiant le covoiturage et les transports en commun. Le niveau de pollution étant particulièrement élevé en cette période de forte chaleur. 750 nouveaux vélos électriques vont faire leur entrée à Marseille. Leur particularité, ils sont capables de transporter deux adultes et un enfant. Le double pony vainqueur de l'appel d'offres lancé par la ville de Marseille sera déployé dès ce mercredi dans toute la cité phocéenne. Si vous cherchez un peu de fraîcheur, sachez que Sampé fait son entrée au château de la Busine pour une exposition jusqu'au 30 mars 2027. Rêver le Monde propose une redécouverte des dessins, gravures et objets personnels du grand dessinateur français décédé en 2022. En sport, la nageuse du Cercle des Nageurs, Bertie Cousson, a décroché son premier titre de championne de France du 200 mètres d'eau. Elle valide également sa participation au championnat d'Europe. Et puis c'est un carton plein pour le club marseillais puisque Cédric Gabaly remporte lui le 100 mètres en nage libre. La météo aujourd'hui est de 25 degrés ce matin et jusqu'à 33 degrés cet après-midi sur notre belle cité phocéenne. Je vous retrouve tout à l'heure dans la grande matinale de Radio JM. Aujourd'hui, j'ai le plaisir de recevoir Nicolas Gou qui viendra nous parler des universités d'été organisées par l'association ARES à l'hôtel de région. La conseillère municipale Fabienne Bendayan viendra nous porter les explications de l'incident qui a eu lieu pendant le conseil municipal vendredi dernier. Nous accueillerons un jeune artiste prodige de la peinture. Marion Amar vient nous annoncer qu'elle quitte la présidence d'Alpha, cette association communautaire réservée aux professionnels de la santé dentaire. Yves Morène, vice-présidente du département des Bouches-du-Rhône, sera avec nous. Enfin, Evelyne Citruc, présidente du centre Edmond Flegg, viendra évoquer les difficultés financières du centre culturel. A tout à l'heure sur le 90.5. D'ici là, je vous souhaite de passer une excellente journée. Buvez, fermez vos volets et surtout, prenez bien soin de vous.
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1: Il y a des moments où la politique devrait savoir s'arrêter. Où même dans la colère, même dans les désaccords les plus profonds, il devrait rester une frontière. Celle qui sépare une opinion d'une identité. Vendredi dernier, au conseil municipal de Marseille, cette frontière semble avoir été franchie. Alors que Fabienne Bendayan, conseillère municipale, prenait la parole pour dénoncer l'utilisation du terme « génocide » par certains élus de la majorité à propos de la situation à Gaza, un cri a retenti dans l'hémicycle « c'est le vôtre ». Une phrase courte, quelques mots seulement, mais des mots qui disent beaucoup. Parce qu'à cet instant, ce n'est plus une élue qui est interpellée pour une position politique. C'est une femme qui est renvoyée à son identité juive, comme si être juive signifiait être comptable des décisions d'un gouvernement étranger. Comme si une origine, une histoire familiale, une appartenance réelle ou supposée pouvait devenir une accusation. Et c'est précisément cela le mécanisme de l'essentialisation. Réduire une personne à ce qu'elle est censée représenter plutôt qu'à ce qu'elle pense ou ce qu'elle dit. On peut être en désaccord avec Fabienne Bendayan, on peut critiquer la politique menée par le gouvernement israélien, on peut défendre la cause palestinienne, tout cela appartient au débat démocratique. Mais accuser une personne, directement ou indirectement, au nom de son identité, c'est changer de terrain. Ce n'est plus un débat politique, c'est une assignation. La lutte contre l'antisémitisme ne devrait jamais être une arme de communication politique. Elle devrait être un réflexe collectif. À Marseille, ville de mélange, de mémoire, de communauté et d'histoire entremêlées, personne ne devrait avoir à choisir entre son identité et son engagement politique. Personne ne devrait être sommé de répondre d'un conflit international en raison de son nom, de sa religion ou de ses origines. La défense des Palestiniens ne peut pas passer par la mise en cause des Juifs. La lutte contre l'antisémitisme ne peut pas devenir un instrument partisan. Il y a des causes qui méritent mieux que ça. Il y a une démocratie qui mérite mieux que des réflexes où chacun finit par regarder l'autre, non plus comme un citoyen, mais comme le symbole.

0: Connaissez-vous OKETS, l'unité canine de Tsahal? Une unité qui utilise des chiens spécialement dressés pour des missions de lutte antiterroriste, de recherche et de sauvetage, et d'autres objectifs précis encore. L'unité est présente dans toutes les régions du pays et fut créée en 1974 dans la base de Sirkin, suite à la vague d'attentats terroristes qui frappa Israël au début des années 70. L'unité comptait alors 11 soldats, commandés par un sous-officier de métier. Dans les années 70 et 80, l'unité a participé à des dizaines de missions secrètes. Elle a opéré dans le secret le plus total jusqu'en 1988, date à laquelle l'unité fut révélée au public pour la première fois suite à une opération au Liban. Elle fut alors nommée OKETS, piqûre en hébreu. Elle est composée de plusieurs unités spécialisées dans plusieurs domaines. Brigade d'assaut en charge de gérer les situations d'enlèvement d'otages, de trouver des personnes recherchées, d'équipes de poursuite, d'équipes situées au point de passage, de compagnies d'armement responsables de la recherche de caches d'armes et de localisation de tunnels, compagnies de sabotage, compagnies d'identification de matériel explosif et de détonateurs. Le lien entre les chiens et son maître, celui qu'il dirige, est très personnel. Le soldat reçoit un chien pendant sa formation et passe beaucoup de temps avec lui. Les liens entre les chiens et les soldats sont très importants lors d'une opération militaire et font partie intégrante des caractéristiques de l'unité. L'admission dans l'unité OKETS se fait sur la base du volontariat et à cet effet, les soldats passent des tests de sélection très difficiles pour y être admis.
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1: Un tunnel du Hezbollah de plus de 200 mètres et profond de plus de 25 mètres détruit par l'armée israélienne. Il contenait des centaines d'engins de combat et plusieurs puits de lancement destinés à attaquer le territoire israélien et ses citoyens. Le gouvernement israélien a approuvé hier à l'unanimité la reconnaissance du génocide arménien. Une décision historique, dit le ministère des Affaires étrangères israélien. La mesure doit encore être entérinée par le Parlement. Les États-Unis et l'Iran vont suspendre leurs récentes attaques mutuelles. C'est ce qu'a annoncé un responsable américain. Le journaliste français Christophe Glaise est désormais détenu en Algérie depuis un an. Reporters sans frontières et ses proches réitèrent leur appel à sa libération immédiate et à une grâce du président algérien. Et enfin, le Premier ministre Sébastien Lecornu présidera en fin d'après-midi une nouvelle cellule interministérielle de crise sur la canicule. Il s'agira de faire le bilan et tirer un retour d'expérience de l'épisode caniculaire qui s'achève.
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1: Bonjour à tous et bienvenue dans votre journal. Nous sommes le lundi 29 juin et voici les titres. Fabienne Bendayan est au cœur de l'actualité depuis le dernier conseil municipal de Marseille vendredi. Elle a été prise à partie par un élu de la majorité municipale. Fabienne Bendayan dénonçait le terme de génocide fréquemment utilisé par certains membres de l'hémicycle pour désigner la situation à Gaza. Une voix, c'est le vôtre, a alors résonné. Des membres de l'extrême droite ont quitté l'Assemblée pour manifester leur opposition. Fabienne Bendayan a quant à elle décidé de porter plainte. Elle sera avec nous dans la grande matinale de Radio JM ce matin. Nous sommes à quelques semaines des élections sénatoriales et les choix sont enfin décidés pour la liste de la droite et du centre. Le président de la région Sud, Renaud Muselier, a confirmé sa deuxième place de la liste derrière la sénatrice sortante Brigitte Devesa. La troisième place sera défendue par Valérie Boyer, sénatrice sortante. À l'issue de l'assemblée plénière de la région, Renaud Muselier a justifié sa décision au micro de Magali Barthès.
2: C'est un choix qui n'est pas un coup de tête, c'est parce que la mer des batailles maintenant c'est au niveau national. C'est fait au lendemain des municipales où nous avons eu globalement de très bons résultats contre l'Assemblée nationale. On nous avait prédit 45 communes, la totalité de mes élus ont été réélus. Maintenant le match il est là-haut. Alors quand vous avez présidé cette institution pendant 10 ans, c'est pas sans émotion, j'en ai encore. Mais c'est la vie, il faut savoir construire, fabriquer, transmettre, c'est ce que j'essaye de faire, et mener les bons combats au bon moment. Je resterai conseiller régional, je serai deuxième sur la liste que je piloterai en quelque sorte dans ce département, de façon à ce qu'il y ait les deux femmes sortantes qui soient en position pour être réélues, et je vais essayer de conquérir le quatrième siège. Je fais l'unité, comme j'ai toujours fait, avec émotion, combat, détermination. Moi, je suis un combattant politique, je suis un militant de ce que je crois juste, et je me donne les moyens pour gagner.
1: C'est une révérence inattendue. Le président fondateur du site mémorial du camp des Mille, Alain Chouraqui, souhaite quitter la présidence. Il l'a annoncé lors du dernier conseil d'administration. Il restera en fonction jusqu'au relais pris par son successeur à la suite d'un processus électoral déjà engagé. La circulation différenciée a été décidée par le préfet des Bouches-du-Rhône depuis mardi dernier. Vérifiez donc vos vignettes, critères et le périmètre que votre voiture pourrait emprunter encore aujourd'hui. Le préfet invite les conducteurs de véhicules à limiter leurs déplacements en privilégiant le covoiturage et les transports en commun. Le niveau de pollution étant particulièrement élevé en cette période de forte chaleur. 750 nouveaux vélos électriques vont faire leur entrée à Marseille. Leur particularité, ils sont capables de transporter deux adultes et un enfant. Le double pony vainqueur de l'appel d'offres lancé par la ville de Marseille sera déployé dès ce mercredi dans toute la cité phocéenne. Si vous cherchez un peu de fraîcheur, sachez que Sampé fait son entrée au château de la Busine pour une exposition jusqu'au 30 mars 2027. Rêver le monde propose une redécouverte des dessins, gravures et objets personnels du grand dessinateur français décédé en 2022. En sport, la nageuse du Cercle des Nageurs, Bertie Cousson, a décroché son premier titre de championne de France du 200 mètres d'eau. Elle valide également sa participation au championnat d'Europe. Et puis c'est un carton plein pour le club marseillais puisque Cédric Gabali remporte lui le 100 mètres en nage libre. La météo aujourd'hui est de 25 degrés ce matin et jusqu'à 33 degrés cet après-midi sur notre belle cité phocéenne. Je vous retrouve tout à l'heure dans la grande matinale de Radio JM. Aujourd'hui, j'ai le plaisir de recevoir Nicolas Gou qui viendra nous parler des universités d'été organisées par l'association ARES à l'hôtel de région. La conseillère municipale Fabienne Bendayan viendra nous porter les explications de l'incident qui a eu lieu pendant le conseil municipal vendredi dernier. Nous accueillerons un jeune artiste prodige de la peinture. Marion Amar vient nous annoncer qu'elle quitte la présidence d'Alpha, cette association communautaire réservée aux professionnels de la santé dentaire. Yves Morène, vice-présidente du département des Bouches-du-Rhône, sera avec nous. Enfin, Evelyne Citruc, présidente du centre Edmond Flegg, viendra évoquer les difficultés financières du centre culturel. A tout à l'heure sur le 90.5. D'ici là, je vous souhaite de passer une excellente journée. Buvez, fermez vos volets et surtout, prenez bien soin de vous.
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0: 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Il est 10h.
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1: Bonjour à tous et à toutes, il est 10h passé de 3 minutes et vous êtes sur Radio JM pour 2 heures de direct. Bienvenue dans la grande matinale sur votre radio juive à Marseille. Je suis ravie de vous retrouver sur le 90.5 en direct depuis nos studios et bien sûr sur nos réseaux sociaux avec un magnifique programme pour cette dernière grande matinale. Tout de suite le jingle avec notre belle Noah à la technique.
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1: Et on commence le programme par la météo aujourd'hui sur Marseille. Je vous l'annonçais ce matin, il fait 29 degrés jusqu'à 33 degrés cet après-midi sur notre belle cité phocéenne. N'oubliez pas de vous hydrater, c'est très important. Nous parlerons des universités d'été organisées chaque année à l'hôtel de région avec Arès et sa présidente Nicolas Gou, qui nous parlera évidemment tout de suite après ce programme. Nous reviendrons sur l'événement politique de la fin de semaine dernière avec Fabienne Bendayan, conseillère municipale, qui viendra nous expliquer précisément ce qui s'est passé vendredi dernier lors du conseil municipal. Nous parlerons culture avec un jeune prodige qui a remporté un prix des mains de la déléguée en charge de la culture des 6e et 8e arrondissements de Marseille. Marion Amar quitte la présidence d'Alpha, cette association communautaire réservée aux professionnels de la santé dentaire. Elle viendra nous en dire plus et nous présentera son futur président, Lucas Amouyal. Nous parlerons évidemment encore politique ce matin avec Yves Morène, vice-président du département des Bouches-du-Rhône. On finira cette matinale par la présidente du centre Edmond Flegg, Evelyne Citruc, qui sera avec nous parler des difficultés que traverse le centre culturel à tout à l'heure. La grande matinale de Radio JM, c'est la dernière de la saison et c'est tout de suite jusqu'à midi.
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1: Nous sommes le lundi 29 juin 2026 et on démarre cette matinale par vous, Nicolas Gou, bonjour.
2: Bonjour.
1: Vous êtes en charge de l'organisation des universités d'été de l'association ARES. Vous êtes même présidente de cette association pour la recherche et l'enseignement de la Shoah. Un événement qui aura lieu les 7 et 8 juillet prochains.
2: 6 et 7,
1: voyez, je ne sais pas pourquoi je suis partie sur 7 et 8. 6 et 7
2: lundi
1: juillet
2: et
1: prochain
2: mardi.
1: À l'hôtel de région. Le thème cette année, les commémorations des génocides du XXe siècle. Quelle problématique ! On va en parler, mais on va d'abord rappeler à nos auditeurs l'importance et l'ambition de votre association.
2: Alors, l'association ARES existe depuis 1999. Elle a été fondée par Renée Dreban-Soussan, que tout le monde connaît, l'historienne, académicienne, qui a conduit donc cette association jusqu'en 2024, au moment où j'ai pris la suite. Voilà. ARES a pour ambition, évidemment, au départ, était centrée sur la Shoah, sur la transmission, la connaissance, l'analyse, et à une destinée surtout à des enseignants. Et elle a élargi son champ d'investigation avec l'étude des autres génocides du XXe siècle.
1: Alors justement, voilà, le thème de l'année, les commémorations des génocides du XXe siècle, quelle problématique ! Pourquoi avoir choisi ce thème cette année, sachant que le terme de génocide, et on le sait bien sur Radio JM, est régulièrement utilisé dans les médias et souvent par des militants politiques, même à Marseille la semaine dernière?
2: Eh bien justement, c'est l'occasion de repréciser ce qu'est un génocide dans sa définition juridiquement reconnue de destruction volontaire programmée de civils. Et c'est vrai que depuis le 7 octobre, on a vu l'utilisation de ce terme dévoyé, banalisé, utilisé à la place de grands massacres ou grandes pertes humaines, ce qui n'est pas du tout la même chose. Et évidemment, ceux qui l'utilisent le savent, mais ils l'utilisent à bon escient, c'est-à-dire dans leur opération de propagande, de délégitimisation d'Israël, puisque c'est corrélé. Et notre association, évidemment, lutte contre ça en rappelant à chaque fois ce qu'est un génocide. Et en associant les autres génocides du XXe siècle. Cette étude conjointe comparée renforce justement la

0: tels que Boris Cyrulnik. Alors, de faire résonner sa voix, évidemment.
1: D'abord, le thème que j'ai choisi cette année m'a été inspiré en écoutant une interview, un petit reportage, une petite interview sur Facebook, puisque je scrolle maintenant comme les,
0: comme les jeunes.
1: Comme les jeunes. Et où il parlait des commémorations avec un esprit un peu critique. Et donc, je me suis dit, voilà, c'est vrai que c'est un thème qui me trottait un peu dans la tête, mais ça a été le déclenchement. Et ma grande satisfaction, c'est qu'il a accepté spontanément ma proposition de venir dès le mois de septembre-octobre, je l'ai contacté et il a accepté de venir et j'en suis évidemment extrêmement fière, heureuse, honorée. Je dis « je », mais l'association évidemment est très heureuse et fière de pouvoir le recevoir et qu'il ait accepté de venir. Alors, il m'a proposé, vous allez sur le programme, il m'a proposé au départ un titre. Au bonheur des génocides. Sur le moment, je dis, monsieur, c'est un peu étonnant. Et puis, j'ai accepté. J'ai accepté parce que quand on voit la bibliographie, l'œuvre d'écriture de monsieur Cyrulnik, il a l'habitude d'utiliser comme ça des titres un peu chocs. Et je me suis dit, bon, ben, ça sollicitera certainement un débat et il va nous expliquer pourquoi, évidemment, il a choisi d'intituler son intervention de cette façon. Cyrulnik, évidemment, par son histoire personnelle, puisque ses parents sont arrêtés, déportés à Auschwitz, il a à peine 6 ans, ils ont juste eu le temps de le confier à une institution, puis il a été pris en charge, mais il avait que 6 ans quand même. Et finalement, il a réussi à faire des études de médecine, mais son passé l'a conduit vers la psychiatrie, et donc il est devenu neuropsychiatre. Donc par son histoire personnelle, mais par sa formation, puis parce qu'il a été enseignant aussi, il a enseigné, et il est soucieux de la transmission. Il a fait des livres là-dessus, de la transmission, et de cette expérience qu'il a, et de cette nécessité de transmettre. Donc il est à plusieurs titres, il a totalement sa place dans cette université, dans ce thème.
0: Qui souhaitez-vous toucher dans le cadre de ces universités d'été? Votre public rêvé?
1: Le public originel, le public fidèle de départ, c'est évidemment les enseignants, puisque ce sont eux qui ont la charge de transmettre ces connaissances à la jeune génération. Et donc, c'est une aide qui leur est apportée parce que nous avons tout le temps des spécialistes, des doctorants, des historiens, mais j'élargis aussi ça peut être des philosophes, des psychologues, qui peuvent leur apporter un éclairage et des exemples. Vous allez le voir, il y a des exemples de travaux pédagogiques. En plus, nous sommes en partenariat avec le rectorat et l'université est sous la présidence de l'inspectrice d'académie régionale, Madame Céline Borel, qui est inspectrice d'histoire géo. Donc vraiment, la caution universitaire, pédagogique, elle est présente. Le problème, c'est le positionnement de l'université. Parce que le mois de juillet, si on le fait un peu trop tard, on attend la fin des examens. Voilà, on attend la fin des examens. Si on l'a fait un peu trop tard, bien les gens partent en vacances. L'année dernière, on l'a faite vers le 9 au 11 juillet. Cette année, je l'ai avancé un petit peu pour essayer de m'intercaler entre les derniers oraux et espérer d'avoir un grand nombre d'enseignants, de professeurs, d'étudiants, puisqu'on en voit aussi dans les universités. Mais Arès a aussi un public de fidèles, de gens intéressés et qui nous suivent depuis très longtemps. Et puis, bon, j'essaye d'élargir le plus possible le réseau pour inciter les gens à venir écouter ces personnes. Parce que vraiment,

0: la pertinence scientifique des intervenants est extraordinaire.
1: Voilà. C'est important de le rappeler. Alors, dans moins d'un mois, dans moins d'un an, pas d'un mois, quand même, faut pas exagérer, ce sont les élections présidentielles. Nicolas Gou, est-ce que ARES a un rôle à jouer sur notamment, c'est ce que vous faites aussi cette année, la lutte contre la négation de l'histoire, la montée des extrêmes à droite comme à gauche, la montée aussi de l'antisémitisme, et on en est tous victimes ici à Marseille. Est-ce que, finalement, l'année prochaine, il va y avoir les élections avec, on le sait, des résultats très incertains à moins d'un an de cette élection présidentielle. Est-ce que, selon vous, votre association a aussi une place à prendre dans l'enseignement, la transmission, la sensibilisation de la jeunesse aussi, pourquoi pas, à l'aube de cette élection ?
0: Alors, pas directement, puisque, évidemment, ARES est une association non politique, non communautaire, puisque nous nous adressons à un public large et la composition du conseil d'administration est très diverse. Et je tiens à cette diversité et je tiens à cette indépendance. Mais il est évident que la transmission de l'étude des génocides, de leurs mécanismes, des modalités, ça a une portée civique, puisque l'enjeu, c'est quoi ? C'est de partager une mémoire et c'est un garant de la cohésion nationale. S'il n'y a pas cette unité dans les célébrations d'une mémoire qui est commune, même si on ne l'a pas vécue directement, mais que l'on prend en charge, que l'on adopte, que l'on reconnaît, c'est un élément qui manque. Donc, en formant la jeunesse et les relais de la jeunesse, c'est-à-dire les professeurs, bien sûr que nous contribuons à la formation civique, mais pas, nous n'avons pas de positionnement voilà, particulier.
1: Comment s'inscrire ? Est-ce que déjà il faut s'inscrire quelque part ? Et comment prendre connaissance du programme ? Peut-être que vous allez nous détailler
0: maintenant. Voilà, je vais vous détailler le programme. Alors s'inscrire, il y a une fiche d'inscription qui est envoyée à nos contacts, mais en fait l'entrée est libre. L'inscription ne se fait que pour la pause repas parce que on termine vers 11h30 midi et on reprend à 14h, il y a la possibilité de se restaurer à proximité. Donc il n'y a que pour ça où éventuellement il faut s'inscrire. Mais le reste non, elle est libre. Donc de 9h, ça commence à 9h avec lundi 6 juillet, accueil des participants à 9h, puis ensuite à 9h15, eh bien on fait l'ouverture du colloque. Je présenterai le thème pourquoi commémorer. Ça sera suivi d'une intervention de madame Caroline Posementier, qui est conseillère régionale déléguée, présidente de l'AFMA, et ensuite, l'intervention de Madame Céline Borel, l'IPR, l'inspectrice pédagogique régionale, qui aura, son intervention aura pour titre « Penser les commémorations, un levier essentiel pour la formation citoyenne ». Et voyez là le lien entre transmission et valeurs républicaines, valeurs citoyennes, cohésion nationale. Ensuite, les interventions commenceront vraiment avec Madame Renée Dreben-Soussan qui présentera le cas d'Auschwitz en tant que modèle de commémoration, qui va inspirer d'ailleurs beaucoup d'autres événements. Ce sera suivi dans cette première matinée par Madame Astrid Loussikian, qui est professeure d'histoire et surtout présidente de ARAM, l'Association pour la recherche et l'archivage de la mémoire arménienne. Commémorer le génocide arménien, la mémoire face au déni. Alors évidemment, notre action vise également à faire en sorte qu'il n'y ait pas d'oubli, qu'il n'y ait pas de déni, qu'il n'y ait pas d'inversion des valeurs. Et donc, l'exemple arménien l'illustrera. Ensuite, nous passons à l'après-midi. Et M. Boris Cyrulnik, qui est le neuropsychiatre bien connu, directeur d'enseignement à l'Université de Toulon, qui nous a proposé un titre qui peut paraître un peu provocateur, « Au bonheur des génocides », mais qui lui est, c'est le ton qui lui est souvent personnel dans la plupart de ses ouvrages, et il en a écrit une vingtaine. Et justement, je pense que ça suscitera un débat, mais il nous expliquera évidemment, il ne faut pas le prendre au premier degré, et il nous expliquera ce qu'il entend par là. Ensuite, nous recevons Valérie Porteret. Alors Valérie Porteret est une habituée des universités. Je l'ai faite venir il y a 3 ans, quand on a fait l'université sur les génocides à travers le regard des enfants, parce que j'avais découvert son livre « Vous n'aurez pas les enfants » qui est qu'elle a publié à partir d'une thèse sur le sauvetage des enfants de Vénissieux, dans la région de Lyon. Un ouvrage remarquable. Elle est venue également l'année dernière, parce que l'année dernière, le thème, c'était les génocides à travers le regard des artistes. Et là, l'histoire de ses enfants a été mise en image avec un roman graphique. Donc elle est venue présenter son roman graphique. Et cette année, cette histoire des enfants de Vénissieux va être portée à l'écran avec un film réalisé par Daniel Auteuil et qui s'appelle La Troisième Nuit, et où il va y avoir justement cette histoire. Il a été présenté au Festival de Cannes. Et nous espérons bien faire une avant-première à Marseille avec son concours. Voilà, donc le titre de son intervention, « Les enfants de Vénissieux commémorés contre l'oubli ». Donc vous voyez, à chaque fois, il y a cette volonté de faire en sorte de ne pas oublier. Et pourquoi ne pas oublier ?
1: Donc là, c'est à quel moment on peut rappeler ?
0: Alors ça, elle intervient après Monsieur Cyrulnik. Elle intervient vers 15h15.
1: Bon, les dans horaires, l'après-midi, lundi.
0: Dans l'après-midi 6. De lundi. Et l'après-midi de lundi est bien, bien chargée et intéressante. C'est avec Monsieur Gérald Attali, inspecteur pédagogique d'histoire-géographie de l'Académie d'Aix-Marseille et qui est par ailleurs aussi le président de la commission mémoire du CRIF. À laquelle je participe. Et Gérald Attali va nous évoquer les lieux de mémoire urbains et s'interroger sur le fait que ça peut être des contre-monuments. Parce que la commémoration, quand on parle de commémoration, il y a plusieurs formes. Les formes traditionnelles de cérémonies un peu officielles avec drapeaux officiels, etc. Mais il y a beaucoup de façons de commémorer. Et les lieux de mémoire sont des lieux de commémoration.
1: Donc là, c'est la première journée.
0: Ça, c'est la première journée. Donc, une première journée
1: dense, riche et extrêmement intéressante.
0: Surtout l'après-midi. Voilà. Mais la deuxième journée...
1: Le mardi 7 juillet.
0: Le mardi, nous avons... deux intervenants qui sont venus en tant que spectateurs, enfin participants l'année dernière, ils ont participé à l'université. Ce sont deux Allemands qui vont nous parler de la façon dont la commémoration de la Shoah en particulier se déroule en Allemagne. Avec d'abord Monsieur Andreas Siegel, qui est un ancien consul général d'Allemagne et qui est actuellement coordinateur des politiques mémorielles et des relations transfrontalières. Il va nous parler de l'évolution de la culture mémorielle en Allemagne depuis 1945. Alors, il est parfaitement bilingue. Et donc, c'est intéressant d'avoir un regard ailleurs de ce qu'on fait en dehors de la France. Et ça va être complété par Margit Sachs. Ma prononciation allemande, elle est terrible. Qui est une enseignante-chercheuse, lauréate du prix Obermeier et du Conseil de l'Europe. Son intervention, c'est aussi commémorée en Allemagne depuis 1945. L'intérêt de ces deux intervenants et surtout de Margit, c'est qu'ils sont à la tête de projets au niveau de l'Europe. Et ils ont des moyens, des méthodes très, très innovantes. Et c'est leur expérience dont nous allons bénéficier.
1: Et pour la dernière après-midi et
0: non, c'est pas fini, la matinée.
1: La matinée n'est pas finie.
0: C'est pas fini. Avec Madame Pauline Aubonne-Hondo, qui est déjà venue pour les enfants, l'université sur les génocides à travers le regard des enfants, qui est une enseignante-chercheuse et qui nous vient de l'université Omar Bongo du Gabon. Elle va nous parler du Rwanda, évidemment, et du génocide des Tutsis. Voilà pour la première matinée qui nous fait sortir du cadre strictement français, hein, comme dans la première journée. L'après-midi, nous continuons avec David Stefanelli, qui est un professeur agrégé, docteur en histoire à l'École des hautes études sociales, le long chemin vers la commémoration du génocide des Tutsis en France. On voit comment en France comment on commémore le génocide des Tutsis. Ensuite, ça sera suivi d'une intervention de Monsieur Christian Deleus, qui fait partie d'ailleurs de l'association ARES et qui, en compagnie de Monsieur Mathieu Chambaud, va nous parler de son combat pour la reconnaissance de la déportation des homosexuels. Et donc nous parler de comment commémorer la mémoire des déportés homosexuels. C'est leur combat de pouvoir le distinguer à l'intérieur de la Shoah et d'avoir donc une reconnaissance, et une connaissance et une reconnaissance. Ensuite, nous terminons avec deux enseignants qui vont apporter leur expérience pédagogique. Il s'agit de deux membres d'ARES, d'ailleurs, Guy Palmacio, qui est un doctorant en histoire, et M. Raphaël Besson, qui est professeur agrégé d'histoire en activité. Tous les deux sont en activité, l'un au lycée Perrier, l'autre au lycée Simone Veil, et ils nous parleront des actions mémorielles dans les établissements scolaires. Voilà pour ces deux journées. Et nous complétons toujours, nous essayons de compléter par une visite. L'année dernière, la troisième matinée, nous étions allés au camp des Milles, parce qu'il y en a encore beaucoup qui ne connaissent pas. Et surtout, les participants sont intéressés pour aller voir, en profiter pour aller voir. Et cette année, nous irons au mémorial des déportations, le mercredi de 10h à midi.
1: Incontournable, voilà. Évidemment, musée des déportations. Voilà. C'est un programme très riche, effectivement.
0: C'est un programme très riche, mais qui n'aborde qu'une petite partie,
1: évidemment,
0: de ce sujet extrêmement vaste, au point où je pense que je ferai une deuxième édition l'année prochaine, parce que je centrerai plus sur l'évaluation des commémorations.
1: Voilà. Évidemment.
0: Là, c'est le travail qui est fait en ce moment, et ça, j'aimerais bien qu'on puisse. Donc, dans deux jours, on ne peut pas caser plus,
1: oui.
0: Mais il y aurait de quoi.
1: Évidemment, donc, mais c'est déjà pas mal.
0: C'est
1: ça
0: déjà
1: se passe
0: pas mal.
1: Lundi 6 et mardi 7 juillet, avec une petite matinée, évidemment, le mercredi 8 sur la visite du musée du Mémorial des déportations sur le Vieux-Port. Cette université d'été portée par votre association ARES, l'association pour la recherche et l'enseignement de la Shoah, ça se passe à l'hôtel de région, entrée libre à partir de 9h et toute la journée.
0: Et en particulier, je voudrais profiter de remercier dans cette antenne Monsieur Renaud Muselier, qui nous offre des conditions idéales dans un espace, un bel espace, acclimatisé, avec tous les moyens technologiques. Et vraiment, c'est un grand avantage.
1: Merci beaucoup, Nicolas Gou, présidente de ARES, d'être venue nous présenter cette version d'Université d'été 2026. À très bientôt.
0: Merci beaucoup.
1: Et rendez-vous lundi prochain.
0: Merci à Radio JM. Et à bientôt.
1: À bientôt.
0: Au revoir.
1: Une petite pause musicale et on se retrouve juste après avec le journal d'information locale.

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2: Bonjour à tous et bienvenue dans votre journal. Nous sommes le lundi 29 juin et voici les titres. Fabienne Bendayan est au cœur de l'actualité depuis le dernier conseil municipal de Marseille vendredi. Elle a été prise à partie par un élu de la majorité municipale. Fabienne Bendayan dénonçait le terme de génocide fréquemment utilisé par certains membres de l'hémicycle pour désigner la situation à Gaza. Une voix, c'est le vôtre, a alors résonné. Des membres de l'extrême droite ont quitté l'Assemblée pour manifester leur opposition. Fabienne Bendayan a quant à elle décidé de porter plainte. Elle sera avec nous dans la grande matinale de Radio JM ce matin. Nous sommes à quelques semaines des élections sénatoriales et les choix sont enfin décidés pour la liste de la droite et du centre. Le président de la région Sud, Renaud Muselier, a confirmé sa deuxième place de la liste derrière la sénatrice sortante Brigitte Devesa. La troisième place sera défendue par Valérie Boyer, sénatrice sortante. À l'issue de l'assemblée plénière de la région, Renaud Muselier a justifié sa décision au micro de Magali Barthès.
3: C'est un choix qui n'est pas un coup de tête, c'est parce que la mère des batailles maintenant c'est au niveau national. C'est fait au lendemain des municipales où nous avons eu globalement de très bons résultats contre l'Assemblée nationale. On nous avait prédit 45 communes, la totalité de mes élus ont été réélus. Maintenant le match il est là-haut. Alors quand vous avez présidé cette institution pendant 10 ans, c'est pas sans émotion, j'en ai encore. Mais c'est la vie, il faut savoir construire, fabriquer, transmettre, c'est ce que j'essaye de faire, et mener les bons combats au bon moment. Je resterai conseil régional, je serai deuxième sur la liste que je piloterai en quelque sorte dans ce département, de façon à ce qu'il y ait les deux femmes sortantes qui soient en position pour être réélues, et je vais essayer de conquérir le quatrième siège. Je fais l'unité, comme j'ai toujours fait, avec émotion, combat, détermination. Moi, je suis un combattant politique, je suis un militant de ce que je crois juste, et je me donne les moyens pour gagner.
2: C'est une révérence inattendue. Le président fondateur du site mémorial du camp des Mille, Alain Chouraqui, souhaite quitter la présidence. Il l'a annoncé lors du dernier conseil d'administration. Il restera en fonction jusqu'au relais pris par son successeur à la suite d'un processus électoral déjà engagé. La circulation différenciée a été décidée par le préfet des Bouches-du-Rhône depuis mardi dernier. Vérifiez donc vos vignettes, critères et le périmètre que votre voiture pourrait emprunter encore aujourd'hui. Le préfet invite les conducteurs de véhicules à limiter leurs déplacements en privilégiant le covoiturage et les transports en commun. Le niveau de pollution étant particulièrement élevé en cette période de forte chaleur. 750 nouveaux vélos électriques vont faire leur entrée à Marseille. Leur particularité, ils sont capables de transporter deux adultes et un enfant. Le double pony vainqueur de l'appel d'offres lancé par la ville de Marseille sera déployé dès ce mercredi dans toute la cité phocéenne. Si vous cherchez un peu de fraîcheur, sachez que Sampé fait son entrée au château de la Buzine pour une exposition jusqu'au 30 mars 2027. Rêver le monde propose une redécouverte des dessins, gravures et objets personnels du grand dessinateur français décédé en 2022. En sport, la nageuse du Cercle des Nageurs, Bertie Cousson, a décroché son premier titre de championne de France du 200 mètres d'eau. Elle valide également sa participation au championnat d'Europe. Et puis c'est un carton plein pour le club marseillais puisque Cédric Gabaly remporte lui le 100 mètres en nage libre. La météo aujourd'hui est de 25 degrés ce matin et jusqu'à 33 degrés cet après-midi sur notre belle cité phocéenne. Tout de suite, c'est le retour de la grande matinale sur Radio JM.
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2: Il est 10h35 sur Radio JM et nous sommes toujours en direct de nos studios. Tout de suite, un invité autour de la culture, évidemment, parce que sur Radio JM, on a à cœur de faire intervenir des talents. Roméo Suc, bonjour.
0: Bonjour.
2: Merci beaucoup d'être avec nous. Tu as 12 ans et tu es un véritable prodige de la peinture. Je t'ai découvert sur les réseaux sociaux et notamment parce que tu as reçu un prix récemment des mains de la chargée de la culture du 8e arrondissement de Marseille. On peut voir d'ailleurs quelques peintures sur notre plateau si vous nous regardez sur nos réseaux sociaux. D'abord, j'aimerais comprendre d'où vient ce goût pour la peinture.
0: Un jour, j'ai commencé à dessiner à mes 7 ans. J'ai fait mon premier autoportrait. Et du coup, j'ai continué à dessiner. J'ai surtout fait des monuments en crayon à papier et des fois au stylo noir. Okay. Mais après, ma mère, une fois, à 10 ans, elle m'a dit, et si on achetait de la peinture pour que tu commences à te développer dans le monde de l'art, etc. Donc, j'ai...
2: Ça t'a plu tout de suite de passer justement du crayon à la peinture ?
0: Beaucoup. J'ai beaucoup progressé. J'ai eu de la culture aussi sur la peinture. J'ai lu des livres, je me suis renseignée sur l'histoire de l'art, sur les techniques, sur les méthodes pour... appliquer la peinture, soit la peinture à l'huile ou soit la peinture acrylique. Mmh. J'ai commencé sur la peinture acrylique et après j'ai fait de la peinture à l'huile à la rentrée de 2024 dans un atelier à la Pointe Rouge. Et voilà, mais du coup, de la peinture à l'huile, je trouve que c'est mieux. Ça m'a plus perfectionné sur les méthodes à apprendre, etc. J'ai fait du cubisme, de l'impressionnisme, certaines fois du réalisme, mais c'était surtout des paysages que je faisais au début.
2: Est-ce que tu as un maître, vraiment, un artiste sur lequel tu t'appuies justement pour créer tes propres œuvres ?
0: En ce moment, c'est Picasso.
2: Par exemple,
0: celui-là, je me suis inspirée de Picasso.
2: C'est, ouais. On voit la petite touche quand même, le petit parallèle.
0: Ouais, même si c'est mon imagination, etc., mais je me suis plutôt inspirée.
2: Qu'est-ce qui te plaît justement chez Picasso ?
0: C'est en fait, c'est différent de toutes les œuvres. C'est pas que ça essaye pas de reproduire la réalité, etc. Et c'est ça que j'aime vraiment. C'est ça qui me passionne.
2: C'est assez impressionnant parce que on rappelle quand même à nos auditeurs, tu n'as que 12 ans. Comment tu te sens quand tu peins justement parce que les enfants de ton âge, ils ont plus tendance à vouloir jouer aux jeux vidéo ou à sortir en vélo avec leurs copains. Toi finalement, tu te sens bien devant une toile de peinture.
0: Oui, ça me détend, je me connecte surtout sur ça parce que il y a pas d'autre chose où je suis concentrée, c'est que sur ma toile, que sur ma peinture, les pinceaux, les couleurs aussi. J'essaye beaucoup de jouer dans les couleurs, les nuances, etc., dans mes œuvres. Mais voilà, je me concentre que sur ça.
2: Est-ce que tu as pris des cours ou est-ce que finalement c'est beaucoup à l'instinct et au moment que tu accordes à cet art ?
0: Depuis la rentrée de 2024, j'ai commencé à prendre des cours et c'est comme ça que je me suis perfectionnée dans la peinture à l'huile.
2: D'accord, donc ces cours de peinture, quels sont les échanges que tu as justement avec tes professeurs ? Est-ce qu'ils voient quand même en toi, ils décèlent quand même un certain talent, une certaine appétence pour cet art qui est quand même extrêmement précise, malgré tout ce qu'on peut penser ?
0: Ma prof de peinture, Gisèle, elle aime bien quand même mes œuvres, etc. Bon, elle aime surtout l'impressionnisme.
2: D'accord.
0: Mais elle me donne à chaque fois des conseils, par exemple, ça va pas, c'est pas la bonne perspective.
2: Donc il y a quand même un peu de technique à avoir.
0: Ouais, mais elle m'a beaucoup appris.
2: C'est important de perpétuer justement et de continuer cet apprentissage selon toi.
0: Ouais, je vais continuer.
2: C'est important. Combien de temps tu passes sur des œuvres comme celle-ci, par exemple, qui effectivement est largement inspirée de Pablo Picasso ?
0: Celui-là, j'ai pris 16 heures à le faire. Bon, c'est en plusieurs fois, en plusieurs séances de 2 heures, mais j'ai pris 16 heures, je l'ai fait à mon atelier. Et celui-là, bon, c'est un tout autre style, impressionniste, j'ai pris 12 heures à le faire.
2: Ah oui ?
0: En moyenne, à chaque fois, c'est 12 heures pour le tableau. Mais celui-là, c'est celui qui m'a pris le plus de temps.
2: J'aimerais que tu me racontes justement l'expérience que tu as eue autour de l'exposition que tu as donnée au Centre d'animation Sainte-Anne ce mois-ci. Qu'est-ce qu'on t'a demandé ? Est-ce qu'on a demandé aux jeunes talents justement de se révéler à travers l'art ? C'était quoi le leitmotiv, la consigne finalement de cette exposition ?
0: En fait, on m'a demandé beaucoup de questions sur, par exemple, le temps que je prenais à faire mes tableaux, quelle technique j'utilisais, soit de la peinture à l'huile ou de l'acrylique. Aussi, ça me donnait l'envie de faire les tableaux Et sur quel style je me focalisais le plus et pourquoi.
2: Et alors, tu as étalé combien d'œuvres justement dans ce centre d'animation ?
0: J'en ai mis 6 dans ce centre.
2: Ok.
0: Mais après, j'en ai peint beaucoup.
2: J'imagine. Mais tu as dû faire une sélection pour pouvoir faire profiter...
0: Des meilleurs tableaux.
2: Des meilleurs tableaux. Et tu as reçu un prix, je crois. Explique-nous en quoi consiste ce prix.
0: J'ai reçu le prix du public.
2: Ok.
0: Et du coup, ça m'a permis d'avoir encore plus confiance en moi. Parce que, surtout, les spectateurs de l'exposition... Il se disait « Ah ouais, mais quand même, il a 12 ans, il fait des peintures comme ça et tout. » Mais moi, en même temps, j'ai beaucoup travaillé, j'ai beaucoup appris, etc. Mais voilà, j'ai choisi mes meilleures peintures pour aussi...
2: Pour sensibiliser et trouver justement l'amour du public. Et ça a payé, puisque je crois savoir que tu as reçu ce prix des mains de la chargée de la culture du 8e arrondissement, c'est bien ça ?
0: Oui, de l'adjointe au maire du 6e et du 8e arrondissement.
2: Ok. Et elle a été impressionnée par ce travail.
0: Elle a beaucoup aimé les peintures impressionnistes, surtout de Monet.
2: Ok, bah oui, c'est instinctivement, c'est ce à quoi on pense immédiatement. On le rappelle à nos auditeurs, tu n'as que 12 ans et déjà tes œuvres sont assez impressionnantes. Quelle est ton ambition ? Est-ce que tu as envie d'en faire ton métier ?
0: Je sais pas, parce qu'en fait, j'ai envie de continuer. Je sais même pas, je me vois même pas en fait arrêter.
2: Oui. Mais ça reste un plaisir.
0: Oui. Ça. Et je pense que je vais vraiment continuer, mais je sais pas si je peux en faire mon métier. Je me pose beaucoup de questions sur ça.
2: Bon, t'as encore un peu de temps.
0: Ouais.
2: Mais en tout cas, même si tu trouves une vocation professionnelle, tu n'arrêteras pas ce qui te fait vibrer finalement devant une toile de peinture.
0: Pour l'instant, j'arrêterai pas, je pense.
2: Bon, mais en tout cas, tu as beaucoup de talent et on avait à cœur de mettre à l'honneur ton travail ce matin sur Radio JM. On peut peut-être te suivre sur les réseaux sociaux, Instagram. Je crois que tu as un Instagram professionnel, entre guillemets, même à 12 ans.
0: Oui, j'ai un Instagram, c'est RoméoArt13.
2: Oui.
0: Mais sans majuscule, etc. Mais...
2: Ok, RoméoArt13. Et évidemment, on aura à cœur de te suivre dans les prochaines expositions. Pourquoi pas vernissage, qu'on aura le plaisir d'aller voir à tes côtés. Merci beaucoup, Roméo Suc.
0: Merci.
2: À bientôt.
0: Merci à vous.
2: On fait une petite pause musicale et on se retrouve juste après avec Fabienne Bendayan, conseillère municipale.

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1: Il est 10h45 sur Radio JM et nous sommes toujours en direct de nos studios. Et nous avions à cœur ce matin d'accueillir la conseillère municipale Fabienne Bendaillon. Bonjour.
2: Bonjour Laura.
1: Merci beaucoup d'être avec nous. Évidemment, vous avez participé vendredi dernier au conseil municipal. En tant que conseillère municipale, c'est normal, j'ai envie de dire. Mais une séquence nous a particulièrement choqués, évidemment, pendant ce conseil municipal. Nous avions envie d'en parler directement avec vous, vous qui étiez au cœur de cet événement. Et vous avez reçu beaucoup de soutien tout au long du week-end. On va rappeler ce qui s'est passé, cette séquence, lorsque vous avez pris la parole vendredi dernier.
2: Oui, à l'occasion de ce conseil municipal, il y a une délibération qui portait sur des subventions allouées à certaines associations qui œuvrent en matière de discrimination. Et donc l'enjeu de mon intervention, elle était double. Elle était à la fois de dénoncer le choix de la majorité municipale relativement à des subventions qui sont allouées à certaines associations qui, selon moi, posent difficultés, notamment parce qu'elles véhiculent une idée d'Israël qui est particulièrement blâmable. Et donc, en fait, j'ai exprimé ma désapprobation relativement à ça, mais j'ai surtout voulu attirer l'attention sur le fait qu'il y avait un véritable deux poids, deux mesures, et que finalement, les budgets qui sont alloués par une municipalité, ils sont très révélateurs, au-delà des discours qui sont prononcés, ils sont très révélateurs des choix d'une municipalité. Et il se trouve que dans cette délibération, il y avait le CRIF Marseille-Provence qui sollicitait une subvention à hauteur de 10 000 euros. J'attire votre attention sur le fait que le CRIF Marseille-Provence, c'est la seule association qui a sollicité la ville de Marseille pour justement mener des actions de prévention et de lutte contre l'antisémitisme. Et sur les 10 000 euros qui étaient sollicités, il y a 1 000 euros qui ont été alloués. Et ça, c'est très révélateur de ce que je disais, des orientations, des choix d'une municipalité quand dans un contexte, on l'a rappelé, inédit pour les Juifs de France et qui n'épargne pas notre territoire, la majorité décide de faire de l'antisémitisme, eh bien finalement une priorité qui est reléguée tout au bout du chemin, bah je considère que c'est parfaitement inacceptable. Et donc j'ai sollicité un plan de lutte contre l'antisémitisme. Donc si vous voulez, l'objectif de mon intervention, c'était vraiment d'interpeller le maire de Marseille sur la nécessité désormais de mettre quelque chose en place qui soit efficace en termes de prévention, en termes de lutte, et essayer de trouver vraiment des mécanismes, des actions qui nous permettent d'apaiser la communauté sur les actions qui sont menées sur le plan politique, parce que c'est la responsabilité politique, on l'a rappelé, l'antisémitisme, c'est pas le problème de la communauté juive, c'est le problème de la République, et la République ne trie pas parmi les discriminations, et l'antisémitisme fait malheureusement partie de celles qui sont essentielles aujourd'hui en termes de combat à mener. Et donc, quand j'exposais cette problématique relativement à la haine d'Israël, véritable catalyseur de l'antisémitisme en France, quand j'ai évoqué le mot génocide pour expliquer tout le processus d'essentialisation des Juifs, justement relativement à cette mystification du génocide en Israël, eh bien, il y a un élu de la République qui a cru bon devoir, effectivement, crier « c'est le vôtre ». Alors, pour ma part, j'étais concentrée sur mon intervention, donc j'entendais pester du côté de la gauche radicale au moment de mon intervention, mais bon, ça c'était de toutes les façons...
1: Presque prévu.
2: Oui, c'était effectivement prévu. Pas de difficulté de ce point de vue-là, encore que, enfin, un peu de dignité au sein du conseil municipal ferait pas de mal, mais bon, disons que je m'attendais à ce qu'il y ait un certain nombre de réactions au moment où je prends la parole, effectivement, et que je fais ma démonstration sur l'essentialisation des Juifs de France. Alors j'entends
1: dépasser,
2: mais j'ai pas entendu. Et quand je termine mon intervention, il y a Jean-Baptiste Rivoallan, qui est donc un élu du Rassemblement National, qui prend la parole parce que lui, il a entendu, il a vu, et qui interpelle le maire, effectivement, en lui disant, il s'est dit quelque chose d'extrêmement grave dans l'hémicycle, donc à minima que l'élu qui a prononcé ses propos, s'excuse. Et là, on a senti un vent de panique à la révélation de ce qui a été dit, parce qu'effectivement, c'est d'une gravité insoutenable. Et donc voilà, donc le maire n'a pas souhaité suspendre immédiatement le conseil municipal. Il a préféré répondre à mon interpellation par tout un laïus sur l'importation du conflit israélo-palestinien. Donc j'ai évoqué aussi, enfin, si vous voulez, dans mon intervention, l'objectif c'était aussi d'appeler à la vigilance par rapport aux subventions qu'on alloue. Et donc j'ai fait référence notamment à la subvention de l'UNRWA. Je veux dire, forcément.
1: Ça a été votre combat aussi en tant que président du FRIF.
2: Absolument. Et le combat, et je le redis à votre antenne, parce qu'à un moment donné, il faut aussi rétablir la réalité des faits quand il y a des mensonges qui sont proférés par le maire en plein conseil municipal, parce qu'il s'est autorisé à dire que j'étais vent debout contre cette subvention parce que je ne voulais pas qu'il y ait une subvention au profit des enfants palestiniens, ce qui est totalement faux, ce qui est inexact, ce qui est mensonger, ce qui est fallacieux.
1: Et vous l'avez de nombreuses fois dit sur notre antenne également.
2: Oui, sur votre antenne et pas que. J'ai toujours assumé le fait que l'aide au profit de populations civiles, il n'y avait pas de sujet, que naturellement c'était notre humanité qui était convoquée. Mais la difficulté, c'est qu'il fallait choisir effectivement la cible de ces subventions et que là, en l'espèce, s'agissant de l'UNRWA, on a les révélations qui, déjà à l'époque, laissaient penser que c'était du financement au terrorisme. Ça s'est révélé par la suite parfaitement avéré. Donc mon combat était parfaitement justifié. Et voilà, donc on est parti sur une diatribe sur le conflit israélo-palestinien, sur le fait que le CRIF Marseille-Provence n'avait jamais remercié le maire de Marseille sur la police municipale qu'il avait mobilisée après le 7 octobre, ce qui est là aussi parfaitement inexact. Et finalement, à l'issue de 15 ou 20 minutes d'intervention du maire de Marseille, finalement, on est reparti en se disant,
1: comme si de rien n'était.
2: Comme si de rien n'était, en tout cas, en ce qui concerne l'interpellation sur le plan de lutte contre l'antisémitisme, le véritable sujet de mon intervention, c'est-à-dire qu'on est reparti, finalement, on n'avait pas de réponse, pas de proposition, pas de « oui, j'ai entendu, on va mener quelque chose, on va travailler là-dessus », absolument rien. En revanche, effectivement, compte tenu du malaise qui s'est instauré à la suite de ce qui s'est dit, le maire de Marseille a fini par faire une suspension de séance. Il est venu me voir, il m'a confirmé que les caméras et tout le système audio allaient être mis à ma disposition pour qu'on puisse essayer de vérifier ce qui a été dit par les élus qui ont entendu pour le coup. Donc, si vous voulez, il n'y a pas de sujet sur le fait que ça a été dit.
1: Est-ce qu'on sait qui l'a dit?
2: Oui, en tout cas... on m'a rapporté un nom, encore une fois, moi j'ai rien entendu. D'ailleurs, j'ai déposé plainte dès vendredi après-midi, mais j'ai déposé plainte contre X, parce qu'à ce stade, on m'a rapporté le nom d'un élu qui est Hervé Manchon.
1: Je crois qu'il s'est défendu aussi sur les réseaux sociaux.
2: Oui, sur X, de toute façon, il est même venu me voir à la fin de la séance en me disant « c'est pas moi qui l'ai dit ». Bon, donc il n'y a pas de doute sur le fait que cette phrase a été prononcée, elle a été dite. Maintenant, j'ai trois personnes qui ont entendu et vu cet élu de la République, dont deux qui sont quand même des amis. Donc, j'ai relativement confiance en ce qui m'a été dit. Mais pour autant, je reste, c'est ce que j'ai dit au sortir du conseil municipal, je reste prudente. J'attends que les réquisitions soient faites, notamment par le parquet, pour récupérer les vidéos, les audios, et qu'on ait des certitudes sur qui est l'auteur. Et comme je l'ai dit quand j'ai fait mon message pour exprimer mon émotion, je suis déterminée à ne rien lâcher, mais aussi bien sur le plan de la sanction pénale que sur le plan politique, parce que si un élu de la République s'autorise au moment même où moi-même élu de la République dans l'enceinte de ce qui est l'antre de la République s'autorise à essentialiser une élue de la République parce que j'évoque le mot génocide, c'est juste inacceptable et il n'est pas question d'accepter ce genre de comportement.
1: Est-ce que le maire de Marseille, quand il est venu vous voir lors de cette suspension d'audience, vous a dit si on détermine qu'un élu de ma majorité est coupable, entre guillemets, dans le cadre de cette accusation, est-ce que des sanctions vont être prises et est-ce que potentiellement, s'il est chargé d'affaires...
2: Honnêtement, je pense qu'il a pris la mesure de la gravité de ce qui s'était passé là, sur ce coup-là, en tout cas. Donc, il ne m'a pas dit textuellement des sanctions seront envisagées, mm-hmm. mais en tout cas...
1: C'est ce que ça présume
2: très sincèrement, je pense qu'il a pris la mesure de la gravité des choses et j'ose espérer que ça ne sera pas des discours une fois de plus, mais des actions concrètes sur le plan politique pour qu'il y ait une exemplarité qui soit démontrée à l'occasion de la sanction qui sera prise.
1: Alors évidemment, ce malaise et ce qui s'est passé, qui est extrêmement grave, hein, si c'est avéré effectivement vendredi dernier, a été largement repris par des partis qui sont pas forcément les partis auxquels vous êtes associés. On pense à Reconquête, on pense au parti d'extrême droite de Franck Alizio également, qui a pris votre défense ce week-end à travers une vidéo et même plusieurs, des montages, en disant « il faut protéger notre collègue », des communiqués de presse à tout va. Quelle a été votre réaction justement face à ces... collègues, entre guillemets, conseillers municipaux qui ne font pas forcément partie de votre parti à vous, Fabienne Bendaïa.
2: Écoutez, déjà, enfin, moi, je veux saluer déjà aussi la réaction de Romain Cimarano qui a immédiatement remis les choses à leur place et qui a été exceptionnel dans son intervention. Mais je dois admettre aussi que si les choses ont été révélées, c'est parce que un élu du Rassemblement National est intervenu, de l'UDR en tout cas, est intervenu et a interpellé le maire. C'est-à-dire que, à un moment donné, il y a eu au cours de cette séance un élu qui a été courageux, qui a acté les choses, qui a interpellé le maire sur ce qui a été dit parce qu'il a été témoin de ce qui a été dit. Donc je ne peux que l'en remercier et me féliciter qu'à un moment donné, il y ait une solidarité et que tout le monde soit vent debout face à l'inacceptable. Là, pour le coup, il n'y a pas... C'est pas une question de sensibilité politique. Ce qui s'est passé, ça dépasse les clivages politiques. Je crois que ça doit être une condamnation unanime de tous les élus qui étaient présents sur place et donc effectivement le Rassemblement National est intervenu pour dénoncer à un moment donné ils se sont même parce que le maire a refusé de faire d'acter au procès verbal. Moi, j'étais à l'extérieur à ce moment-là, mais donc du coup ils se sont tous levés, ils ont quitté la séance en plein milieu, donc il y a eu le témoignage d'une solidarité vis-à-vis de ce qui s'est passé. Je peux que dire merci, que voulez-vous que je dise.
1: Est-ce que vous avez eu l'impression d'être renvoyé lors de cette séquence, et peut-être quand vous l'avez réalisé après, quand on vous l'a rapporté, d'être renvoyé à votre identité juive, Fabienne Bendaïa?
2: Ah mais complètement. En fait, alors je vous dis honnêtement, c'était assez incroyable parce que. J'ai fait quand même 3 ans de présidence du CRIF, et puis j'ai quand même pas mal milité. Voilà, j'ai quand même pas mal milité au sein de la communauté à des postes à responsabilité. Et c'est la première fois de ma vie qu'on m'interpelle directement. J'ai eu des menaces.
1: Et personnellement.
2: Oui, c'est-à-dire j'ai eu des menaces de mort quand j'étais présidente du CRIF. J'ai eu des insultes, j'ai eu tout ça, mais pas en frontal, pas directement. Donc, autant vous dire que je l'ai plutôt mal vécu. Et en fait, c'était un sentiment de colère parce que je me suis dit, mais on est chez les fous, quoi. Je suis en train de faire ma démonstration. Je suis en train d'expliquer que, à force, justement, de nazifier le peuple juif, on en arrive aujourd'hui à une situation où l'antisémitisme a atteint des records depuis la Shoah qu'on n'avait pas connu. J'explique le mécanisme d'essentialisation. Et à ce moment-là, en fait, un élu de la République s'autorise quasiment me traiter de génocidaire. Tout simplement parce que je suis juive et que je prends la défense à un moment donné de l'État d'Israël, que je déplore le manque d'action relativement à l'antisémitisme qui sévit sur notre territoire. Donc c'est abject. C'est abject.
1: C'est une démonstration en direct, finalement.
2: Complètement. C'est-à-dire que j'avais la théorie et puis le cas pratique qui s'est déroulé en cours de séance.
1: Donc là, vous avez porté plainte.
2: Bien sûr.
1: Qu'est-ce qui va se passer par la suite ?
2: Et bien par la suite, il y a les audios, il y a les vidéos qui vont être exploitées. Alors, je ne sais pas ce que ça va donner, hein, parce que pour le coup, c'est pas certain qu'il y ait des captations et d'images et d'audio sur la personne qui a dit ça quand elle l'a prononcé. Donc, je ne sais pas ce que donnera l'exploitation des images et des audios. En tout cas, il y a des témoins, donc ces témoins vont être entendus. Et voilà, j'ose espérer que l'enquête nous permettra d'avoir des certitudes pour pouvoir poursuivre l'auteur de ses propos. Il faut en faire un exemple pour que cela cesse. Encore moi, j'ai de la chance, je suis une élue de la République, je suis soutenue,
1: vous avez une visibilité médiatique aussi, ça a été largement relayé.
2: Oui, absolument, j'ai eu des soutiens incroyables. Enfin, on a évoqué le Rassemblement National, mais enfin, je veux dire, pendant ce week-end, c'était dingue.
1: Et c'est important de le rappeler, évidemment, nous on a à cœur, malheureusement, de souligner des situations dramatiques, mais c'est important de dire aussi que vous avez reçu des messages de soutien de la part de tous les profils, j'imagine, de cette ville.
2: Ah non, mais c'était juste incroyable. Pendant tout le week-end, ça a été les hommes et les femmes politiques qui se sont succédés pour témoigner leur soutien, les gens de la communauté qui m'ont salué pour mon courage par rapport à mon intervention. Enfin, vraiment, j'ai cette chance-là d'avoir la place que j'occupe avec un véritable soutien et les gens qui sont vent debout à mes côtés. Mais je pense aujourd'hui, comme je le fais depuis des années, à ceux qui sont isolés, qui vivent ces situations-là, qui sont victimes de propos d'actes antisémites. Et c'est aussi ça mon combat en tant que non plus présidente du CRIF, mais élue de la République, de faire en sorte que ceux qui sont victimes de discrimination, on puisse les soutenir. Les victimes d'une part, et puis surtout, encore une fois, qu'à un moment donné, on retrousse les manches et qu'on se mette à bosser réellement, que la ville de Marseille se mette à bosser réellement pour mettre en place des actions. Parce que
1: vous ne lâcherez rien d'ailleurs sur ce sujet.
2: Ah non, mais je lâcherai rien. Je ne lâcherai rien parce que, et encore une fois, le maire de Marseille a rappelé à juste titre qu'il avait mis la police municipale devant nos écoles, devant nos synagogues. Ça, c'est très bien, mais ça, c'est pas de la lutte contre l'antisémitisme. Ça, c'est de la sécurité. Moi, je veux désormais un plan de lutte contre l'antisémitisme. Je veux qu'on mène des actions. Qu'est-ce qu'on va faire pour sensibiliser? Qu'est-ce qu'on va faire pour lutter efficacement? C'est ça que aujourd'hui je réclame. Et voilà. Et accessoirement, je vous dis, quand le CRIF Marseille-Provence, qui est l'acteur majeur de la lutte contre l'antisémitisme, sollicite une subvention à hauteur de 10 000 euros, qu'on accorde 1 000 euros, et qu'à côté de ça, on voit des associations qui reçoivent pléthore de subventions à des niveaux qui sont juste hallucinants, je serai toujours là, présente, debout, pour combattre cette majorité et faire en sorte justement qu'il y ait à un moment donné une prise de conscience sur la nécessité de prendre les choses à bras le corps.
1: On suivra évidemment vos combats portés au conseil municipal et surtout cette affaire, puisque évidemment nous serons toujours là pour relayer aussi ce qui va se passer par la suite. C'est important que les Marseillaises et les Marseillais soient au courant.
2: Je ne manquerai pas de vous tenir informés.
1: Merci beaucoup Fabienne Bendaillan, conseillère municipale, et bon courage pour les combats qui vous attendent en tout cas.
2: Merci Laura.
1: Merci à vous. Une petite pause musicale et on se retrouve juste après avec Yves Morenne, le vice-président du département des Bouches-du-Rhône.

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1: Il est 11h07 et vous êtes de retour dans la grande matinale de Radio JM tous les lundis de 10h à midi. Et pour cette dernière partie d'émission, c'est le moment d'accueillir notre invité politique. Tout de suite, le jingle.
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1: Yves Morin, bonjour.
2: Bonjour.
1: Merci beaucoup d'être avec nous en direct dans les studios de Radio JM. Vous êtes vice-président du département des Bouches-du-Rhône, en charge également des finances. Nous n'avons pas cramé la caisse. C'est ce que vous avez affirmé lors de la séance du conseil départemental vendredi dernier. Pourquoi vous êtes-vous exprimé ainsi ?
2: Ça renvoyait à des accusations que j'ai entendues pendant la campagne municipale à laquelle moi je n'ai pas participé, d'un côté ou de l'autre, et avec notamment un élu socialiste qui avait utilisé cette expression « vous avez cramé la caisse ». Mm-hmm. Donc j'ai voulu lui répondre avec un peu d'humour, d'autant que les finances publiques sont une matière très, très technique qui s'accommode mal des polémique politicienne et que donc il eût été inutile de répondre pendant la campagne municipale. Là, à froid, avec l'actualité du compte administratif 2025 et surtout l'excellent

0: En fait, ce qui est intéressant, c'est pas ce que je dis moi, mmh. puisque par nature, mon objectivité est contestable. Mmh. Mais effectivement, l'agence Fitch valide notre projection d'une capacité de désendettement inférieure à 10 ans à 2028 ou 2029. Et ce qui m'a permis de répondre à l'opposition plutôt d'extrême droite, d'ailleurs, puisque la gauche, probablement convaincue, ne s'est pas exprimée, il est inutile de continuer à répéter comme une ancienne la dette, la dette, la dette, quand une collectivité territoriale est moins endettée qu'un ménage qui achète sa résidence principale sur 15 ans, et c'est évidemment qu'elle n'est pas surendettée.
1: Évidemment. Alors, on va rappeler quand même les ambitions du département. Vous agissez évidemment sur beaucoup de domaines, mais quels sont les domaines sur lesquels vraiment vous investissez et vous avez à cœur de toucher finalement les départements, les habitants de notre département?
0: Le cœur de la mission des départements de France, pas de celui des Bouches-du-Rhône, de tous les départements de France par application de la loi, c'est le social. Mmh. Sur 2,7 milliards de dépenses de fonctionnement, nous en avons 60% qui est consacré au social. C'est le RSA, c'est l'allocation adulte handicapé, par exemple. Et c'est justement pour faire face à l'augmentation de ces dépenses sociales exogènes, indépendantes de notre volonté, que nous faisons des économies sur le reste afin de pouvoir continuer à faire face. Et c'est ce que note Fitch dit, que le département des Bouches-du-Rhône exerce un très bon contrôle de ses dépenses d'achat de biens et de subventions qui baissent. Moins 4% pour les achats de biens, moins 7% pour les subventions, avec des dépenses de fonctionnement qui augmentent de moins de 1%, c'est-à-dire moins que l'inflation. Je pourrais résumer en disant, c'est pas nous qui jetons l'argent par les fenêtres, on n'achète pas de voiture, on fait pas de com à outrance, on sert au maximum sur ce qui n'est pas absolument indispensable pour pouvoir faire face au social qui est absolument indispensable.
1: Martine Dassel, la présidente du département, a à cœur de défendre les causes autour de la lutte contre le racisme, contre l'antisémitisme. Est-ce que c'est aussi votre cheval de bataille? Est-ce que ça rentre justement dans ce volet social que vous évoquez au département?
0: Oui, il y a un travail au département qui est fait sur ce sujet-là, sur la laïcité aussi. Martine Vassal a proposé la diffusion du film sur les derniers jours de Samuel Paty aux collégiens. J'ai entendu votre invitée précédente.
1: Oui, je voulais vous faire réagir, évidemment.
0: J'imagine. Qui en plus est une consoeur que je connais depuis longtemps, et voir arriver des personnalités de la vie civile dans la vie politique et les voir traiter comme ça, c'est désastreux. Vous dire sur ce sujet-là, d'abord que la résurgence d'un si puissant et si décomplexé antisémitisme en France est une horreur absolue qui devrait empêcher tout Français normal de dormir. La France a déjà manqué, vis-à-vis des Juifs de France, à son obligation de protection une fois. Elle a manqué à sa parole une fois. Elle a une créance de sang, une créance de mort vis-à-vis des Juifs de France. Et nous ne devons pas être la génération qui va manquer une deuxième fois à sa parole. Et c'est malheureusement en train d'arriver. Ce qui se passe dans l'espace public, médiatique, d'un antisémitisme assumé est une horreur et une honte absolue contre laquelle on ne luttera pas avec de l'eau tiède.
1: Qu'est-ce qu'il faut faire? C'est ça la question.
0: Il y a aujourd'hui un parti antisémite assumé en France, auquel on donne des résultats, des scores dans les sondages impressionnants pour la présidentielle. Il faut combattre, il faut lutter politiquement, il faut lutter médiatiquement, il faut lutter évidemment, mais ça c'est beaucoup plus long, mais il faut le faire quand même, en reprenant les choses à la base, depuis l'école, depuis l'éducation, et il faut être sans pitié avec ceux qui manquent à leur devoir et qui manquent à la loi dans ce domaine-là. Il faut les sortir de la vie politique.
1: On a tendance à dire que Marseille est un territoire protégé, justement, autour de ces luttes, et que tout le monde, finalement, on a un consensus autour de la lutte contre le racisme et l'antisémitisme. On voit au sein même du conseil municipal que ça n'est pas vraiment le cas. Ce qui s'est passé vendredi, c'est d'une extrême gravité. Évidemment, Fabienne Bennaillant, conseillère municipale, va apporter plainte, hein, vendredi,

0: directement dans la foulée. Comment vous l'expliquez que Marseille ait basculé ainsi? On l'a toujours présenté comme le berceau de la diversité, comme finalement où la mixité ne posait jamais problème. Depuis le 7 octobre, c'est beaucoup plus compliqué, Yves Morin.
1: Oui, c'est beaucoup plus compliqué parce qu'il y a cette importation du conflit au Moyen-Orient en France, qu'il y a des forces sous-jacentes qui sont à l'œuvre. Malheureusement des bouts de feu politiques qui ont une certaine surface locale et nationale avec des députés LFI qui font beaucoup de mal et qui attisent les récriminations issues du conflit au Moyen-Orient et qui jamais ne rappellent l'absolue horreur des pogroms du 7 octobre. Donc, il faut essayer de garder son calme. Il n'aura jamais échappé à personne que je ne suis pas de la même sensibilité politique que Benoît Payan, mais je lui fais confiance. Sur ce point, je lui fais confiance. Je connais sa pensée et sa force de conviction en la matière. Il a refusé toute alliance avec LFI entre les deux tours des municipales. C'est une bonne chose. Et je pense qu'il est capable de sanctionner politiquement le ou les auteurs, parce qu'il y a ceux qu'on a entendus, et puis il y a ceux qui ont dit et qu'on n'a peut-être pas entendu. C'est pour ça que je dis le ou les auteurs, des attaques infâmes dans l'hémicycle du conseil municipal, dans l'hémicycle sacré du conseil municipal de Marseille, les auteurs des attaques contre Fabienne Bendayan. Il doit même participer à les identifier et les sanctionner politiquement. Il y aura la sanction judiciaire aussi, mais je crois qu'il est capable de le faire.
0: Une question politique, Yves Morin. Comment avez-vous vécu le départ de Laure Agnès Karadec à l'extrême droite et aussi la victoire de Ludovic Pernet à la tête des LR des Bouches-du-Rhône?
1: Bon, le départ de Laure Agnès Karadec, je l'ai vécu à deux niveaux parce que Laure Agnès et moi cheminons ensemble dans la vie politique depuis 1989. Nous avions 19 ans. Je donne mon âge, je devrais pas donner le sien, qui est pas tout à fait le même d'ailleurs. Évidemment, il y a une dimension affective pour moi. Et j'allais dire une absolue impossibilité de critiquer. Voilà, je crois que Laure Agnès a tiré le constat que la droite républicaine qui s'est compromis, j'aime pas le terme parce qu'il y a une dimension péjorative, mais qui s'est alliée avec les macronistes aujourd'hui n'existe plus de manière indépendante, qu'elle n'a pas de corpus idéologique, qu'elle n'a pas de chef, et donc que le choix est aujourd'hui entre la gauche et parfois ses compromissions avec la gauche radicale et antisémite et la droite que vous appelez extrême et qui, bien que je n'en partage pas un certain nombre de convictions, paraît pas aujourd'hui dangereuse. En tout cas,
0: là, vous parlez du parti d'Éric Ciotti.
1: Je parle du parti d'Éric Ciotti, je parle du Rassemblement National. Je ne souhaite pas leur arriver au pouvoir. Pourquoi? Parce qu'il me semble que dans un certain nombre de domaines, les solutions qu'ils proposent ne sont pas de nature à être bénéfiques pour la France. C'est ce que j'expliquais à leur leader au conseil départemental la semaine dernière, qui visiblement ne maîtrisait pas toutes les subtilités des finances publiques. Mais après, le choix de Laure Agnès, moi je le comprends, je le respecte. Je n'ai pas fait le même, je ne ferai pas le même, mais je le comprends, je le respecte. Après, je peux aussi être un peu piquant, ça m'arrive, lorsque j'ai expliqué à nos trois collègues vice-présidentes du département en séance vendredi, que je respecte leur choix politique, mais que par contre, venir s'abstenir sur le compte administratif 2025, c'est-à-dire l'exécution d'un budget qu'elles ont elles-mêmes voté et exécuté dans leur domaine en tant que vice-présidente, et dont elles disaient encore beaucoup de bien il y a trois semaines, ça me paraît manquer singulièrement de cohérence.
0: Ludovic Pernet, à la tête des LR des Bouches-du-Rhône.
1: J'ai beaucoup d'estime pour Bruno Retailleau, que je connais personnellement, qui est un homme
0: qui sera le candidat à la présidentielle,
1: qui est un homme de haute qualité, d'une très grande sincérité, quelqu'un qui ne cède pas aux modes, qui est un homme rigoureux intellectuellement, qui a de vraies bonnes recettes, me semble-t-il, pour le pays. Pour autant, je pense qu'aujourd'hui, les LR sont dans une situation de lente agonie, et malgré son immense talent, lui aussi, il est avocat, j'ai peur que Ludovic Pernet ait du mal à stopper cette lente agonie, parce qu'encore une fois, où est le corpus idéologique, où est l'originalité, où est le leader, quoi que je pense moi de bien de Bruno Retailleau, les sondages pour la présidentielle ne sont pas voilà, et tous les gens qui sont issus de la droite républicaine voient bien autour d'eux combien la fuite vers l'UDR et le Rassemblement National est importante. Et j'allais dire que le meilleur agent du Rassemblement National et de l'UDR, c'est Jean-Luc Mélenchon, parce que ses folies dans tous les domaines et celles de ses camarades font tellement peur que bien les gens de droite sincères apportent leur vote à celui le plus à même d'empêcher ce succès-là, et une chose entraînant l'autre, voilà ce qui se passe. Mais
0: quelle serait la solution pour refonder la droite, notamment sur notre territoire, selon vous?
1: Ah, je suis le premier à souffrir de voir que dans la ville de Jean-Claude Gaudin, que nous avons dirigé pendant 25 ans, on en arrive là. Je souffre aussi d'entendre certains dire que c'est à cause de nous. Je pense que le bilan mériterait d'être regardé avec un petit peu plus d'objectivité, et que c'est pas très juste de jeter la pierre à celui qui nous a fait gagner pendant 25 ans, quand depuis on perd tout. Voilà. C'est bien d'être jeune, c'est bien d'être fougueux, c'est super d'être modéré aussi.
0: Êtes-vous inquiet à l'aube de cette élection présidentielle qui aura lieu l'année prochaine ?
1: Oui, inquiet pour la France, parce que je vois que les débats ne sont pas à la hauteur des enjeux. Je vois que les radicalités l'emportent constamment sur la raison et l'objectivité. Et je pressens que les résultats pourraient être difficiles. J'espère ne pas me tromper, je crois que Jean-Luc Mélenchon ne peut pas l'emporter, mais je suis pas sûr que ce soit une très bonne chose pour la France, que ce soit M. Bardella qui devienne président de la République. Après, force est de constater aussi que ceux qui auraient des choses à proposer pensent un peu tous à leur petite carrière, parce que si on a 3, 4 ou 5 candidats du bloc central, on risque de pas aller très loin. Alors à eux aussi de trouver les voies du rassemblement, et de trouver aussi surtout les voies de l'échange et de la compréhension avec les Français. Okay, c'est vrai que c'est difficile quand vous avez dirigé d'une manière ou d'une autre les 10 ou 15 dernières années de dire on a tout raté, mais on va faire mieux. C'est de ça dont souffrent les candidats du bloc central. C'est un handicap que n'a pas vraiment Bruno Retailleau. Sera-t-il la divine surprise ? Bah, je l'espère.
0: Nous verrons bien. En tout cas, merci beaucoup Yves Morin, vice-président du département des Bouches-du-Rhône, d'être venu ce matin nous parler à la fois de ce conseil qui a eu lieu vendredi dernier, mais aussi des perspectives politiques qui nous attendent. Et elles sont nombreuses, effectivement. Merci à vous.
1: Merci beaucoup.
0: Je vous propose une petite pause musicale avant de retrouver notre agenda communautaire avec Noah. À tout de suite.

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1: Et on adore cette programmation musicale signée Noah, évidemment, tous les lundis et tout au long de la semaine, bien sûr, sur Radio JM. Petite oubli, effectivement, à la fin de l'interview d'Yves Morin, le vice-président du département. Son interview est à retrouver à 13h, évidemment, sur notre antenne et bien sûr en replay sur nos réseaux sociaux. C'est l'heure d'écouter l'agenda communautaire signé Noah, le dernier de la saison. Tout de suite, le jingle.
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3: Bonjour à toutes et à tous. Voici les prochains rendez-vous de la vie communautaire. On commence avec un rendez-vous exceptionnel proposé par le CRIF Marseille-Provence. Demain, le mardi 30 juin, à partir de 19h30, le CRIF Marseille-Provence vous invite à une conférence suivie d'une séance de dédicace en présence de David Benaïm, auteur du livre Captif, Souviens-toi de ton futur. À travers un témoignage bouleversant, David Benaïm reviendra sur son incroyable parcours. Enlevé au Nigeria pour espionnage, il racontera son combat pour survivre, sa résilience et la manière dont son identité juive lui a permis de tenir face à l'adversité. Rendez-vous à l'espace Paul Benaïm. Pour plus d'informations, allez sur le site du CRIF Marseille-Provence. Le mercredi 1er juin à 19h, le Centre culturel Edmond Flegg, en partenariat avec le CASIM, vous propose une rencontre avec le grand rabbin Moshe Lewin autour de son livre « Deux regards, une espérance, chrétiens et juifs, 60 ans après Nostra Aetate ». Une belle soirée de réflexion et de dialogue autour des relations entre judaïsme et christianisme, 60 ans après cette déclaration historique. Rendez-vous au Temple Ashkenaz de Marseille, au 117-119 rue Breteuil, le PAF est de 10 euros. Les vacances d'été approchent et les inscriptions sont ouvertes. Le Beth Rabat Michelet Marseille lance son site trip summer, un séjour exceptionnel qui se déroulera du 6 au 22 juillet. Pendant 3 semaines, les jeunes vivront un été placé sous le signe de l'aventure, des défis et des souvenirs inoubliables. Au programme, la première semaine, mer et montagne, la deuxième semaine, défis extrêmes et la troisième, City Fun. 3 univers, une seule promesse, un été qui marquera toute une vie. Pour plus d'informations et les modalités d'inscription, rendez-vous sur le site du Beth Rabat Michelet. Autre belle proposition pour occuper vos enfants cet été, le GAN Israël Marseille des 8 et 9e arrondissements ouvre ses portes aux enfants de 6 à 11 ans du 6 au 24 juillet au lycée Marseille Vert 83 Traverse Parangon. Dans un cadre verdoyant, les enfants seront encadrés par une équipe diplômée et expérimentée. Au programme, activités sportives et ludiques, grands jeux et journées à thème, ateliers créatifs, grandes sorties, gymnase ouvert et des repas chauds et équilibrés. Pour tout renseignement, contactez le 06 08 78 06 23. Voilà pour les rendez-vous à venir, alors à vos agendas, et puisque c'était notre dernier rendez-vous communautaire de la saison, je vous souhaite un très bel été, de très belles vacances, et je vous donne rendez-vous à la rentrée pour découvrir ensemble de nouveaux événements communautaires.
1: Merci beaucoup Noah, on se retrouve effectivement à la saison prochaine pour une rentrée chargée sur Radio JM, il faut être prêt. Tout de suite, c'est le journal d'information locale, il est déjà 11h30.
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4: Bonjour à tous et bienvenue dans votre journal. Nous sommes le lundi 29 juin et voici les titres. Fabienne Bendayan est au cœur de l'actualité depuis le dernier conseil municipal de Marseille vendredi. Elle a été prise à partie par un élu de la majorité municipale. Fabienne Bendayan dénonçait le terme de génocide fréquemment utilisé par certains membres de l'hémicycle pour désigner la situation à Gaza. Une voix, c'est le vôtre, a alors résonné. Des membres de l'extrême droite ont quitté l'Assemblée pour manifester leur opposition. Fabienne Bendayan a quant à elle décidé de porter plainte. Elle sera avec nous dans la grande matinale de Radio JM ce matin. Nous sommes à quelques semaines des élections sénatoriales et les choix sont enfin décidés pour la liste de la droite et du centre. Le président de la région Sud, Renaud Muselier, a confirmé sa deuxième place de la liste derrière la sénatrice sortante Brigitte Devesa. La troisième place sera défendue par Valérie Boyer, sénatrice sortante. À l'issue de l'assemblée plénière de la région, Renaud Muselier a justifié sa décision au micro de Magali Barthès.
5: C'est un choix qui n'est pas un coup de tête, c'est parce que la mère des batailles maintenant c'est au niveau national. C'est fait au lendemain des municipales où nous avons eu globalement de très bons résultats contre l'Assemblée nationale. On nous avait prédit 45 communes, la totalité de mes élus ont été réélus. Maintenant le match il est là-haut. Alors quand vous avez présidé cette institution pendant 10 ans, c'est pas sans émotion, j'en ai encore. Mais c'est la vie, il faut savoir construire, fabriquer, transmettre, c'est ce que j'essaye de faire, et mener les bons combats au bon moment. Je resterai conseiller régional, je serai deuxième sur la liste que je piloterai en quelque sorte dans ce département, de façon à ce qu'il y ait les deux femmes sortantes qui soient en position pour être réélues, et je vais essayer de conquérir le quatrième siège. Je fais l'unité, comme j'ai toujours fait, avec émotion, combat, détermination. Moi, je suis un combattant politique, je suis un militant de ce que je crois juste et je me donne les moyens pour gagner.
4: C'est une révérence inattendue. Le président fondateur du site mémorial du camp des Mille, Alain Chouraqui, souhaite quitter la présidence. Il l'a annoncé lors du dernier conseil d'administration. Il restera en fonction jusqu'au relais pris par son successeur à la suite d'un processus électoral déjà engagé. La circulation différenciée a été décidée par le préfet des Bouches-du-Rhône depuis mardi dernier. Vérifiez donc vos vignettes, critères et le périmètre que votre voiture pourrait emprunter encore aujourd'hui. Le préfet invite les conducteurs de véhicules à limiter leurs déplacements en privilégiant le covoiturage et les transports en commun. Le niveau de pollution étant particulièrement élevé en cette période de forte chaleur. 750 nouveaux vélos électriques vont faire leur entrée à Marseille. Leur particularité, ils sont capables de transporter deux adultes et un enfant. Le double pony vainqueur de l'appel d'offres lancé par la ville de Marseille sera déployé dès ce mercredi dans toute la cité phocéenne. Si vous cherchez un peu de fraîcheur, sachez que Sampé fait son entrée au château de la Buzine pour une exposition jusqu'au 30 mars 2027. Rêver le monde propose une redécouverte des dessins, gravures et objets personnels du grand dessinateur français décédé en 2022. En sport, la nageuse du Cercle des Nageurs, Bertie Cousson, a décroché son premier titre de championne de France du 200 mètres d'eau. Elle valide également sa participation au championnat d'Europe. Et puis c'est un carton plein pour le club marseillais puisque Cédric Gabali remporte lui le 100 mètres en nage libre. La météo aujourd'hui est de 25 degrés ce matin et jusqu'à 33 degrés cet après-midi sur notre belle cité phocéenne. Tout de suite, c'est le retour de la grande matinale sur Radio JM.
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1: C'est la dernière demi-heure de cette grande matinale sur Radio JM en direct pour cette saison 2025-2026 et j'ai l'honneur d'être en liaison avec Marion Amar. Bonjour. Merci beaucoup d'être en direct sur Radio JM. Vous étiez à la tête de l'association Alpha, on la connaît bien, cette association que nous présentons régulièrement sur Radio JM. Vous quittez cette présidence pour laisser place à un confrère. On va quand même rappeler à nos auditeurs l'intérêt de votre association et à qui s'adresse-t-elle ?
6: Bien sûr. Alors Alpha Omega, c'est une association qui initialement avait été créée en 1905 aux États-Unis pour lutter contre l'antisémitisme sur les campus américains. Il faut rappeler aussi que c'est la première association scientifique visible dans le monde. Ça s'est ensuite répandu un petit peu partout et le chapitre de Marseille existe depuis maintenant quasiment une soixantaine d'années. Ça fait 4 ans que je suis à la présidence et on passe le relais ce soir.
1: Quel a été le bilan justement de cette présidence ?
6: Mais elle s'est faite quand même en deux temps parce que je l'ai prise en 2022. Donc pendant 2 ans, j'avais un peu l'ambition de développer le côté professionnel. Et puis le 7 octobre, ça a quand même beaucoup bougé les lignes de l'association. Le bilan, c'est qu'on a pu, grâce à la mobilisation des membres, qui sont donc des chirurgiens dentistes, se mobiliser pour pouvoir donner en Israël, au Forum des otages, au niveau de la communauté ici à Marseille. Donc, les actions qu'on a pu faire pendant 2 ans, ça s'est traduit notamment, on a été faire un volontariat avec Mazel, on a pu organiser un voyage de volontariat en Israël, on a organisé une visite juive en partenariat avec la SMAR. Ça s'est quand même beaucoup développé sur le côté identitaire et communautaire sur les dernières années. Et tout ça s'articule notamment autour de conférences professionnelles.
1: Cela va se maintenir, j'imagine, dans les prochaines années avec votre celui qui va prendre la relève. D'ailleurs, présentez-nous la personne qui va prendre la présidence de l'association Alpha.
6: Voilà, c'est le docteur Lucas Mouyal, qui a 29 ans, donc un jeune président qui va prendre la suite. Lucas est rentré au bureau il y a 2 ans. Je lui fais toute confiance. Il est très dynamique, il est très volontaire. Je suis convaincue qu'il va réussir à laisser son empreinte dans l'association et faire de jolies choses dans les années qui arrivent. Il va rentrer pas mal de jeunes, de ses amis de promo dans le bureau, donc ça va redynamiser un peu l'association. Et voilà.
1: Et quelles sont les perspectives justement à la rentrée? Est-ce que vous avez déjà des projets pour votre association Alpha sous cette nouvelle présidence?
6: Alors, on a déjà commencé à travailler sur le projet, sur le programme de l'année prochaine. Sur le côté scientifique, au niveau des conférences, on va recevoir des super conférenciers. Je pense que Lucas viendra
1: nous le présenter, évidemment.
6: On aura tout ça pour en parler, pour se présenter, voilà, exactement. Et on va essayer quand même de garder un volet assez dynamique à l'échelle communautaire en réorganisant des volontariats, peut-être des voyages et peut-être d'autres conférences, entre guillemets, extrascolaires qui n'ont pas forcément à être volontaires. Mais c'est en bonne voie.
1: Sachez en tout cas que votre parole sera toujours relayée sur Radio JM, l'association Alpha évidemment, et son nouveau président que nous accueillerons avec plaisir à la rentrée. Merci beaucoup Marion Amar d'avoir été avec nous et bravo pour votre combat et cette fin de présidence qui s'achève donc ce soir pour l'association Alpha. Merci à vous.
6: Merci beaucoup, bonne journée.
1: Merci également. Une petite pause musicale très courte et on retrouve la présidente du Centre FLEG, Evelyne Citruc, en direct.

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1: C'est la dernière partie de votre grande matinale sur Radio JM, la dernière de l'année. Je vous le rappelle, et nous devions recevoir Evelyne Citruc, mais malheureusement, elle a un empêchement qui nous conduit à vous accueillir aujourd'hui. Karine Benarous, bonjour.
2: Bonjour, bonjour Laura.
1: Merci beaucoup, vous êtes déléguée régionale, évidemment, du centre FLEG.
2: Général.
1: Général, pardon, pas régional, général.
2: Non, parce qu'il n'y a qu'un centre FLEG sur Marseille, il n'y en a bon, pas dans la région.
1: Bon, bah alors,
2: on aurait aimé.
1: Mais pourquoi pas, hein, je vous l'espère. Ouais. Alors, ce n'est pas toujours la tendance, hein, c'est ce dont on va parler justement aujourd'hui, des difficultés financières que doit affronter le centre culturel. Expliquez-nous dans quelle situation se trouve le centre FLEG aujourd'hui.
2: Alors, moi je pense que le centre FLEG se trouve dans la situation de nombreuses associations. Mmh. Vous savez très bien que le secteur est en crise, que les subventions sont en baisse, qu'on traverse une période de crise financière en général. Mmh. Et donc, non seulement ça se reflète au milieu associatif, dans le milieu associatif juif, et vous savez très bien que généralement, quand c'est la culture, ça souffre un petit peu. Donc,
1: bien sûr.
2: Si vous voulez, oui, la situation, on va pas se cacher. Je parle au nom de ma présidente et on a été d'accord sur ce qu'on va dire. Je vais pas vous dire que tout est rose, pas du tout. La situation financière, elle est très compliquée. Très, très compliquée en ce moment. Je pense que vu les temps que nous traversons, on va dire les choses clairement. Il serait pas de bon ton que le centre FLEG ferme ses portes. Il faut savoir que c'est une vieille dame qui existe depuis 1964, qu'on voudrait quand même et qu'on a des projets ambitieux. Donc, c'est pour ça qu'on a jamais fait d'alerte en réalité. On a toujours réussi à faire les choses. On n'a jamais fait d'appel à la communauté ou aux personnes qui aiment le centre FLEG, parce que ça va au-delà de la communauté. Si on le fait là maintenant, oui, c'est qu'il y a une urgence. On ne va pas se cacher, on va le dire.
1: Il y a une urgence. Alors on le sait, vous êtes au cœur de nombreux événements culturels à Marseille qui sont destinés à la communauté, mais pas que. Vous l'avez dit. S'il y a moins d'argent, ça veut dire qu'il y aura moins d'événements aussi, Karine Benarous?
2: Ah bah vous savez, c'est le serpent qui se mord la queue. Hein. Nous, on est là. En bref, on est un diffuseur de lutte contre l'antisémitisme. Nous, on est un diffuseur de ce qu'est le judaïsme, dans la réflexion, dans les débats. On fait aussi beaucoup de liens sociaux, puisque n'oubliez pas, on a tendance à l'oublier, le centre Edmond FLEG est un centre socio-culturel. Donc, ça veut bien dire ce que ça veut dire. Et nous, si vous voulez, on essaye d'expliquer ce qu'est le judaïsme, et à travers ce qu'on sait faire, à travers la culture, à travers des colloques, à travers des rencontres littéraires, à travers des conférences. Alors, c'est vrai qu'on a une très belle programmation, elle est très riche, mais il faut de l'argent pour pouvoir la réaliser, il faut maintenir les salariés, des professionnels qui travaillent H24 autour d'un conseil d'administration et une présidente qui fait beaucoup plus que ce qu'elle ne devrait faire en réalité.
1: Vous en appelez là aux institutions, aux collectivités?
2: On en appelle à tout le monde.
1: Aux Marseillais?
2: On en appelle aux Marseillais, on en appelle aux gens de la communauté d'adhérer au centre Edmond FLEG, de faire un don au centre Edmond FLEG. Évidemment, au niveau des dons, au niveau technique, il y aura un reçu CERFA qui sera accordé. En bref, j'ai envie de vous dire, si vous avez envie que l'histoire culturelle du centre FLEG continue, les projets, on les a, l'ambition, on les a, on a besoin de votre soutien.
1: On sait à quel point c'est important, évidemment, dans la période que l'on traverse depuis le 7 octobre,
2: oui.
1: Ces réunions, ces événements, ces concerts aussi, il y a beaucoup de musique.
2: Beaucoup, je vous rappelle quand même que quand il y a eu le 7 octobre, le centre Edmond FLEG a été les premiers à comprendre l'urgence de remuer pour la libération des otages. Et donc très tôt, puisque c'était un mois, même pas un mois après, on a réussi, et c'est nous qui avons découvert qui se cachait derrière ce fameux hashtag « Bring them home », pour essayer de remuer la presse, pour faire parler. Et on était en connexion avec le forum des familles des otages, etc. Et notamment Daniel Scheck, qui est un ami à nous, et qui était un des stentors, quoi, de ce mouvement. Et c'est sur sa demande. Il nous a dit, faites du bruit. Parler, c'est pas une goutte d'eau. Si tout le monde fait comme vous, on va remuer un petit peu l'opinion publique. Donc, on a souvent été aussi des lanceurs d'alerte. Il faudrait pas que, dans la défense, bien sûr, du judaïsme, d'Israël aussi, donc il serait de mauvais ton que ça s'arrête. Juste après, nous avions fait un énorme colloque sur la lutte contre l'antisémitisme, en réalité qui était préparé avant le 7 octobre, et qui a pris une dimension tout autre avec les événements du 7 octobre, parce que rappelez-vous, en décembre, quand nous avons fait ce colloque, l'antisémitisme était monté à un paroxysme incroyable. Et d'ailleurs, malheureusement, il continue de monter.
1: L'appel est lancé, aider le centre FLEG à continuer ces combats de lutte contre l'antisémitisme, continuer aussi de divertir la communauté marseillaise autour de la musique, autour de l'art, autour de philosophes, autour d'écrivains, autour de vous, Karine Benarous et de votre équipe et de votre présidente, évidemment, Evelyne Citruc, que nous saluons.
2: Que je salue, que je tiens à dire quand même qu'elle fait un travail remarquable. C'est-à-dire qu'elle va vraiment au-delà
1: de ses fonctions,
2: de son rôle de présidente, le centre de Montflex, ça lui tient à cœur. Vous savez, je serais tentée de vous dire... comment on voit que la démocratie faiblit, c'est quand la culture s'efface. Alors ne laissons pas faire que la culture, c'est que la culture juive surtout s'efface, parce qu'on a, on est fiers de ce qu'on porte, et on va le dire.
1: Aidez le Centre Flegg, appelez le Centre Flegg, adhérez au Centre Flegg et aidez toute cette formidable équipe. Merci beaucoup, Karine.
2: Merci
1: Benarous,
2: beaucoup, Laura.
1: Et à très bientôt.
2: Et puis belles vacances, parce que c'est la dernière, apparemment.
1: C'est la dernière, effectivement. Rendez-vous à la rentrée.
2: Rendez-vous à la rentrée.
1: On espère, avec plein d'événements.
2: Alors, juste un petit appel, parce que quand même, si je peux me permettre, bien Laura, sûr. On termine notre programmation le 1er juillet, parce qu'on continue. On a l'immense plaisir, en partenariat avec le Casim, de recevoir le grand rabbin Moshe Lewin pour son dernier livre écrit à deux mains avec le Monseigneur Étienne de Vito. C'est deux espérances, deux regards, c'est sur les relations entre juifs et chrétiens 60 ans après Nostra Aetate. Alors ça se passe le mercredi 1er juillet, c'est à 19h. C'est au Temple Ashkenaz, au 117-119 rue Breteuil dans le 6e à Marseille. Venez, encouragez-nous et surtout venez passer un bon moment parce que Moshe Lewin porte vraiment bien son titre de grand rabbin.
1: On en a parlé justement dans l'agenda communautaire signé Noah. Merci beaucoup Karine.
2: Merci.
1: Et à très bientôt.
2: Au revoir.
1: Belles vacances, bel été. Une petite pause musicale et on se retrouve juste après avec la chronique culinaire de Sacha Ranc.

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1: Il est 11h52 et c'est l'heure bientôt de se mettre à table. Tout de suite, la chronique culinaire signée Sacha, le jingle.
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1: Bonjour Sacha.
2: Coucou Laura.
3: Buongiorno.
1: C'est comme ça qu'on dit en italien.
2: C'est comme ça. Alors aujourd'hui, eh bien justement, nous restons dans une cuisine italienne. Nous allons préparer une sauce, bien évidemment, mais ce sont des pâtes à la sardine. Notre sauce des pâtes sera à base de sardines. Donc, pour réaliser cette recette pour deux personnes, nous avons 300 grammes de pâtes. Donc, si on veut pour quatre, on double tout. Donc, 300 grammes de pâtes, une boîte de sardines à l'huile ou des sardines fraîches, une échalote finement émincée, une cuillère à soupe de persil haché, deux cuillères à soupe d'olive dénoyautée et coupée en morceaux, une gousse d'ail hachée, une cuillère à café de piment pour les personnes qui aiment les choses un petit peu fortes.
1: Un peu relevé, on en a besoin en Méditerranée.
2: J'en suis donc au piment, le jus d'un demi-citron, plus on met de côté les zestes, une demi-cuillère à café de cumin, une cuillère à café de fenouil et on réserve une petite louche d'eau de cuisson des pâtes. Donc, nous faisons cuire les pâtes dans une grande casserole d'eau salée.
1: Jusque-là,
2: je pense que tout le monde sait faire. Al dente, bon, ben, on met une minute de moins que sur le sachet où on regarde la couleur. À la couleur, on sait qu'elles sont al dente. Dans une poêle, on verse la boîte de sardines avec l'huile. Donc, la sauce va avoir toute la saveur de cette huile imbibée de parfum de sardines. On ajoute l'échalote, le persil, les olives, le piment et l'ail haché. Là déjà, je pense qu'en termes de saveur, on sait déjà ce qu'on va manger. Hein. On fait revenir doucement quelques minutes en écrasant légèrement les sardines. On ajoute un peu d'eau de cuisson des pâtes pour que la sauce ne soit pas
1: trop sèche.
2: Hein, on la liquéfie un petit peu. On met le jus de citron, le cumin et le fenouil. Voilà, là, nous avons toute la palette de saveurs. Et nous ajoutons les pâtes égouttées dans la poêle. On mélange bien pour que les pâtes s'imbibent de ça. Si on met des rigatoni, par exemple, on aura peut-être un peu de chance que la sauce s'incruste dedans. Je préconise d'ailleurs plus une pâte comme ça qu'un spaghetti. Hein, de façon à ce qu'on ait vraiment la possibilité d'avoir ce goût qui s'invite dans les pâtes.
1: Qui s'imbrique un petit peu, oui.
2: Voilà.
1: On aime.
2: On sert immédiatement et si on veut, on peut parsemer de persil coupé en très très petits morceaux. Et voilà.
1: Et ça coûte pas cher en plus, hein, parce que sardines, on sait que c'est plutôt accessible, des pâtes, une petite recette pas chère et assez fraîche pour l'été. C'est bien ça ?
2: C'est tout à fait ça. Enfin, moi, je trouve que c'est...
1: Que c'est une bonne recette pour clôturer cette grande matinale de Radio JM. Alors, évidemment, aujourd'hui, nous sommes le lundi 29 juin. Nous n'avons pas oublié l'anniversaire de Sacha.

0: Un très bel anniversaire, Sacha, au nom de toute l'équipe de Radio JM, et merci beaucoup pour tout ce que vous faites à cette station de radio.
1: Grazie mille.
0: Avec un peu les larmes qui sont prêtes à couler.
2: Moi, je suis émotive.
0: Voilà, c'est important. En tout cas, très bel anniversaire et très belle journée, évidemment. C'est la fin de cette grande matinale sur Radio JM que j'ai eu le plaisir de présenter aux côtés de Noah, à la régie, de Daphné, aux réseaux sociaux. Merci également à tous nos invités ce matin. Petit clin d'œil également à Elsa Charbit, qui n'aura plus de rendez-vous politique à mes côtés. J'aimerais sincèrement la remercier pour son intégration ces trois dernières années, mais aussi tout ce qu'elle a fait pour la radio. Merci à Jean-Jacques Zénou d'avoir permis ce rendez-vous tous les lundis que vous adorez et qu'on retrouvera dès le premier lundi de la rentrée en septembre. Je vous retrouve évidemment demain matin à 8h30 pour le journal d'information locale. Et je vous rappelle que vous pouvez réécouter l'interview d'Yves Morin aujourd'hui à 13h sur le 90.5. Tout de suite, un peu de musique. Passez une très belle journée sur Radio JM et encore très bel anniversaire, Sacha.
1: Merci. Grazie.
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1: Bonjour à toutes et à tous, bienvenue sur RCJ. Si vous nous rejoignez, il est midi au programme de cette édition, le journal de Victor Benchimol et les précisions de notre correspondante en Israël, Cathy Bessraor, sur l'accord cadre Israël-Liban, puis l'Alia des pays occidentaux en 2025. Les détails du dernier rapport du ministère israélien de l'immigration et de l'intégration avec Laurence Goldman, analyse géopolitique de Mohamed Sifaoui. Ensuite, le régime iranien veut-il vraiment renoncer à la bombe? Puis actu politique française avec Mickaël Darmon, les recommandations d'Amélie Bloch-Steinidam pour le Festival d'Avignon ensuite, et le coup de cœur, lecture de Josiane Savigno, Adrien Borel, de Mathilde Girard, l'histoire juive de Jérôme Attal pour finir le 29 juin 1930. 38, Shlomo Ben Yosef, la première exécution juive par l'autorité britannique en Palestine mandataire. On fait tout de suite un tour d'horizon de l'actualité sur RCJ.
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1: Bonjour Victor.
2: Bonjour Elsa, bonjour à tous. Au Liban, l'armée israélienne a annoncé la destruction d'un tunnel de plus de 200 mètres de long et 25 mètres de profondeur utilisé par le Hezbollah. Ce tunnel, situé au sud du Liban dans la région de Majalzoun, contenait des centaines d'engins de combat et plusieurs puits de lancement destinés à attaquer le territoire israélien et ses citoyens. Lors d'une conférence de presse, le Premier ministre Benjamin Netanyahou est revenu, entre autres, sur les réussites d'Israël concernant le dossier libanais.
3: Je veux vous rappeler quelle était la situation au Liban. Le Hezbollah possédait 150 000 missiles et roquettes. Et nous avons détruit environ 90% de cet immense arsenal. Nous les avons pris de court avec les beepers, nous avons éliminé Nasrallah, nous avons éliminé les commandants de la force Radwan. Rien qu'au cours de ces deux dernières semaines, nous avons éliminé plus de 200 terroristes. Et depuis le début de la guerre, plus de 9 000 terroristes du Hezbollah. Nous avons pris le contrôle du Beaufort et nous restons au Beaufort. Nous avons pris le contrôle de la crête d'Ali Taher, de Binjbel. Ils sont sous notre contrôle. Nous démantelons leurs infrastructures terroristes dans tout ce secteur, toute cette zone jaune. Nous détruisons tout simplement les infrastructures terroristes. Il y a là-bas des bunkers, il y a des tunnels, il y a des villages terroristes. Nous détruisons tout.
2: Sous l'égide des États-Unis, Israël et le Liban ont signé un accord cadre vendredi dernier visant à ouvrir la voie à une paix durable entre les deux pays. Si le protocole d'accord est soutenu par le président du Liban, Joseph Aoun, le président du Parlement libanais et allié du Hezbollah, Nabir Berri, affirme de son côté qu'il ne sera pas adopté. Le processus d'accord prévoit notamment un processus de désarmement du Hezbollah ainsi qu'un renforcement du rôle de l'État libanais dans le sud du pays. Les précisions avec notre correspondante en Israël, Cathy Bessraor.
4: Aussi bien au Liban qu'aux États-Unis qu'en Israël, de la voix de Benjamin Netanyahou lui-même, on qualifie cet accord d'accord historique. Okay, ça c'est ce qui est dit. Et du côté du Hezbollah, on parle d'un accord dramatique, le plus dramatique qui n'ait jamais été signé. Donc ça donne déjà le ton. Concrètement, cet accord comprend deux points principaux. Le premier point, ça c'est pour le côté libanais, c'est qu'Israël va se retirer dans quelques heures d'ailleurs de deux zones très limitées, mais de deux zones quand même qui sont situées au sud et au nord du Litani, et immédiatement l'armée libanaise prendra le contrôle de ces deux zones très limitées. Ça, ce qui a été donné, si vous voulez, au Liban. Et du côté israélien, ce qui est très important, qui a été acquis, c'est que Israël ne se retirera pas du tout de la fameuse zone de sécurité, ce qu'on appelle la zone jaune, qui a été créée par Tsahal jusqu'au Litani, où Tsahal se trouve. Tsahal restera, selon cet accord, dans cette zone tant que le Hezbollah ne sera pas démantelé. C'est ce qui est écrit noir sur blanc. Et du côté israélien, c'est pour cela qu'on considère qu'il s'agit d'un accord qui renforce considérablement la sécurité pour les Israéliens et redonne, si vous voulez, un avantage stratégique à Israël, contrairement à l'accord américano-iranien qui était très problématique pour Israël. Cet accord-là est considéré comme un accord très positif pour la sécurité sur le moyen et long terme.
2: Depuis hier, Israël reconnaît officiellement le génocide arménien. Il n'est jamais trop tard pour faire ce qui est juste, a déclaré hier le ministre israélien des Affaires étrangères Gideon Saar. Une décision vivement critiquée par la Turquie qui l'a qualifiée, je cite, de tentative malveillante visant à déformer les faits juridiques et historiques. Réaction similaire du côté de l'Azerbaïdjan qui estime, je cite à nouveau, que de telles mesures entravent les efforts visant à parvenir à une paix et à une réconciliation durable dans la région. Fin de citation. À Gaza, Tzal et le Shabak ont éliminé hier un terroriste du djihad islamique palestinien qui avait participé au massacre du 7 octobre et à l'enlèvement de civils tout au long de la guerre jusqu'à récemment. Le terroriste a tenté de promouvoir de nombreuses opérations terroristes contre les forces de Tzal et les civils de l'État d'Israël. Toujours en Israël, les primaires du Likoud se tiendront le 4 août prochain. La décision a été prise par le comité constitutionnel du Likoud, présidé par le ministre Chaim Katz, en concertation avec le président du mouvement, le premier ministre Benjamin Netanyahou. Les modalités des primaires seront publiées d'ici jeudi prochain. Dani Miran, le père de l'ancien otage Omri Miran, a vivement critiqué le ministre des Finances Bezalel Smotrich après des déclarations dans lesquelles il affirmait, je cite, « Tous les otages sont ici grâce à moi. Je ne sais pas quelle drogue il a pris quand il était bébé, mais le ministre n'a aucun cœur », a répondu Dani Miran lors d'une interview à la radio israélienne avant d'ajouter, je cite à nouveau, « Il se donne du crédit pour quelque chose qu'il n'a pas fait, si on avait dépendu de lui, et les otages ne seraient pas là ». Fin de citation. 5 Arabes israéliens ont été tués hier dans des attaques armées à la voiture piégée, dernier épisode d'une vague de violence qui a déjà fait plus de 140 morts au sein de cette communauté depuis le début 2026. La police et les services de secours parlent d'affaires criminelles et de vendetta familiale pour ces attaques ayant eu lieu à Yafo, Holon, encore Taïbé. Le ministère israélien de l'immigration et de l'intégration a publié son rapport pour l'année 2025. Le nombre d'olim, ces personnes qui viennent s'installer en Israël depuis les pays de la diaspora, est en hausse par rapport à l'année précédente, et ce, en dépit de la guerre. Laurence Goldman.
5: L'alia en provenance de la diaspora a en effet été revue à la hausse par rapport aux prévisions du ministère de l'Immigration. Ce sont finalement 22 522 personnes qui ont fait le choix de venir vivre en Israël alors qu'un chiffre inférieur avait été annoncé. Ce résultat reste néanmoins en deçà de près d'un tiers par rapport à celui de 2024, en raison notamment du conflit entre l'Ukraine et la Russie, une immigration qui a ralenti après une forte augmentation liée à la guerre. Alors, dans le détail, ce sont les Français juifs qui ont massivement décidé de s'installer en Israël en 2025, avec une hausse de 45% par rapport à l'année précédente, et alors que, vous l'avez dit, Israël menait une guerre sur plusieurs fronts et que l'antisémitisme ne cessait de progresser, notamment en Europe. Au total, ce sont 3360 personnes qui ont quitté la France pour faire leur alia, un terme hébreu qui signifie montée ou ascension et qui désigne

0: une proportion qui grimpe à 40% parmi les immigrants occidentaux. À noter également, et cela confirme cette tendance, le nombre d'étudiants est en hausse de 3 points par rapport à 2024. Pour l'année scolaire 2024-2025, ce sont plus de 5500 étudiants de la diaspora qui se sont inscrits dans les universités israéliennes pour y suivre en cursus, en particulier à l'université de Bar-Ilan à Tel Aviv, à l'université Reichmann de Herzliya ou encore à l'université hébraïque de Jérusalem. Et puis, autre chiffre intéressant dans ce rapport du ministère israélien de l'immigration et de l'intégration, 3165 immigrants se sont engagés dans l'armée en 2025. 43% d'entre eux avaient le statut de soldat seul, c'est-à-dire sans famille, dans le pays. Le rapport souligne également que la jeunesse de cette population signifie plus de gens en âge de travailler, avec des profils professionnels hautement qualifiés tels que des médecins et des scientifiques. Enfin, où choisissent de s'installer ces nouveaux immigrants? Eh bien, sans surprise, les destinations privilégiées restent les grandes villes, Jérusalem, Tel Aviv et Haïfa, mais les nouveaux immigrés occidentaux privilégient également les villes de Natania et de Ranana, ainsi que celles de Beth Shemesh à l'ouest de Jérusalem. Une ombre au tableau tout de même pour conclure, malgré la hausse de l'immigration occidentale et de ses profils à la fois jeunes et qualifiés, Israël enregistre un solde migratoire négatif pour la deuxième année consécutive. En 2025, plus de 69 000 Israéliens ont quitté le pays, une tendance qui pourrait toutefois s'inverser en fonction de l'évolution du contexte international.
1: Laurence Goldman. Les cyberattaques attribuées à l'Iran contre Israël ont triplé en un an. Des milliers de tentatives de piratage ont visé des organismes publics, des entreprises et des cabinets privés, confirmant que le cyberespace demeure un front actif du conflit. Plus de 4800 attaques ont été recensées depuis le début de 2026 contre 1600 incidents en 2025. L'Iran et les États-Unis ont accepté de suspendre leurs attaques mutuelles. Une rencontre est d'ailleurs prévue demain au Qatar. Vendredi dernier, Washington avait repris ses frappes contre la République islamique d'Iran pour répondre, je cite, « encore une fois à la violation de l'accord de cessez-le-feu par l'Iran ». Les frappes se sont poursuivies samedi pour un deuxième jour consécutif après une première riposte iranienne contre des cibles américaines dans le Golfe, notamment à Bahreïn et au Koweït. Après ces nouveaux bombardements, le président américain Donald Trump a une nouvelle fois menacé d'anéantir l'Iran avant de donner une nouvelle chance aux négociations. Le président iranien Massoud Pezeshkian a affirmé que 6 milliards de dollars d'avoirs iraniens gelés au Qatar seront débloqués et restitués à Téhéran après la levée des sanctions américaines sur le pétrole et la pétrochimie prévues par le protocole d'accord conclu avec Washington. Au total, 12 milliards de dollars d'avoirs iraniens étaient gelés au Qatar. À noter par ailleurs que l'inflation en Iran a atteint un niveau record en juin, s'établissant à 88,6% sur un an, selon les chiffres publiés par le Centre des statistiques d'Iran. Et l'Iran et Oman ont tenu à Mascate la première réunion de leur comité conjoint consacré au détroit d'Ormuz. Les deux parties ont échangé sur les droits souverains des États riverains du Golfe, ainsi que sur la future gestion du détroit d'Ormuz. Et puis l'Iran a averti hier que toute tentative d'emprunter une route différente de celle longeant ses côtes dans le détroit risquait d'accroître les tensions dans la région. Malgré la signature le 17 juin dernier d'un protocole d'accord entre l'Iran et les États-Unis, le contrôle du détroit d'Ormuz demeure au cœur des enjeux des négociations toujours en cours. Les Houthis testent de nouveaux missiles pour renforcer leur capacité. Leur objectif est d'augmenter leur portée et leur précision, tandis que leurs dirigeants continuent de menacer Israël d'une reprise des attaques en cas d'escalade à Gaza. Selon des informations révélées par le média israélien Channel 12, de fortes tensions opposent la présidente de la Commission européenne, Ursula von der Leyen, et la haute représentante de l'Union européenne pour les affaires étrangères, Kaja Kallas. En cause, des désaccords sur la ligne à adopter envers Israël. Kaja Kallas chercherait en effet à convaincre les dirigeants européens d'adopter des mesures nettement plus fermes contre l'État hébreu. Et puis au-delà de la question israélienne, le différend s'inscrit dans une lutte d'influence plus large sur le contrôle de la politique étrangère de l'Union européenne. Ursula von der Leyen chercherait ainsi à renforcer les prérogatives de la Commission au détriment du service diplomatique dirigé par Kaja Kallas. Le ministre allemand des Affaires étrangères, Johann Vadefoul, et le secrétaire d'État américain Marco Rubio se réuniront cette semaine à Washington pour discuter d'un nouveau partage des responsabilités au sein de l'OTAN. Les deux responsables prépareront également le sommet

0: de l'Alliance prévue la semaine prochaine à Ankara, avec pour objectif d'assurer un soutien durable à l'Ukraine. Selon Ioan Wadful, ce soutien doit permettre de convaincre Moscou qu'il est enfin temps de mettre fin aux tueries en Ukraine et de revenir à la table des négociations. De son côté, Vladimir Poutine attend les négociateurs américains à Moscou une fois que Washington aura terminé les négociations en cours avec l'Iran sur le conflit au Moyen-Orient. « Nous sommes prêts à poursuivre les négociations et à discuter de tous les détails », a précisé le président russe. Face à l'ampleur du double séisme au Venezuela, une équipe israélienne de 16 secouristes a été dépêchée pour participer aux recherches de survivants et apporter une aide humanitaire. Selon les dernières informations, au moins 1450 personnes ont perdu la vie dans cette catastrophe. Plus de 3200 personnes ont été blessées et au moins 50 000 personnes sont toujours portées disparues. Les opérations de recherche et de secours se poursuivent dans plusieurs régions durement touchées. Le journaliste français Christophe Glaize est désormais détenu en Algérie depuis un an. Reporters sans frontières et ses proches réitèrent leur appel à sa libération immédiate par le biais d'une grâce du président algérien Abdelmadjid Tebboune. Ses parents étaient invités de RTL ce matin.
1: Ce qui est terrible au début de cette affaire, c'est qu'on remet en cause en Algérie les juges la qualité de journaliste de Christophe. Ça veut dire qu'on considère qu'il est autre chose qu'un journaliste. La Coupe du Monde et les prises de position de tous les journalistes et du monde du football, c'est une manière de reconnaître la qualité de journaliste de Christophe. La place de Christophe, c'est dans une tribune de presse. Pour un match de football, c'est pas en prison. Et ça, cette reconnaissance du monde des journalistes et du football, c'est une manière de dire Christophe, c'est un journaliste. Ça n'est qu'un journaliste. Ne l'accusez pas d'autre chose que ça.
0: 11 personnes, dont des infirmiers libéraux qui devaient faire leur baptême de parachutisme, ont été tuées hier près de Nancy dans la chute encore inexpliquée du petit avion qui les transportait. Le drame est survenu sous les yeux de leurs proches et constitue l'accident d'aviation légère le plus meurtrier en France. Les victimes sont 5 moniteurs de parachutisme, 5 élèves et le pilote. Toutes les personnes à bord sont décédées. Et enfin, le Premier ministre français Sébastien Lecornu présidera ce jour en fin d'après-midi une nouvelle cellule interministérielle de crise sur la canicule. Il s'agit de faire le bilan et de tirer un retour d'expérience de l'épisode caniculaire qui s'achève, mais aussi de s'atteler à la préparation et à l'anticipation d'éventuels nouveaux épisodes, a fait savoir Matignon. Et hier soir, Météo France a indiqué que pour la semaine du 6 au 13 juillet, le scénario de forte chaleur sur le pays devenait plus probable, même si leur intensité reste à ce stade incertaine.
2: Merci beaucoup Victor Benchimol et Laurence Goldman. Midi et 17 sur RCG, restez avec nous. On se retrouve dans un instant, tour d'horizon de l'actualité politique avec Mickaël Darmon.
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2: Midi 18 sur RCJ, l'actualité politique française, c'est avec vous, Mickaël Darmon, éditorialiste politique pour RCJ. Bonjour.
7: Bonjour, bonjour à tous.
2: Et on commence par cette annonce faite ce matin par Maud Bréjon, porte-parole du gouvernement et ministre du gouvernement. Le corps nu soutient jusque-là de Gérald Darmanin, député Renaissance, et qui a annoncé ce matin son soutien sur France Inter à Édouard Philippe. On l'écoute.
7: Et aujourd'hui, en responsabilité, j'ai fait le choix d'une part d'aller au meeting d'Édouard Philippe la semaine prochaine et puis plus globalement de le soutenir dans sa candidature pour deux raisons. D'abord parce que je pense qu'il est le plus à même aujourd'hui à rassembler très largement, bien au-delà de sa propre famille politique, bien au-delà de nos propres familles politiques, et que ce rassemblement est un impératif absolument vital pour le pays, pour notre accession au second tour et pour arriver... pour éviter l'arrivée du Rassemblement National au pouvoir. Et ensuite, parce que c'est quelqu'un qui a beaucoup d'expérience, expérience de Premier ministre, expérience de maire, et que je crois que plus dans les temps extrêmement troublés que nous vivons aujourd'hui, c'est quelque chose qui est important.
2: Maud Bréjon sur France Inter ce matin. Mickaël, les ministres n'étaient pas censés prendre position dans la perspective de l'élection présidentielle, être pleinement à leur tâche comme ils disent. Pourquoi Maud Bréjon fait exception ce matin et soutient-elle donc Édouard Philippe plutôt que Gabriel Attal qui pourrait être son candidat naturel au vu de l'appartenance commune à Renaissance?
8: Parce qu'on voit bien qu'effectivement, les grandes mécaniques de la présidentielle se mettent en route et que il faut envoyer un signal donc de rassemblement de la part donc de certains élus qui veulent justement aller au-delà des déclarations de détermination et d'aller jusqu'au bout. Il faut savoir que Maud Bréjon est la personnalité qui a organisé il y a quelques semaines de cela une tribune avec près d'une centaine d'élus qui justement appelaient au rassemblement, appelaient à cette candidature unique de manière à pouvoir justement éviter cette dispersion fatale qui ferait que, entre autres, le RN pourrait arriver au pouvoir. De certaine manière, elle est en cohérence avec sa démarche, une démarche qui n'avait pas suscité, on l'avait beaucoup commenté, dans la presse, un grand écho. Mais en réalité, on voit qu'il y a un travail politique qui se fait, et elle veut de cette manière-là donner l'exemple. Et elle montre également la difficulté de lorsqu'on vient effectivement de Renaissance, alors qu'il y a un candidat estampillé Renaissance, eh bien il y a une difficulté justement à incarner cet héritage du macronisme. Paradoxalement, Édouard Philippe, qui a été le premier ministre d'Emmanuel Macron, est peut-être celui qui peut se positionner au fond le plus en distance par rapport à ce moment-là. Ça sera d'ailleurs un de ses enjeux dans sa propre campagne, de pouvoir dire à la fois j'y étais, c'était une erreur et peut-être ce qu'on a fait était bien, mais il va falloir maintenant changer. Ça, ce sera son sujet. Mais en ce qui concerne la porte-parole du gouvernement, Maud Bréjon, qui incarne un peu cette nouvelle génération d'élus ont émergé au cours de la décennie Macron. Il y a eu des comètes, il y a eu des faux espoirs, il y a eu des passages rapides. On sent qu'elle est dans une construction beaucoup plus méthodique. Et effectivement, vous le soulignez, elle a été plutôt identifiée au départ comme étant une proche de Gérald Darmanin, ce qui peut-être laisse augurer aussi du fait que d'autres personnes qui se sont inscrites dans cette mouvance-là pourraient également faire ce mouvement-là. En tout cas, c'est une démarche symbolique dans la préparation du meeting d'Édouard Philippe le 5 juillet, et qui justement aura comme enjeu de pouvoir montrer par la présence des élus à quel point il est en capacité de rassembler.
2: De l'autre côté, des candidats du bloc central, Gabriel Attal, qui dans la tribune dimanche d'hier pose à nouveau cet impératif de Renaissance, ni RN ni LFI. Il parle du pacte national aux insoumis et il dit justement que face à LFI et au Rassemblement national, il faut une alliance, un rassemblement qui aille au-delà de la droite et du centre. Il fait un appel aujourd'hui à la gauche.
8: Alors, peut-être fait-il un appel à la gauche, peut-être on va voir dans quelle mesure effectivement ce qui se passe du côté des sociaux-démocrates et de la gauche non mélanchoniste justement peut permettre un jour de ces mouvements-là, on va l'aborder. Mais là, ce qui est intéressant, c'est la concomitance. Vous voyez, on a vu effectivement comment Gabriel Attal accélère sa campagne, fait un tour de France, entame un tour de France extrêmement actif, publie une tribune dans la tribune dimanche pour poser un cadre politique, un discours politique autour du nationalisme, du national ou insoumis qu'il veut donc dénoncer. Et au moment où vous avez aussi une élue et peut-être d'autres qui font ce chemin au nom du même argument, c'est-à-dire la capacité de dépasser et le fait de rassembler. Donc on voit bien que ce qui est en train de se jouer là, et ça va se jouer durant tout l'été, vraisemblablement une partie de la rentrée, c'est le match entre ces deux incarnants du dépassement, Édouard Philippe et Gabriel Attal. Et on entend, on croit comprendre que c'est à l'automne que ces deux protagonistes feront le bilan, verront les sondages, verront qui est le placé. Et là, on verra le taux d'intelligence collective qui prévaudra ou pas, de façon à pouvoir incarner encore plus ce rassemblement qui sera de toute manière nécessaire, sinon évitera et aura pour conséquence l'élimination pour le second tour.
2: Du côté de la gauche, samedi, près du Mans et à l'initiative de Stéphane Le Foll, François Hollande, Bernard Cazeneuve et Raphaël Glucksmann étaient réunis, les trois candidats sociaux-démocrates pour être donc les candidats de ce camp-là à la présidentielle de 2027. Est-ce qu'il y a quelqu'un qui prend véritablement l'avantage? En tout cas, pas Bernard Cazeneuve pour l'instant, c'est certain, mais entre François Hollande et Raphaël Glucksmann, qu'est-ce qui se joue? Qu'est-ce qui avance entre les deux?
8: Ben, ils sont pour l'instant effectivement un peu, à touche-touche, hein, comme on pourrait dire dans les sondages. Ce qui les détermine, ce qui les différencie, c'est un parcours politique, c'est un âge, c'est un positionnement, c'est une énergie différente, c'est une expérience différente. On a effectivement un François Hollande qui lui est en capacité de jouer l'endurance et veut se déclarer. Il pense que de toute façon, lui, il pense que les Français se décideront le plus tard possible. Donc, il veut continuer à allonger, je dirais, ce match, cette concertation, cette espèce de primaire qui ne dit pas son nom, primaire médiatique, qui ne dit pas son nom, primaire fluide, hein, je dirais. Et on a un Raphaël Glucksmann qui dit « je me donne deux mois maintenant pour décider si je serai candidat ». Donc, l'enjeu est aussi de savoir où ira le PS, parce que l'enjeu ce sera l'appareil. Et en fait, c'est aussi le positionnement d'Olivier Faure, qui n'était pas là présent ce jour-là, en tout cas pas sur la photo, qui sera déterminant, parce que la question de savoir est-ce que le PS va être en où va se positionner et comment va se positionner l'appareil autour de quel candidat. Donc pour l'instant, on peut imaginer même d'ailleurs, on entend qu'il y a un enjeu de primaire qui est demandé, qui est demandé entre Glucksmann et Hollande. On verra s'ils acceptent là. Ils acceptent ça. Pour François Hollande, l'enjeu il est quand même important. Il peut pas et ses entourages le disent, dans une candidature de témoignage, s'il y va après avoir mis tant de temps pour pouvoir revitaliser son image. Oui, pour se rappeler quand même d'où il vient. Et aujourd'hui, il est candidat putatif pour l'Élysée encore, il peut pas prendre le risque de tout faire tomber en quelques semaines. Donc, je pense que lui aussi mesure ce risque-là et derrière les capacités de dire je peux tenir longtemps, je peux attendre longtemps. Il y a quand même, on sent forcément une interrogation et certains même parlent de doute parce que l'enjeu est considérable pour lui.
2: Et enfin, Jean-Luc Mélenchon qui disait en fin de semaine dernière que le 7 octobre est, je cite, une affaire qui se discute, et ça à l'occasion d'un rassemblement en soutien à Anas Kazib, qui est un militant d'extrême gauche et qui devrait être jugé devant la justice pour apologie du terrorisme. Rima Hassan qui devrait l'être aussi d'ici quelques jours. Jean-Luc Mélenchon qui revient sur ce sujet du 7 octobre et de la qualification de terrorisme. Aujourd'hui, il a un intérêt foncier à le faire dans ce moment-là de sa campagne?
8: Ben oui, il radicalise, il polarise, parce qu'il voit bien que pour l'instant les sondages lui donnent pas de score déterminant. La dernière livraison IFOP Sud Radio fiduciale Donc montre bien qu'il n'est pas dans une logique pour l'instant d'essor, qu'il y a une gauche non mélenchoniste qui peut le contester, qui peut vraiment prendre aussi parfois l'avantage, et puis surtout que dans une logique d'arriver au second tour, la règle elle est simple. Si Mélenchon est au second tour, c'est le RN qui est à l'Élysée. Les choses sont claires. Et il pourra faire toutes les circonvolutions, dire toutes les abjections et toutes les propos les plus horribles pour polariser et mobiliser une partie de son électorat qui est obsédé par le 7 octobre. La réalité, elle est là. C'est que s'il arrive au second tour, il met le RN au pouvoir. Donc, de ce point de vue-là, on comprend qu'il y a une forme de tension chez lui qui l'amène à pratiquer eh bien ce que l'on connaît très très bien à l'extrême gauche et dans cette radicalité, c'est-à-dire que le parti avance en s'épurant et que de toute façon, plus les choses vont être compliquées pour lui, plus il ira dans la polarisation.
2: Merci beaucoup, Mickaël Darmon. Midi 29 sur RCG, restez avec nous. On se retrouve dans un instant. Ce sera l'analyse géopolitique de Mohamed Sifaoui.
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6: Midi 32 sur RCJ, le régime iranien veut-il vraiment renoncer à la bombe? C'est la question à laquelle vous allez répondre aujourd'hui. Mohamed Sifaoui, bonjour.
7: Bonjour.
8: L'analyse géopolitique, Mohamed Sifaoui.
6: C'est donc cette stratégie du régime iranien face aux exigences américaines et israéliennes au sujet du nucléaire que vous allez aborder aujourd'hui. On parle dans certains médias de renoncement de l'Iran à l'enrichissement nucléaire. Que signifie exactement renoncer dans le contexte moyen-oriental?
7: Alors il faut d'abord, permettez-moi l'expression, nettoyer le vocabulaire utilisé ici et là dans plusieurs médias justement. Je vais vous exposer mon point de vue et vous dire pourquoi le débat binaire est un piège analytique. Un État qui possède la maîtrise du cycle de l'enrichissement dispose en vérité de 4 positions possibles, non de 2. Le désarmement vérifiable, c'est-à-dire le démantèlement des installations et l'évacuation des matières sous contrôle international, comme l'Afrique du Sud, par exemple, en 1991, ou encore la Libye en 2003, la conformité civile sous garantie, le modèle théorique du traité de non-prolifération, enrichissement plafonné, inspection complète, et la nucléarisation ouverte, la fabrication et l'essai d'une arme, à la manière nord-coréenne en 2006, et entre les deux, et entre la deuxième et la troisième option, il existe une zone grise qu'on appelle la puissance du seuil, ou edging nucléaire. C'est-à-dire, dans le lexique anglo-saxon, c'est ce qui constitue, ou plutôt ce qui consiste à réunir et à conserver l'ensemble des capacités techniques permettant de fabriquer une arme en quelques semaines, voire en quelques mois, tout en s'abstenant de franchir le pas politique de la militarisation. Or, c'est très exactement cette quatrième position que les analystes américains et britanniques notamment attribuent désormais au régime iranien. La stratégie iranienne est qualifiée de « endging nucléaire » et cela veut dire concrètement bâtir l'infrastructure technique permettant d'assembler une arme à brève échéance tout en s'arrêtant avant la production effective. La conséquence méthodologique est là, décisif. Demander si le régime iranien est prêt à renoncer, entre guillemets, revient à le sommer de choisir entre les positions 1 et 2, alors que toute sa trajectoire vise à se maintenir dans la position 4, celle que je viens d'expliquer, qui est la plus rationnelle pour lui, parce que elle cumule les bénéfices de la dissuasion sans en payer le coût maximal. Le renoncement au sens strict d'un retour vérifiable à la conformité civile supposerait que Téhéran accepterait de quitter le seuil. Rien et rien, absolument rien, dans son comportement observable n'indique cette disposition. Tout au contraire indique une volonté de défendre ce fameux seuil comme on défend une frontière.
6: Et que révèle le comportement réel du régime à l'épreuve des deux guerres de 2025 et 2026 ?
7: Je vais vous donner un premier argument, et je dirais c'est probablement le plus lourd, car il ne repose pas sur des intentions déclarées, mais sur une préférence révélée par l'action sous contrainte maximale. En sciences politiques, la parole d'un acteur stratégique vaut peu, ses arbitrages sous pression valent tout. Et l'Iran vient de subir deux épreuves de feu en moins d'un an. Son arbitrage a été toujours constant. À l'été 2025, l'année dernière, après l'échec des pourparlers d'Oman, on s'en rappelle, et après l'ultimatum américain, la guerre dite des 12 jours a vu Israël puis les États-Unis frapper les installations de Fordo, Natanz et Isfahan. Téhéran a jugé préférable de se battre en tenant fermement ses lignes rouges sur l'enrichissement plutôt que de capituler, contrairement à ce que Washington escomptait juste avant le conflit. Le calcul iranien fut que survivre à l'épreuve renforcerait sa main plutôt que de l'affaiblir. Puis, le 28 février dernier, une seconde campagne israélo-américaine a franchi un seuil que l'histoire des crises de prolifération n'avait jamais connu en vérité. Le guide suprême Ali Khamenei avait été tué dans les frappes dès le premier jour de la guerre et la succession a dû être organisée un peu dans l'urgence, de manière totalement brouillonne. Le pouvoir a été transmis à son fils qui n'avait en vérité d'un point de vue théologique aucune légitimité. Que retenir de cet épisode ? Nous observons que le régime qui a absorbé la décapitation de son autorité religieuse et politique suprême sans céder sur l'enrichissement n'est pas un régime au bord du renoncement. C'est là que beaucoup se trompent. La capitulation lui était matériellement offerte. L'exigence américaine d'enrichissement, zéro, était sur la table depuis, rappelons-le, le printemps 2025. Et il l'a refusé au prix le plus élevé qu'un État théocratique puisse imaginer, puisqu'il a dû payer cela de la perte de son guide suprême. On ne paie pas ce prix pour un programme dont on s'apprête à se défaire. C'est une logique même qu'il l'exigerait. Cette préférence révélée s'inscrit dans une trajectoire de deux décennies et que je résume de la manière suivante. Accumulation patiente des capacités réversibles, contournement méthodique après chaque accord, usage de la levée partielle des sanctions pour consolider l'appareil industriel. Le fil rouge du régime iranien n'a jamais varié. Ce qui change entre 2025 et 2026, c'est que ce fil rouge a résisté à une guerre, puis à une seconde, puis à ce qu'on pourrait appeler un régicide. La constance d'un comportement sous des contraintes croissantes est en analyse stratégique le signal le plus fiable que nous possédions aujourd'hui. Il pointe vers le maintien au seuil, pas vers l'abandon de quoi que ce soit.
6: Et qu'est-ce que nous savons aujourd'hui des moyens d'enrichissement ? Que disent les faits matériels, c'est-à-dire le stock, l'infrastructure et l'accès de l'agence ?
7: Le résidu matériel et surtout l'opacité organisée autour de lui démentent justement l'hypothèse d'un probable ou d'un éventuel renoncement. Commençons par les chiffres, car ils sont têtus. Au moment des frappes à la mi-juin 2025, l'Agence internationale de l'énergie atomique, l'AIEA, avait constaté l'accumulation de 440,9 très précisément kilogrammes d'uranium enrichi à 60%. Pour fixer les ordres de grandeur, les experts estiment que ce stock, s'il était porté à un niveau militaire, suffirait à la fabrication d'un nombre d'armes pouvant aller jusqu'à une dizaine d'ogives. Aucun usage civil crédible n'exige un enrichissement à 60% et cela, tout le monde l'a compris. Palier qui n'a de sens que comme antichambre technique en vérité du seuil militaire de 90%. L'Iran demeure le seul État non doté de l'arme nucléaire à enrichir à ce niveau son uranium. Vient ensuite la question du sort de ce stock Et c'est ici que l'analyse doit être la plus précise, je dirais. La guerre des 12 jours a, selon les évaluations disponibles et publiques, rendu hors d'usage l'essentiel de l'infrastructure d'enrichissement connue. Mais deux réserves majeures interdisent d'en conclure à une neutralisation. La première, une partie de l'uranium hautement enrichi aurait été stockée, je dis bien aurait été stockée au conditionnel, dans une installation souterraine non endommagée par les bombardements. Et Téhéran a ensuite refusé à l'agence l'accès au site frappé tout en l'autorisant sur les sites intacts. La seconde, les capacités et peut-être le désir de reconstituer le programme demeure, y compris dans des installations clandestines de plus petite taille, ce qui n'a rien d'un problème soluble par la voie militaire. Surtout, il y a l'opacité qui est un acte politique en soi, en vérité. En février 2026, l'Iran a notifié à l'agence que l'application normale des garanties était devenue juridiquement intenable et matériellement impraticable, laissant l'institution internationale dans l'incapacité de vérifier si l'enrichissement avait été suspendu ou de confirmer l'état du stock, sans pour autant relever d'indice de militarisation. Cette dernière nuance, l'absence d'indice de militarisation, est précisément la signature, s'il en fallait, de la posture de seuil. Ne pas fabriquer, mais s'interdire de prouver qu'on ne fabrique pas, donc entretenir une ambiguïté. À ce jour, l'agence internationale reste empêchée de visiter les sites d'enrichissement depuis l'été 2025, et des experts redoutent un déplacement du stock. Un État qui prépare un renoncement sincère ouvre ses portes pour faire valoir sa bonne foi, c'est logique, et un État qui défend un seuil organise plutôt le brouillard. L'Iran a choisi le brouillard méthodiquement et continue de le choisir.
6: Et quelle est la rationalité stratégique de cette posture après les deux guerres ?
7: J'aborde ici deux autres arguments, le troisième et le quatrième, dans mon énumération, car ils relèvent tous les deux de la même logique d'intérêt rationnel. Troisième argument, la latence comme dissuasion optimale. Placez-vous un instant dans la position du décideur iranien au lendemain des frappes de 2026. Deux abîmes l'encadrent. S'il franchit le seuil et fabrique l'arme nucléaire, il déclenche presque certainement une troisième campagne de décapitation, certainement beaucoup plus violente, alors même que son appareil militaire conventionnel et balistique sort exempt des deux guerres précédentes, et il offre à ses adversaires la justification d'une intervention totale. S'il renonce réellement et démantèle donc son programme, il se prive de la seule carte qui a paradoxalement empêché jusqu'ici un changement de régime imposé par la force. Entre ces deux abîmes, la latence est l'équilibre dominant. Elle procure la valeur coercitive d'une bombe possible sans le coût d'une bombe réelle. C'est pour un régime affaibli, mais survivant, la position la moins mauvaise, je dirais, les acteurs rationnels affaiblis ne renoncent pas à leur dernière assurance vie. Cette rationalité est démultipliée par un levier que les frappes n'ont pas entamé, la géographie. Téhéran pourrait estimer que sa capacité à perturber l'économie mondiale via le détroit d'Hormuz lui procure une dissuasion suffisante pour entreprendre discrètement la reconstruction ou la reconstitution de son programme nucléaire sans être empêché. Le détroit fermé pendant la guerre, puis au cœur des négociations de réouverture, demeure incontestablement une arme économique de premier ordre pour le régime iranien. Un régime qui dispose encore d'un tel instrument de chantage stratégique n'a aucune incitation à brader par-dessus le marché son atout nucléaire. Quatrième argument, la maîtrise du marchandage. Depuis 20 ans maintenant, le dossier obéit à un schéma invariable, escalade technique contrôlée, menace occidentale crédible, retour à la table sous médiation, extraction de concessions. L'uranium n'y est pas traité comme une menace dont on cherche à se défaire, mais comme une monnaie dont on optimise le rendement. La preuve la plus récente en est limpide, le mémorandum conclu en ce mois de juin 2026, prévoit que l'Iran dilue son stock d'uranium hautement enrichi en échange d'une levée des sanctions, notamment pétrolières, et l'accord est suspendu à la libération de 24 milliards de dollars d'avoirs iraniens gelés aux États-Unis. Diluer ne veut pas dire évacuer et certainement pas démanteler. L'Iran se sert de son programme nucléaire, de ses stocks, comme d'un levier de négociation et se dit prêt à diluer ou à exporter son uranium le plus enrichi comme une levée des sanctions et la prévention de nouvelles frappes. Le mot « contre » est donc l'aveu du marchandage. On ne renonce pas en monnaie et ce qui ne se monnaie peu ou ce qui se monnaie peu, le contexte changeant se reconstitue.
6: Alors que vaut le renoncement apparent d'aujourd'hui et qu'est-ce qui pourrait donner tort aux observateurs qui en parlent ?
7: C'est le dernier argument, la survie du régime et l'enrichissement comme totem de souveraineté, particulièrement pour une succession fragilisée. L'enrichissement a cessé depuis longtemps d'être un simple paramètre technique, je dirais. Il s'est mué en symbole de souveraineté nationale et en pilier de la légitimité révolutionnaire, au point que Ali Khamenei en avait fait, à son époque, une ligne rouge identitaire, répétant que sans enrichissement, l'Iran serait réduit à tendre la main. Or, considérer la situation du pouvoir issu de février 2026, une succession transmise dans l'urgence après l'élimination du guide historique, un appareil sécuritaire traumatisé, une légitimité à reconstruire, c'est précisément le moment où un régime peut le moins se permettre d'apparaître capitulaire sur le dossier devenu l'étendard de sa résistance. La fragilité interne, les contestations sociales, l'effondrement économique, l'usure des élites révolutionnaires ne poussent pas mécaniquement à la concession. Elles poussent aussi, et peut-être davantage, à la rétention, car le programme est l'un des derniers ciments d'un pouvoir qui en a perdu beaucoup d'autres. Une direction affaiblie a besoin de l'enrichissement comme preuve qu'elle tient encore debout. Pour être complet, j'ajouterai qu'il existe une thèse adverse, sérieuse. Le coût cumulé des sanctions et des frappes plaide pour un compromis, au moins transitoire aujourd'hui. Le discours officiel sur une dissuasion sans bombe n'est pas une rhétorique. Les besoins civils en électricité et les partenariats technologiques supposent un minimum de conformité formelle. L'exténuation intérieure rend une course ouverte à la bombe trop risquée et tous ces éléments sont réels. Mais observez qu'aucun ne plaide pour un renoncement réel. Il plaide pour un renoncement tactique, un recul, c'est-à-dire pour des gestes calibrés destinés à desserrer l'étau sans quitter le seuil stratégique. C'est exactement ce que je soutiens. Le mémorandum de juin 2026 en est l'illustration parfaite. Signé à distance, rappelons-le, le 17 juin 2026 par Donald Trump et le président Massoud Pezeshkian, il instaure une trêve de 60 jours et constitue un cadre initial, non un accord définitif, ni un accord de paix définitif, renvoyant le cœur du dossier nucléaire, niveau d'enrichissement et sort du stock hautement enrichi à une négociation ultérieure. Le texte ne fixe aucun calendrier pour l'instant, ni pour le retour des inspecteurs de l'AIEA, et Téhéran a fait savoir qu'aucune visite des sites bombardés ne serait autorisée avant un accord final conditionné à la levée effective de toutes les sanctions. Autrement dit, on signe un cadre qui promet la dilution, mais qui verrouille la vérification et diffère l'essentiel. C'est encore une fois la grammaire du seuil stratégique, pas celle du désarmement. Reste la question qui distingue l'analyse de la prophétie. Qu'est-ce qui me ferait réviser ce diagnostic? Je l'énonce clairement car un seuil de réfutation est la condition de la rigueur. Trois signaux et trois seulement vaudraient renoncement réel. Premièrement, l'évacuation physique du stock d'uranium, les fameux 440 kilos hautement enrichis, vers un pays tiers, Russie ou autre, sous contrôle international et non sa simple dilution sur le sol iranien. Deuxièmement, le rétablissement intégral des inspections de l'AIEA, protocole additionnel compris, avec accès aux sites frappés par les bombardements et reconstitution de la continuité de la connaissance par l'agence. Troisièmement, le démantèlement vérifiable et réel des cascades de centrifugeuses avancées et l'abandon documenté du savoir-faire. Ce dernier point étant le plus difficile car la connaissance, contrairement aux machines, ne se bombarde pas. Tant que ces trois conditions ne seront pas réunies simultanément et en même temps, je dirais, rien dans la séquence actuelle ne les esquisse. En tout cas, toute annonce de renoncement entre guillemets, devra être lu avec une station dans la gestion du seuil, non comme une sortie. Ma conclusion d'ensemble est donc la suivante. Le régime iranien n'est pas prêt à renoncer à son programme nucléaire parce que le renoncement contredit tout simplement la totalité de sa logique de survie, de sa trajectoire historique, de son intérêt stratégique, tel que les deux guerres de 2025 et 2026 l'ont reconfiguré. Il est prêt, ce régime iranien, en revanche, à des concessions tactiques ponctuelles, dilution, gel partiel, retour d'inspection soigneusement borné, dès lors qu'elle soulage la pression sans l'arracher au seuil. La véritable inconnue n'est donc pas de savoir s'il renoncera, mais de mesurer combien de temps une puissance du seuil stratégique, privée de son guide charismatique, est adossée à un appareil convalescent, parviendra à tenir cet équilibre sans glisser sous une pression nouvelle vers l'un des deux abîmes qu'elle s'emploie aujourd'hui à éviter. Je vous souhaite une bonne semaine.
6: Merci beaucoup Mohamed Sifaoui, midi 51 sur RCJ, restez avec nous, on se retrouve dans un instant.
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6: Midi 52 sur RCJ, Adrien Borel de Mathilde Girard, c'est le coup de cœur littéraire de Josiane Savigno.
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10: Savez-vous qui était Adrien Borel? Eh bien, si vous êtes psychanalyste, probablement. Et si vous vous êtes intéressé à Georges Bataille de très près aussi. Moi, je ne savais pas qui il était avant d'ouvrir le roman de Mathilde Girard, paru chez Gallimard dans la collection Aventure que dirige Yannick Enel. Mathilde Girard, qui est elle-même psychanalyste, a décidé de le faire revivre, de le sortir de l'oubli. Son livre s'appelle tout simplement Adrien Borel, et c'est un court roman. Et elle a eu tout à fait raison de faire un roman plutôt qu'une biographie. Elle s'est appuyée sur des correspondances et sur des notes de Borel, mais grâce à la liberté que donne le roman, elle emmène son lecteur au cœur du cabinet du psychanalyste. Borel, c'est quelqu'un qui a été un temps un homme très important, cofondateur de la Société psychanalytique de Paris en 1926. Qu'est-ce qui s'est passé pour lui? Eh bien, il a peu à peu été éclipsé par un brillant disciple qui s'appelait Jacques Lacan. Cela dit, il demeure mémorable et Mathilde Girard a tout à fait raison de s'intéresser à lui. Il a été le psychanalyste de Georges Bataille, donc, de Michel Léris, de Colette Peignot. Et il était aussi quelqu'un de très singulier pour l'époque. Il ne croyait pas aux pratiques coercitives. Je vous cite une phrase. Il écoute ses patients avant toute théorie. Le dogmatisme l'ennuie. On lui reconnaît un tact critique incontestable. Il est devenu proche de Georges Bataille, qu'il a soigné à partir du milieu des années 1920. Et à l'époque, il n'y avait pas le même interdit qu'aujourd'hui sur les relations personnelles entre un psychanalyste et son patient. C'est Bataille qui lui a envoyé Michel Léris, qui allait très mal, et puis Colette Peignot, mais, comme le dit Borel, elle est arrivée dans un tel état qu'il a su qu'il était trop tard. Elle est morte à 35 ans, 1938. Borel se pose des questions. Il veut comprendre. Il veut comprendre la différence entre l'écriture de Bataille et celle de Léris, le rôle dans l'analyse, pourquoi le premier transforme et le second fige. Eh bien, allez vite retrouver Borel chez Mathilde Girard, chez Gallimard. Et puis, si vous êtes encore curieux, eh bien, regardez le journal d'un curé de campagne, le film de Robert Bresson de 1951, parce que Borel y joue le rôle du curé de Torcy.
6: Merci beaucoup Josiane Savigno, midi 55 sur RCJ. Ravie de vous retrouver Amélie Blochstein. Dame,
11: bonjour. Ah ben oui, ça fait un bail, j'étais tout le temps en festival.
6: Ça fait longtemps.
12: Le spectacle culte d'Amélie Blochstein-Nidam.
6: Là, c'est la chronique de l'été avant l'heure.
11: Ah oui. Fait.
6: Le festival d'Avignon, bien sûr, qui ouvre ses portes. Et comme chaque année, la question est la même. Que faut-il absolument voir parmi les centaines de propositions du IN et du OFF?
11: Des centaines, même des milliers en réalité, pour être honnête. Et heureusement, Elsa, j'ai eu la chance d'en découvrir plusieurs en avant-première. Et voici donc quelques recommandations testées et approuvées par mes soins. Alors, je vous emmène.
6: On va te chouchoute, un star. Non, c'était pas fini.
11: Ça, c'est le son qu'il y a avant. Je vais le dire.
6: Une chronique royale. Votre chouchoute, un star, Amélie.
11: Parce qu'on a, ah oui, alors, ce qu'on a entendu, ce qui est peut-être encore expliqué, ce sont les trompettes de Maurice Jarre. Et avant chaque représentation, de tous les levées de rideaux du Festival d'Avignon, au sens du IN d'Avignon, eh bien, on entend ça avant que ça commence. Donc, c'est complètement culte et mythique de vous passer ça sur RCJ. Je suis très contente. Et je suis aussi très contente également de savoir que ma chouchoute absolue, Carolina Bianchi, qui est l'une des artistes les plus importantes de la scène contemporaine, j'en ai parlé ici déjà, sera donc à Avignon. Elle va clore sa trilogie qui s'appelle Cadela Forza avec une pièce qui s'appelle Uma Luz Cordial. Elle va aussi faire une intégrale plus tard. Et donc, après avoir exploré les violences faites aux femmes, puis les mécanismes des fraternités masculines, j'en avais parlé ici, elle poursuit une œuvre aussi radicale que nécessaire et que belle aussi. C'est exigeant, c'est vertigineux. En tout cas, c'est un événement majeur que Carolina Bianchi soit en majesté à Avignon. Et ça me remplit de joie. Alors, autre incontournable, Boris Charmat, c'est de retour à Avignon avec une pièce qui s'appelle Muette que j'ai pu voir au Kunsten récemment à Bruxelles. C'est un solo qui m'a bouleversée, dont je suis pas sortie indemne, où le chorégraphe semble lutter contre sa propre disparition. C'est assez trash à voir. Ici, le corps devient, avec la bouche aussi qui est ouverte mais qui ne dit rien, le dernier langage possible. Et peu de spectacles, à mon sens, ont dégagé une telle puissance cette année. Et j'ai hâte de voir comment ça va être reçu par le public avignonnais. Dans le IN, toujours, c'est-à-dire le festival officiel, je vous recommande également un spectacle adorable qui s'appelle Coucou de Jaha Koo. L'artiste coréen mêle théâtre, musique et cuisine en compagnie de son cuiseur de riz pour raconter les blessures intimes d'une société en mutation. C'est drôle, c'est mélancolique, c'est profondément humain. J'en profite pour vous annoncer d'ailleurs que c'est la langue coréenne qui est l'invité cette année et que la programmation s'annonce dingue.
6: Et du côté du OFF, vous avez déjà eu des coups de cœur?
11: Ah mais plein, Elsa. Si vous aimez les propositions participatives, et je sais que vous aimez danser ici, auditeurs et auditrices, ne manquez pas le bal magnétique de Massimo Fusco. Ce n'est pas seulement un bal, c'est une expérience collective où danser ensemble devient un geste artistique et presque politique. Alors rarement une invitation à danser, à partager aura été aussi juste. Moi, j'ai eu la sensation de participer à un vrai bal de village. Ça se joue dans plein d'endroits au OFF. Ça jouera d'abord aux Hivernales, puis à la belle scène Saint-Denis. Donc vous aurez l'occasion de le voir. Ensuite, pour les amateurs, les amatrices de théâtre documentaire, je vous conseille fortement d'aller voir Au Bon Pasteur de Martial Di Fonzobo, qui est un immense celui-là aussi. Il y redonne une voix aux femmes enfermées dans des institutions qui ont marqué l'histoire sociale française. C'est hyper bien, c'est un spectacle sobre, bouleversant et profondément humain.
6: Et d'autres belles surprises, Amélie?
11: Oui, alors en pur théâtre maintenant, allez voir L'Entremonde ou Le Lac de l'Oubli, j'aime beaucoup ce titre, de Charles Van de Viver. C'est un dialogue avec la mémoire de son père disparu. Il y construit une œuvre délicate sur le deuil, où l'intime rejoint l'universel. Alors dit comme ça, ça a l'air hyper deep et lourd, mais en vrai, c'est plutôt très marrant et ça ressemble plutôt à une série policière. Je glisse aussi un mot sur le projet Barthes de Sylvain Maurice. Alors faire du théâtre avec Roland Barthes pourrait sembler périlleux, c'est tout le contraire. C'est une réussite pleine de finesse qui donne envie de relire le grand penseur autant que de retourner au théâtre.
6: Et si nos auditeurs et auditrices n'ont qu'un seul soir de libre et ils se trouvent comme ça, c'est le 10 juillet.
11: Par exemple, le 10 juillet, bah oui, et ben ils vont foncer au Théâtre du Train Bleu pour la demande d'asile de Nicolas Barry. J'adore Nicolas Barry, j'espère avoir l'occasion d'en parler plus ici. Il fait un travail entre danse et théâtre, il fait danser Sophie Billon et Jean-Lynne Gomis qui sont deux super danseuses et ça raconte une demande de protection, une demande d'asile. Au fond, le spectacle parle d'une chose très simple et très rare aujourd'hui, accueillir l'autre sans condition, sa danse de dingue, c'est vraiment super. Vous l'aurez compris, cette année encore, Avignon promet de grands moments de théâtre et de danse. Il faudra choisir, mais avec cette sélection, vous partez déjà sur quelques valeurs sûres.
13: 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Il est 13h.
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11: Yves Morin, bonjour.
17: Bonjour.
11: Merci beaucoup d'être avec nous en direct dans les studios de Radio JM. Vous êtes vice-président du département des Bouches-du-Rhône, en charge également des finances. Nous n'avons pas cramé la caisse. C'est ce que vous avez affirmé lors de la séance du conseil départemental vendredi dernier. Pourquoi vous êtes-vous exprimé ainsi?
17: Ça renvoyait à des accusations que j'ai entendues pendant la campagne municipale à laquelle moi je n'ai pas participé, d'un côté ou de l'autre, avec notamment un élu socialiste qui avait utilisé cette expression « vous avez cramé la caisse ». Mm-hmm. Donc j'ai voulu lui répondre avec un peu d'humour, d'autant que les finances publiques sont une matière très très technique qui s'accommode mal des polémique politicienne et que donc il eût été inutile de répondre pendant la campagne municipale. Là, à froid, avec l'actualité du compte administratif 2025 et surtout l'excellent rapport de l'agence de notation Fitch que nous avons eu sur les finances du département, c'était l'occasion de le faire à la fois avec du calme et je l'espère un peu d'humour.
11: Alors justement, on va revenir sur cette très bonne note. Comme vous dites, la capacité de désendettement est passée de 18 ans fin 2024 à 12 ans fin 2025. Autrement dit, le département reste endetté, mais sa situation redevient un peu plus soutenable. Vous avez affirmé, en 2029, la capacité de désendettement sera ramenée à 9,5 ans. C'est validé par l'agence Fitch, qui attribue la note donc de A+C extrêmement positif pour le département.
17: Oui, vous avez tout dit. En fait, ce qui est intéressant, c'est pas ce que je dis moi, puisque par nature, mon objectivité est contestable. Mm-hmm. Mais effectivement, l'agence Fitch valide notre projection d'une capacité de désendettement inférieure à 10 ans à 2028 ou 2029. Et ce qui m'a permis de répondre à l'opposition plutôt d'extrême droite, d'ailleurs, puisque la gauche probablement convaincu ne s'est pas exprimé il est inutile de continuer à répéter comme une ancienne la dette quand une collectivité territoriale est moins endettée qu'un ménage qui achète sa résidence principale sur 15 ans et c'est évidemment qu'elle n'est pas surendettée.
11: Évidemment. Alors, on va rappeler quand même les ambitions du département. Vous agissez évidemment sur beaucoup de domaines, mais quels sont les domaines sur lesquels vraiment vous investissez et vous avez à cœur de toucher finalement les départements, les habitants de notre département?
17: Le cœur de la mission des départements de France, pas de celui des Bouches-du-Rhône, de tous les départements de France, par application de la loi, c'est le social. Mmh. Sur 2,7 milliards de dépenses de fonctionnement, nous en avons 60% qui est consacré au social. C'est le RSA, c'est l'allocation adulte handicapé, par exemple. Et c'est justement pour faire face à l'augmentation de ces dépenses sociales exogènes, indépendantes de notre volonté, que nous faisons des économies sur le reste afin de pouvoir continuer à faire face. Et c'est ce que note Fitch. Fitch dit que le département des Bouches-du-Rhône exerce un très bon contrôle de ses dépenses d'achat de biens et de subventions qui baissent, moins 4% pour les achats de biens, moins 7% pour les subventions, avec des dépenses de fonctionnement qui augmentent de moins de 1%, c'est-à-dire moins que l'inflation. Je pourrais résumer en disant, c'est pas nous qui jetons l'argent par les fenêtres, on n'achète pas de voiture, on fait pas de com à outrance, on sert au maximum sur ce qui n'est pas absolument indispensable pour pouvoir faire face au social qui est absolument indispensable.
18: Martine Nassal, la présidente du département, a à cœur de défendre les causes autour de la lutte contre le racisme, contre l'antisémitisme. Est-ce que c'est aussi votre cheval de bataille et est-ce que ça rentre justement dans ce volet social que vous évoquez au département?
17: Oui, il y a un travail au département qui est fait sur ce sujet-là, sur la laïcité aussi. Martine Nassal a proposé la diffusion du film sur les derniers jours de Samuel Paty aux collégiens. J'ai entendu votre invitée précédente.
18: Oui, je voulais vous faire réagir, évidemment.
17: J'imagine. Qui en plus est une consoeur que je connais depuis longtemps et voir arriver des personnalités de la vie civile dans la vie politique et les voir traiter comme ça, c'est désastreux. Vous dire sur ce sujet-là, d'abord que la résurgence d'un si puissant et si décomplexé antisémitisme en France est une horreur absolue qui devrait empêcher tout Français normal de dormir. La France a déjà manqué vis-à-vis des Juifs de France à son obligation de protection une fois. Elle a manqué à sa parole une fois. Elle a une créance de sang, une créance de mort vis-à-vis des Juifs de France. Et nous ne devons pas être la génération qui va manquer une deuxième fois à sa parole. Et c'est malheureusement en train d'arriver. Ce qui se passe dans l'espace public, médiatique, d'un antisémitisme assumé est une horreur et une honte absolue contre laquelle on ne luttera pas avec de l'eau tiède.
18: Qu'est-ce qu'il faut faire? C'est ça la question.
17: Il y a aujourd'hui un parti antisémite assumé en France, auquel on donne des résultats, des scores dans les sondages impressionnants pour la présidentielle. Il faut combattre, il faut lutter. Il faut lutter politiquement, il faut lutter médiatiquement, il faut lutter évidemment, mais ça c'est beaucoup plus long, mais il faut le faire quand même, en reprenant les choses à la base, depuis l'école, depuis l'éducation, et il faut être sans pitié avec ceux qui manquent à leur devoir et qui manquent à la loi dans ce domaine-là. Il faut les sortir de la vie politique.
18: On a tendance à dire que Marseille est un territoire protégé justement autour de ces luttes et que tout le monde, finalement, on a un consensus autour de la lutte contre le racisme et l'antisémitisme. On voit au sein même du conseil municipal que ça n'est pas vraiment le cas. Ce qui s'est passé vendredi, c'est d'une extrême gravité. Évidemment, Fabienne Bennaillan, conseillère municipale, va apporter plainte vendredi directement dans la foulée. Comment vous l'expliquez que Marseille ait basculé ainsi? On l'a toujours présenté comme le berceau de la diversité, comme finalement où la mixité ne posait jamais problème. Depuis le 7 octobre, c'est beaucoup plus compliqué, Yves Morin.
17: Oui, c'est beaucoup plus compliqué parce qu'il y a cette importation du conflit au Moyen-Orient en France, qu'il y a des forces sous-jacentes qui sont à l'œuvre. Et malheureusement, des bouts de feu politiques qui ont une certaine surface locale et nationale, avec des députés LFI qui font beaucoup de mal et qui attisent les récriminations issues du conflit au Moyen-Orient et qui jamais ne rappellent l'absolue

0: Et je pense qu'il est capable de sanctionner politiquement le ou les auteurs, parce qu'il y a ceux qu'on a entendus, puis il y a ceux qui ont dit et qu'on n'a peut-être pas entendus, c'est pour ça que je dis le ou les auteurs, des attaques infâmes dans l'hémicycle du conseil municipal, dans l'hémicycle sacré du conseil municipal de Marseille, le ou les auteurs des attaques contre Fabienne Bendayan. Il doit même participer à les identifier et les sanctionner politiquement. Il y aura la sanction judiciaire aussi, mais et je crois qu'il est capable de le faire.
1: Une question politique, Yves Morin. Comment avez-vous vécu le départ de Laure Agnès Carradec à l'extrême droite et aussi la victoire de Ludovic Pernet à la tête des LR des Bouches-du-Rhône?
0: Bon, le départ de Laure Agnès Carradec, je l'ai vécu à deux niveaux parce que Laure Agnès et moi cheminons ensemble dans la vie politique depuis 1989. Nous avions 19 ans. Enfin, je donne mon âge, je devrais pas donner le sien, qui est pas tout à fait le même d'ailleurs. Évidemment, il y a une dimension affective pour moi. Et j'allais dire une absolue impossibilité de critiquer. Bon, voilà, je crois que Laure Agnès a tiré le constat que la droite républicaine qui s'est compromis, j'aime pas le terme parce qu'il y a une dimension péjorative, mais qui s'est alliée avec les macronistes aujourd'hui n'existe plus de manière indépendante, qu'elle n'a pas de corpus idéologique, qu'elle n'a pas de chef, et donc que le choix est aujourd'hui entre la gauche et parfois ses compromissions avec la gauche radicale et antisémite et la droite que vous appelez extrême et qui, bien que je n'en partage pas un certain nombre de convictions, paraît pas aujourd'hui dangereuse. En tout
1: Là, vous
0: cas,
1: parlez du parti d'Éric Ciotti.
0: je parle du parti d'Éric Ciotti, je parle du Rassemblement national. Je ne souhaite pas leur arriver au pouvoir. Pourquoi? Parce qu'il me semble que dans un certain nombre de domaines, les solutions qu'ils proposent ne sont pas de nature à être bénéfiques pour la France. C'est ce que j'expliquais à leur leader au conseil départemental la semaine dernière, qui visiblement ne maîtrisait pas toutes les subtilités des finances publiques. Mais après, le choix de Laure Agnès, moi je le comprends, je le respecte. Je n'ai pas fait le même, je ne ferai pas le même, mais je le comprends, je le respecte. Après, je peux aussi être un peu piquant, ça m'arrive, lorsque j'ai expliqué à nos trois collègues vice-présidentes du département, en séance vendredi, que je respecte leur choix politique, mais que par contre, venir s'abstenir sur le compte administratif 2025, c'est-à-dire l'exécution d'un budget qu'elles ont elles-mêmes voté et exécuté dans leur domaine en tant que vice-présidente et dont elles disaient encore beaucoup de bien il y a 3 semaines, ça me paraît manquer singulièrement de cohérence.
1: Ludovic Pernet à la tête des LR des Bouches-du-Rhône.
0: J'ai beaucoup d'estime pour Bruno Retailleau, que je connais personnellement, qui est un
1: Qui sera
0: homme
1: le candidat à la
0: qui sera le
1: présidentielle pour les
0: candidat à la
1: LR?
0: présidentielle, qui est un homme de haute qualité, d'une très grande sincérité, quelqu'un qui ne cède pas aux modes, qui est un homme rigoureux intellectuellement, qui a de vraies bonnes recettes, me semble-t-il, pour le pays. Pour autant, je pense qu'aujourd'hui, les LR sont dans une situation de lente agonie, et malgré son immense talent, lui aussi, il est avocat, j'ai peur que Ludovic Pernet ait du mal à stopper cette lente agonie, parce qu'encore une fois, où est le corpus idéologique, où est l'originalité, où est le leader, quoi que je pense moi de bien de Bruno Retailleau, les sondages pour la présidentielle ne sont pas, voilà, et tous les gens qui sont issus de la droite républicaine voient bien autour d'eux combien la fuite vers l'UDR et le Rassemblement national est importante. Et j'allais dire que le meilleur agent du Rassemblement national et de l'UDR, c'est Jean-Luc Mélenchon. parce que ces folies dans tous les domaines,

0: Et celles de ses camarades font tellement peur que bien les gens de droite sincères apportent leur vote à celui le plus à même d'empêcher ce succès-là. Et une chose entraînant l'autre, voilà ce qui se passe. Mais
1: Quelle serait la solution pour refonder la droite, notamment sur notre territoire, selon vous?
0: ah, je suis le premier à souffrir de voir que dans la ville de Jean-Claude Gaudin, que nous avons dirigé pendant 25 ans, on en arrive là. Je souffre aussi d'entendre certains dire que c'est à cause de nous. Je pense que le bilan mériterait d'être regardé avec un petit peu plus d'objectivité et que c'est pas très juste de jeter la pierre à celui qui nous a fait gagner pendant 25 ans quand depuis on perd tout. Voilà. C'est bien d'être jeune, c'est bien d'être fougueux, c'est super d'être modéré aussi.
1: Êtes-vous inquiet à l'aube de cette élection présidentielle qui aura lieu l'année prochaine?
0: Oui, inquiet pour la France, parce que je vois que les débats ne sont pas à la hauteur des
1: Des enjeux?
0: enjeux. Je vois que les radicalités l'emportent constamment sur la raison et l'objectivité. Et je pressens que les résultats pourraient être difficiles. Je crois, j'espère ne pas me tromper, je crois que Jean-Luc Mélenchon ne peut pas l'emporter, mais je suis pas sûr que ce soit une très bonne chose pour la France, que ce soit M. Bardella qui devienne président de la République. Après, force est de constater aussi que ceux qui auraient des choses à proposer pensent un peu tous à leur petite carrière, parce que si on a 3, 4 ou 5 candidats du bloc central, on risque de pas aller très loin. Alors à eux aussi de trouver les voies du rassemblement et de trouver aussi surtout les voies de l'échange et de la compréhension avec les Français. Okay, c'est vrai que c'est difficile quand vous avez dirigé d'une manière ou d'une autre les 10 ou 15 dernières années de dire on a tout raté, mais on va faire mieux. C'est de ça dont souffrent les candidats du Bloc central. C'est un handicap que n'a pas vraiment Bruno Retailleau. Sera-t-il la divine surprise? Ben, je l'espère.
1: Nous verrons bien. En tout cas, merci beaucoup Yves Morenne, vice-président du département des Bouches-du-Rhône, d'être venu ce matin nous
0: Avec
1: parler à la
0: plaisir.
1: fois de ce conseil qui a eu lieu vendredi dernier, mais aussi des perspectives politiques qui nous attendent, et elles sont nombreuses, effectivement. Merci à vous.
0: Merci beaucoup.

0: J'avoue à te me voir. Un des sujets les plus fascinants, qui a fait couler sans doute le plus d'encre, et qui nous fait réfléchir au quotidien, et doit nous faire réfléchir au quotidien, c'est la mort. Nous savons que la halakha, que la loi, nous préconise d'aller régulièrement pèleriner les justes, les tzadikim, dans ce qu'on appelle ishtatrut, déverser notre cœur devant les justes. Je reviens d'un voyage chez le Rabbi pour Gimel Tammuz, où le Rabbi Lubavitch nous a quittés au niveau des yeux, qu'on peut le voir, qu'on peut discuter avec lui, et qui, on était des milliers à se retrouver le jour de sa disparition au OL, une organisation monstrueuse, où Donald Trump s'y est trouvé, pas cette fois-ci, mais où Benjamin Netanyahu pèlerine régulièrement. Et nous savons tous que beaucoup vont chez le Baal Shem Tov pèleriner. Beaucoup, si la tombe de Moïse était possible, des milliers de personnes tous les jours seraient allées pour prier à la tombe de Moshe. Mais Dieu l'a caché car il avait peur que ça devienne une sorte de Dieu, parce que c'est l'homme le plus grand prophète de l'histoire, qui a permis à 3 millions de personnes de se retrouver dans le désert, qui est totalement hors du commun. Et notre question va être, pourquoi la loi nous dit-elle qu'il est préférable d'aller pèleriner les morts que de manger dans un festin où il y a de la joie? Car pour ceux qui connaissent le mouvement Chabad, le mouvement chassidique plus généralement, nous savons tous que c'est un mouvement qui est plus axé sur la tolérance, sur le bonheur, sur le sourire, sur la joie, et pas trop sur la rigueur, sur la mort, sur l'anxiété, sur la punition, sur l'enfer. Le mouvement Chabad n'appuie pas particulièrement, même si parfois bien évidemment, sur la mort, sur la maladie, sur la souffrance, sur l'enfer. Et pour autant, on voit que la loi nous préconise de pèleriner les morts plutôt que de faire un festin de joie et de gdoucha et de sainteté. Pourquoi? D'accord. Et je peux vous dire que c'est une question qu'on peut se poser, parce qu'on sait très bien que normalement, comme quelqu'un m'a dit, comme on va le voir, m'a dit, mais normalement, dans le monde de la Torah, nous savons que la tristesse est extrêmement dangereuse. Un homme triste est abattable, un homme joyeux est imbattable, un homme rempli d'énergie, de joie, il court ce qu'on appelle le mental dans le monde plus traditionnel. Donc, le mental est très important. Quelqu'un qui a un mental fort, il est imbattable. Quelqu'un qui est là, qui peut être beaucoup, beaucoup, beaucoup plus vigoureux que son adversaire, plus fort, avec des statistiques bien plus performants. Et pour autant, il va perdre parce que l'autre, il a un mental fort et il est sûr qu'il va gagner. L'autre, il est là. Il doute, il est un peu faible, il est un petit peu triste. Et cela l'influence à ne pas être la meilleure version de lui-même. Donc, il va complètement être incapable de pouvoir chercher l'énergie qui est en lui. Ça s'appelle le mental. T'as une équipe qui a un mental d'acier qui est beaucoup moins forte. Elle va gagner l'équipe qui a un mental plus faible, même si techniquement elle est plus forte. C'est-à-dire que dans la vie, ça rime pas juste donc la joie de vivre, le bonheur et l'intensité de la vie est très importante. Alors pourquoi est-ce que la loi nous le dit dans la halakha que c'est préférable d'aller pèleriner les morts? Ce qu'on va voir, c'est une idée extrêmement intéressante qui personnellement, je trouve qu'elle peut vraiment, vraiment, vraiment nous faire réfléchir et faire en sorte que notre vie a un sens. Et au fond, que notre joie, comme on sait que l'objectif c'est d'être joyeux, soit une joie profonde, sincère et authentique. En vrai, quand on voit autant de personnes qui vont pèleriner le Rabbi Lubavitch et son beau-père, le Rabbi précédent, c'est extrêmement beau. Et d'ailleurs, je vous invite vraiment, ceux qui peuvent, à aller chez le Rabbi, parce que vraiment, je vois toutes les personnes que j'ai amenées et que d'autres ont amenées, quand ils reviennent, ils sortent changés. C'est pas du tout une blague. Il y a des personnes que j'ai amenées il y a 3 ans, 4 ans, et ben maintenant, ils vont seuls. Et ils me disent clairement, l'énergie que j'ai quand je reviens, c'est féerique, c'est magnifique. Et personnellement, moi, je vois clairement que quand je suis dans la routine, bah, quelque part, pour moi, bah, la vie prend le dessus et la routine fait en sorte qu'on oublie un petit peu qui on est. On n'a pas le choix, on est dans un train-train. Quand tu es là-bas, moi, j'ai dormi à 4 heures du matin. Quand j'étais arrivé, j'étais KO. On avait fait Farmagen alors que j'étais fatigué. À minuit, je pensais dormir et j'ai dû faire les Raïm, boire un peu d'alcool pour me renforcer jusqu'à 4 heures du matin. On était tous ensemble. Quelle énergie tu peux en tirer? Après le Shabbat au 77 Hill, là, dans l'endroit où le Rabbi a œuvré, alors ce sera un cours qu'on fera, Bet Rabbi Noshe Bavel, l'endroit où le Rabbi, non pas est enterré, mais l'endroit où le Rabbi a œuvré, on le sent, on voit des milliers de jeunes comme ça, avec une énergie, ça chante, c'est vraiment magnifique, donc je vous invite vraiment à y aller. Mais là, notre sujet ne va pas être celui-là, mais surtout, c'est quoi le Inyan de Shtatrout, à quoi cela rime d'aller pèleriner les tzadikim. Et vous allez vous rendre compte que c'est bien plus grand et bien plus puissant, et qu'en vérité, les morts ont une influence sur nous qu'on ne peut pas imaginer. Et qu'on doit à tout prix en prendre conscience pour que notre vie ait plus de sens. D'abord, comprendre que une des raisons pourquoi nous fautons, et une des raisons pourquoi est-ce que nous nous égarons, est la suivante. C'est parce qu'on se sent puissant. On se sent exister, on oublie d'où on vient, on oublie vers où on va, et on vit l'instant présent de manière trop intense, avec une fierté mal placée, en se disant « je suis intouchable ». Ce qui veut dire que l'ego fait en sorte que notre joie n'est pas de la joie, mais plutôt du désir. Et que plutôt que de sourire et d'être un homme vraiment heureux, et bien en vérité, je suis dans la jouissance. Un homme qui cherche son propre plaisir, il va se mettre avec sa femme, au bout de 3-4 ans, ben, il peut avoir du plaisir plus intense ailleurs, et il peut finir par ne plus être droit avec sa femme. Un homme qui recherche la joie éphémère, le plaisir plus exactement, c'est quelqu'un qu'au fond, il va oublier les conséquences des actes. Il va chercher à vivre l'instant présent avec une intensité dangereuse qui fait qu'il est dans des pics et juste après, quand ça redescend de manière fracassante, comme les gens qui prennent de la drogue, comme les gens qui recherchent trop de matérialité. Le matérialisme pousse à l'individualisme, pousse à l'égoïsme, pousse à le besoin instantané, sans se préoccuper d'hier, donc du jour où je suis né, donc en fait, d'où je viens, et sans se préoccuper de demain, donc du jour où je partirai de ce monde. Et au fond, c'est une des raisons pourquoi nous foutons. Nous faisons des erreurs, nous fautons, nous transgressons, parce qu'on se pense, indirectement, on ne se rend pas compte véritablement qu'en fait, ben, en vérité, on se sent puissant, on se sent fort, on se sent vraiment exister. Et ce sentiment-là d'ego fait en sorte qu'on perd totalement la raison pourquoi Dieu nous a créés. On perd le fil de notre création, on perd l'objectif pourquoi Dieu nous a créés. Et au fond, bah, celui qui est là et qui pense qu'il a tout compris à la vie. Et on est tous un peu comme ça. La première raison pourquoi est-ce que la Halakha nous dit que pèleriner les morts est une chose très importante, c'est parce que ça te ramène à la réalité. Mon fils, n'oublie pas d'où tu viens, n'oublie pas vers où tu vas, n'oublie pas qui tu es. Tu as une double réalité. Tu as ton âme qui est infinie. Tu as ton corps qui finira par être avec les autres personnes qui sont enterrées. T'es jeune, t'es beau, t'es intelligent, tout le monde te regarde. Tu parles bien, tu chantes bien, tu dessines bien. Tu as beaucoup de moyens financiers, intellectuels, émotionnels ou autres. Et tu te sens moi. Et quand tu vas manger un bon repas, et quand tout le monde te regarde, et quand ton sourire plaît, et que tu fais sourire, et quand tes actes ont une influence, et que tu régénères les autres qui sont autour de toi, forcément tu te sens exister, tu te sens puissant. Cette puissance-là est bonne, mais dangereuse. Quand tu es face aux morts, tu te dis, oh, oh, oh, oh, mon ami, calme-toi. Tout ce que tu as, c'est à Dieu. Un jour, tu devras rendre des comptes. Est-ce que tu en es conscient? Honnêtement, souvent, moi le premier, pas du tout. Et quand je faute, et quand nous fautons, la vérité, c'est qu'on oublie totalement cette réalité. On se sent puissant, on se sent intelligent, on nous fait miroiter des réalités. Regardez les gens puissants de notre monde, combien d'entre eux ont fait des choses totalement folles. Quand t'es face à un mort, on te dit vers où tu vas? C'est pas péjoratif, c'est pas anxiogène, c'est d'être vrai. Ça t'oblige à être toi, vraiment, qui je suis. Tout le monde, j'ai beau être beau, intelligent, belle, riche ou autre, bien sûr que je dois en profiter, mais la vie ne s'arrête pas là. Et ne pense pas à la place de Dieu. Connais ta place. Ça, c'est la première raison pourquoi est-ce que c'est bien de pèleriner l'état du Kim et de bien, c'est bien d'aller de temps en temps voir les morts pour se rappeler qu'un jour on va devoir mourir. Et la halakha nous le dit que la vie n'a de sens que quand une personne sait qu'un jour il va devoir rendre compte et qu'il va partir de ce monde. Tant que je sais qu'un jour je vais mourir, toute ma vie est conditionnée à cette réalité. C'est que mon corps est temporaire, mon âme est éternelle. Alors plutôt investir dans ce qui est éternel plutôt que temporaire. C'est vrai que c'est difficile et que c'est pas donné à tout le monde. Ça, c'est la première raison. Deuxième raison, pourquoi est-ce que spécifiquement les tzadikim, les justes, là où les justes se trouvent, et cette idée, je trouve ça fascinant. Il y a deux raisons qui sont en vérité, une d'entre elles est liée à la première. Premièrement, le juste, là où il est enterré, quand tu vas prier là-bas, ta façon dont toi tu vas prier sera plus intense. Tu dis forcément, je suis face à un juste, à un grand de ce monde, et donc ma prière, elle va être plus intense. Deuxièmement, le fait que, donc c'est un endroit plus saint, c'est un endroit plus élevé, donc ma vision des choses est en train de s'intensifier, je suis conscient un peu plus, et donc forcément ma prière va avoir plus d'intensité, et comme, et quelque part, ça me réveille cette réalité, que moi un jour je ferai partie de cette réalité, ça m'oblige à vraiment me remettre en question. Donc là, on est ce qu'on appelle iratret, la crainte de la faute. On te rappelle, n'oublie pas, que dans la vie, tu vas devoir rendre compte et que la mort fait partie de la réalité. C'est pas anxiogène, c'est la vérité. Donc on revient. Première raison, la peur de la mort. Deuxième raison, l'endroit saint et donc forcément plus d'intensité interne et donc une vision plus claire de qui tu es et vers où tu vas. Troisième raison, et là ça devient fascinant, et là on monte en puissance. On comprend les choses avec beaucoup plus de profondeur, qui est peut-être un petit peu difficile, mais il n'empêche que c'est la vérité. Et la vérité, ça fait du bien. On n'est pas là pour parler de négativité, on est là pour parler de vérité. Ce qui est vrai apaise, ce qui est faux, c'est un peu comme des bisphénols ou des choses négatives que tu fais rentrer en toi, de la nourriture, de la malbouffe, comme on dit, et au final, tu as l'impression que tu manges, mais en vérité, tu es en train de t'autodétruire. Des fois, tu manges des choses moins bonnes, qui, au niveau du goût, ne sont pas agréables, et pour autant, ça te fait un bien fou. Moi, il y a certains livres que j'apprécie énormément quand je les étudie, parce que je ressens que c'est vrai. Parfois, c'est dur. Parfois, tu pleures. Mais mieux vaut pleurer pour des choses vraies que rire pour des choses fausses. Parce qu'au final, la malbouffe ou les réseaux sociaux, la dopamine qu'on nous vend à tout va, qui est totalement destructrice, et que tu vois quelque chose qui n'est pas bon pour toi, et donc ça te met un doute dans ton couple, ça te met un doute dans ton travail. C'est pas bon, ça t'empêche de grandir et ça t'empêche d'aller de l'avant. Alors que quand t'es là, tu as quelque chose de vrai, qui est peut-être dur à entendre, mais au fond, ça te nourrit et ça te guérit. Donc en réalité, ce qu'on vient de dire, c'est quoi? C'est que tu veux être guéri, apprends à être droit, à être vrai. Et comprends qu'un jour, tu vas devoir rendre compte. La prétention, ça fait beaucoup de bruit. Mais le bruit n'est que du bruit au final. Comme le vent qui va souffler sur une feuille et passer à faire du bruit. Mais est-ce que le bruit a vraiment une connotation de puissance? Pas du tout, c'est du vent, c'est rien. C'est pareil. Aujourd'hui, on vit dans un monde où le vent est très puissant, où le bruit est très important. Mais beaucoup de choses n'ont pas du tout la vérité que le bruit reflète. Troisième idée, extrêmement intéressante. Posez une question. Un juste comme Yaakov Avinu, Berir Avot, l'élu des patriarches, Mitato Shlema, ses 12 enfants étaient des justes, parfaits, ou du moins à la fin de leur vie, ou il était en Égypte, comme une référence, c'est un homme grand dans tous les points de vue. Et on pourrait se dire qu'un homme aussi grand, Dieu va l'épargner des souffrances de ce monde. Dieu va l'épargner de la difficulté. Et pour autant, pendant 22 ans, il va pleurer son fils, Yosef, qu'il aime, sa mère à Yosef, donc sa femme, qu'il aimait, elle est niftérette, elle est morte. Imaginez-vous déjà le poids de la souffrance. Et son fils de cette femme, le premier, donc de Rachel, il le pense mort alors qu'il ne l'est pas. Et on dit que pendant 22 ans, Yaakov Avinu, il va pleurer la mort de son fils, Yosef. Et comme il est en vie, il n'arrive pas à se consoler. Pourquoi ? Parce que l'inconscient et le conscient, ils sont liés. Crois pas que l'inconscient, tu peux le calmer facilement. Des fois, tu vois quelqu'un et tu sens que ça va pas, et tu sens que tu ne dois pas lui faire confiance, et tu essaies de lui faire confiance, mais il y a quelque chose dans toi qui te gêne, et que tu ne peux pas l'expliquer vraiment. Et au bout de 10 ans, tu le comprends. Et là, il te fait un coup, et tu comprends qu'en vérité, au niveau de ses mimiques, ton inconscient, il te dit, mais mets-toi en garde, fais attention. Parce qu'en vérité, le cerveau, il a l'âme, et l'âme, elle comprend des choses que pas forcément, nous, notre cerveau, il comprend. En réalité, il y a plein de choses que tu vas voir, il y a des gens que tu vas faire confiance, d'autres que tu ne vas pas faire confiance. En réalité, l'inconscient, c'est très compliqué, c'est très complexe, parce que ça fait rappel au monde du spirituel. Donc en réalité, Yaakov, il essayait de s'apaiser, mais c'était impossible, parce que son fils était encore en vie. Donc son inconscient ne lâchait pas. C'était parce qu'en réalité, son fils était en vie. Ok. Et on pose la question, mais pourquoi Dieu, il a fait ça? Alors on donne plein de réponses qui sont intéressantes, qui sont vraies, tout est vrai. Mais au niveau de la profondeur, pas au niveau du sens simple, au niveau du sens simple, il n'a pas respecté ses parents pendant 22 ans, mais est-ce que c'est de sa faute? Non, c'est sa mère qui lui a dit de partir parce que son frère voulait le tuer, donc il n'a pas le choix de ne pas respecter ses parents, d'accord ou non? Mais concrètement, pendant 22 ans, il était chez son beau-père, Lavan, il savait pertinemment que s'il revenait, il risquait de se faire tuer. Donc c'était aussi un manque de respect de se faire tuer parce qu'il aurait fait souffrir ses parents. Il n'empêche que pendant 22 ans, il n'a pas respecté son père et sa mère. Donc Dieu, quelque part, il fallait qu'il lui fait payer cette erreur. Ça, c'est l'idée qui est connue. Mais une idée plus profonde et beaucoup plus belle pour moi, et beaucoup plus vraie, dans le sens plus profond. Nous savons qu'en fait, toutes les souffrances que Dieu nous envoie, c'est quelque part pour nous réparer, pour nous permettre de s'améliorer. C'est vrai que c'est lié à des actions, mais c'est surtout lié à notre travail sur Terre. Mon père, à la vache à l'homme, il me dit toujours, je suis mon fils, et d'ailleurs je me moquais de lui quand il me le disait, mais avec du recul, je l'ai compris. Il me dit, mon père était malade à la fin de sa vie, moi je l'ai connu malade, il ne pouvait pas marcher, il ne pouvait pas marcher. Il était voilà. Et il me disait, je prends la souffrance de ma famille. Il dit, toute la souffrance de la famille, c'est moi qui la prends sur moi. Et j'ai ce souvenir que tout le temps, quand mon père était en vie, personne n'est tombé vraiment malade et personne n'est niftar. Dès que mon père est parti, malheureusement, dans la famille, on a eu deux drames. On a une grande famille, on a eu deux personnes, malheureusement, qui sont parties. Ce qui veut dire qu'en vérité, mon père, ce qu'il me disait, que je me moquais un peu parce que j'étais jeune, et bien, en vérité, il disait la vérité. Quand tu comprends que... Donc en fait, ce qui se passe, c'est qu'il y a des calculs qu'on ne connaît pas, et qu'il y a un corps avec nous, il devait endurer cette souffrance. Pour une tonne de raisons, mais la raison que dans le Mahamar, qui s'appelle le Mahamar de Jitatrout, qui a été écrit, qui est très intéressant, ceux qui veulent, je peux leur envoyer le lien, il dit la chose suivante. Il dit en vrai, pour être vraiment sincère dans nos relations, pour être vraiment vrai dans notre relation, il faut ce qu'on appelle enlever l'ego, enlever le jeu, et faire en sorte d'être à 100%. Mais c'est pas évident. Parfois, l'ego, le sentiment de... fait en sorte qu'on s'oublie dans ce jeu. On oublie Dieu, et au final, on sourit, tout le monde nous sourit, on est beau, donc les gens ils nous voient beau, on parle bien, on est intelligent, on est riche, on est fort, on a des qualités, on a de l'énergie, on donne de l'énergie, et donc on prend quelque part une intensité de vie, et on se sent vraiment exister. Donc au final, on vit dans une sorte d'équilibre qui est dû à nous-mêmes. Et au fond, on n'est pas vraiment connecté à Dieu. On n'est pas vraiment à 100% avec Dieu. On est... voilà. On s'équilibre. Ce qui se passe, c'est quoi? C'est que... donc en fait, ta relation avec Dieu à ce moment-là, elle va être quelque part altérée. T'es pas vrai avec Dieu. Tu vis... c'est pas tes tripes qui parlent, que Dieu t'en préserve. Quand t'as ton fils... que Dieu t'en préserve, là, que loin de nous. Ou quand t'as ton père qui est allongé devant toi, d'accord, que Dieu t'en préserve, reste de shalom, eh ben, t'es vrai. Tu t'en fous des autres. tu t'en fous du regard de l'autre. Là, t'es en train de pleurer, t'es tripes. Et ta relation à Dieu, elle est à 100% là. T'es dans de l'énergie, t'es pas dans de la tristesse. La tristesse est très dangereuse parce que quand t'es triste, tu peux faire des avérotes très graves. Là, t'es pas triste, t'es amer. Tu pleures pour Dieu, tu dis « Dieu, pourquoi tu m'as fait ça ?» Et au final, tu te remets vraiment en question. Tu vas chercher au plus profond de toi-même « Qu'est-ce que tu veux, Dieu ? Pourquoi tu m'as fait ça ?» Et en fait, tu vas chercher une énergie totalement inconnue qui est en toi et tu ne maîtrises pas. On dit que Rabbi Yochanan, un grand juste, il avait perdu 10 enfants. Il avait sur lui l'os de son dernier fils. Et on dit « Pourquoi il faisait ça ?» C'est pour tout le temps se rappeler de la vérité. Qu'au fond, ce monde est un couloir. On parle pas de tristesse. Beaucoup de gens dans le monde de la Torah veulent rendre la Torah petite, très étroite, que dans les interdits. Pas du tout. La Torah, ça n'a rien d'éphémère ou ça n'a rien de trop structuré. Pas du tout. Moi, quand je suis le 70, ce qui me fascine, c'est, tu vois, ces jeunes, tu vois, cette énergie. Alors, c'est vrai que des fois, il y a des débordements. Mais la Torah, c'est Torah d'Esh, c'est la vie, la Torah. D'accord, non. T'as celui qui est amer parce qu'il a faux, il a fait une avéra, il pleure de ses tripes. Et après, quand il étudie, après, quand il prie, c'est un feu de Dieu. C'est un feu de la spiritualité. Et il aime Dieu à 100%, sans aucune difficulté. Il est à fond. Parce qu'en vérité, il est lui-même. L'image, une des images qu'on peut vraiment donner, c'est David Ameller. David Ameller, c'est un homme totalement transparent et qui laissait Dieu s'exprimer à travers lui. Et d'ailleurs, sa femme, un jour, elle a vu faire des cabrioles parce que l'Arche Sainte était revenue parmi le peuple juif. Et David Ameller, devant les servantes et les serviteurs, il a fait des cabrioles. Et sa femme, la fille de Shaoul, elle lui a dit « Manorayom, qu'est-ce qu'il est beau ce jour !» Que David Meller Israël, que David le roi d'Israël, il s'est ridiculisé devant les servantes et les serviteurs, comme si c'était un malpropre. David la regarde avec des yeux durs, et il reprend son rôle de roi, et lui dit, ton père et la maison de ton père ont été détruits. Et malheureusement, de ces mots-là, il tue sa femme sans s'en rendre compte, parce qu'il pensait que c'était eux. Je suis le roi d'Israël, donc j'ai un comportement à avoir qui doit être en fonction d'eux. Il lui dit, moi, je m'en fous de moi. David Ameller dit Ani tola ad veloi, je suis un ver de terre et pas un homme. Ani cherpat adam ve bazoui am, je suis le reste de l'homme, pour ne pas désigner ce que ça veut dire, ve bazoui am, et la zut. Et de l'autre côté, David Ameller, c'était cette ambiguïté, cette capacité d'inexistence tout en étant à 100% tout le temps vrai avec Dieu, et que l'homme le plus roi, le plus puissant de l'histoire, David, m'a cherché à venir de lui. Et à cause qu'elle a manqué de respect à David et qu'elle l'a méprisé, elle va pas avoir d'enfant. Donc quelque part, avec ces mots-là, il a, sans s'en rendre compte, selon certains avis, elle n'a pas eu d'enfant. Donc c'est très très très très dur. Un homme de Torah, un homme de Dieu, c'est pas un homme faible. C'est pas un homme qu'on marche dessus, pas du tout. C'est un homme qui est connecté. Et en vrai, pourquoi est-ce que quand tu pèlerines un tzaddik, c'est tellement fort? Parce qu'en effet, en fait, tu peux faire vraiment, tu vois. Le tzaddik, quand il te regarde, comprend qu'il sait tout. Il te regarde, pour lui, t'es un livre ouvert. Pour lui, t'es simple. Tout ce que tu penses, tout ce que tu as dit, tout ce que tu vas dire, il sait. Pourquoi les gens, quand ils passent devant juste, ils ont peur? Le cœur se met à battre. Personnellement, quand je suis parti voir des gens importants, bah, t'as un peu peur. Mais n'en parlons pas quand tu vas voir le Rabbi Lubavitch, où tu sais qu'il sait tout sur toi. Et d'ailleurs, c'est écrit clairement que les tzadikim savent tout. Et bah, forcément, ça te fait peur. Mais dis-toi que quand un tzadik est parti de ce monde, sa capacité d'influence est encore beaucoup, beaucoup plus grande. Donc ça veut dire quoi? Quand t'es face à cette réalité-là, qu'est-ce que cela engendre? Cela engendre une peur. Cela engendre, comme on dit, tire des mains, une sorte de crainte. Et donc, qu'est-ce qui se passe? Ta relation avec la vie, ta relation avec tes valeurs, elle évolue. Donc ça veut dire quoi? Ce qu'on appelle tshuva mira, la repentance par la crainte. Et en fait, ça s'appelle issurim shalava, les souffrances que Dieu peut nous envoyer. Quand quelqu'un qui est face à son père qui est niftar, bah, il pleure. Est-ce que c'est important ce que les autres pensent? Non. Est-ce que c'est important le jugement des autres? Non. Parce qu'il est vraiment lui-même. Et là, tu le vois dans sa nature première. Quand on est là avec notre cravate, notre travail, ou quand on est là à chercher à plaire, bah, quelque part, on s'oublie. David Demeler, il s'en foutait. David Demeler, il disait, il fait des capriles devant tout le monde. Un homme vrai n'a pas peur d'être lui-même. Et au fond, quand tu pèlerines un tzadik, l'objectif, c'est justement de revenir aux fondamentaux, d'être vraiment soi et de savoir faire une vraie introspection, non pas de manipulation des autres, non pas en cherchant à plaire aux autres, mais vraiment à être soi et en se disant mais où j'en suis moi, où je suis moi, est-ce que je suis vraiment à la hauteur. Et en fait, ce qu'on appelle la tchouva. La tchouva, c'est l'introspection, remettant en question sur tes torts. T'as eu des choses qu'il fallait pas, c'est pas grave, remettant en question. Donc en fait, ça, c'est le troisième niveau. C'est, il y a la mort qui est en face de toi, c'est le premier niveau. Deuxième niveau, t'es devant le tzadik, donc ta façon, toi, de prier est plus élevée. Troisième niveau, c'est quoi? C'est d'être conscient que le tzadik est là, face à toi. Que la souffrance, elle va réveiller en toi, comme quelqu'un qui est, comme Rabbi Yochanan, qui avait un os de mort sur lui, pour toujours se rappeler qu'en fait, la mort est là, et que la prétention est très dangereuse. Comme Yaakov avec nous, qui a énormément souffert pendant 22 ans pour que ça soit, pour le raffiner, et pour que même ne serait-ce qu'un centième d'ego soit totalement enlevé, et que maintenant il soit, que même le manque qu'il a pu avoir un milliardième de ressenti d'existence, il fallait que Dieu lui enlève. Donc en fait, ces souffrances-là, ce qu'on appelle Isurim Shalava, c'est le troisième niveau. Le quatrième niveau, c'est quoi? C'est comme on l'a expliqué, hein, en partie, c'est quand t'es face au tzadik, le tzadik, il sait tout sur toi. Donc là, c'est plus la peur de la mort, mais c'est, t'es pétrifié. Vous savez, il y a deux manières d'avoir peur. Premier niveau de l'avoir peur, c'est quand il a peur, il court. Et il s'enfuit. Deuxième niveau d'avoir peur, c'est quoi? La personne, elle est pétrifiée, elle bouge pas. Il y a un lion devant elle, elle bouge pas. Et t'as le gars, il dit, qu'est-ce que tu fais? Il faut qu'on court. Et le gars, il est là, il est pétrifié, il peut rien faire. Et l'autre, il arrive, il le porte. D'accord? Donc le niveau, quand la personne réagit, il maîtrise. Le niveau quand la personne ne maîtrise plus, c'est en vérité au niveau de la crainte, c'est un niveau beaucoup plus élevé. Si tu peux bouger, c'est que tu es pétrifié. Et on dit en vérité, quand tu vas voir un tzadik, d'accord, non, et que tu es dans son bureau, et tu t'imagines que toute la vérote que tu as fait, bah pour lui, c'est quelque chose qu'il le voit et qu'il le sait, et qu'il va sans doute rien te dire, et qu'il va te donner des conseils sur comment toi t'améliorer au niveau de ton âme, tes objectifs de vie, etc. Car nous savons que la première yichidut qu'on fait avec le tzadik, la première fois où le tzadik nous voit, on dit quelque part c'est une sorte de naissance, parce que le tzadik, il va t'expliquer dans les mots qu'il faut, qu'est-ce que toi, tu dois savoir, parce que la Torah dit tellement de choses, donc c'est difficile de savoir qu'est-ce que Dieu attend vraiment de moi. Mais quand le tzadik il arrive, il te donne 3 mots, 5 mots, 10 mots, en fait, quelque part, il te donne ta direction. Et quand un tzadik est parti de ce monde, c'est encore plus fort. Donc quand tu pèlerines un tzadik, tu dois comprendre qu'en réalité, tu dois vraiment te faire une vraie introspection. Donc ça t'aide à avoir ce qu'on appelle non pas la peur d'en bas, la peur de la punition, la peur de la mort, d'accord, non, qui vient te nettoyer, mais la peur beaucoup plus élevée, c'est quoi? C'est la peur, c'est une peur qui pétrifie, une peur qui t'empêche de bouger, une peur où tu restes figé parce que tu sais qu'il sait tout sur toi. Un peu comme devant le roi, eh ben, tu bouges pas et tu sais que le moindre manque de respect au niveau des gestes peut être fatal. T'es là, tu fais oh, le roi, il a rien dit, il tourne sa tête, 2 soldats arrivent, ils viennent, ils t'amènent à la potence, ils te tuent. Pourquoi? Devant le roi, t'as une manière de te comporter, t'as une manière de parler, t'as une manière. Chaque geste est important, tu fais ce que tu veux. Et t'as des conseillers qui sont toujours présents pour juger. Et si tu manques de respect, on te tue. De la même manière, quand t'es face à Dieu, et imagine-toi, Dieu, il arrive lui-même dans sa puissance, je peux dire, tu bouges plus. Quand les juifs font parler à Dieu 2 fois, les 2 commandements, ils sont tous morts, tellement la puissance est grande. Donc en réalité, quand tu vas devant un tzadik, quelque part, on pourrait dire, c'est l'homme qui est proche de Dieu. Savoir qu'un prophète n'a rien à voir avec l'idolâtrie, parce qu'un prophète, il parle au nom d'eux, et il ne parle pas en son propre nom. C'est juste le pont entre nous et Dieu, mais c'est qu'un pont. Donc en réalité, la puissance de pèleriner les tzadikim, c'est en fait de vraiment revenir sur soi-même. Et en fait, c'est cela qui est au final ce qu'on appelle Ishtatrut. Quand on pèlerine les tzadikim, quand on revient, et le dernier niveau qui est aussi très intéressant, c'est quoi? C'est au final, c'est quand tu arrives à justement comprendre que le tzadik, il vient et il te donne de l'énergie. Le tzadik, il vient et il prie pour toi. Le tzaddik, il vient avec tout ce que toi tu désires. C'est lui qui maintenant va le désirer. Si toi tu t'es vraiment soumis à lui, on dit que son âme, une partie de son âme qui peut s'incarner en toi et faire en sorte que tes désirs deviennent ses désirs, et donc il t'appuie. Donc quand tu fais une bonne introspection, tu vois le tzaddik prie pour toi. Et Bezrat Hashem, que tous ceux qui arrivent vraiment à intégrer ce qu'il vient de dire et qui vont pénétrer le tzaddikim, que ces tzaddikim puissent prier pour eux avec l'intensité nécessaire et qu'on puisse très rapidement voir la rédemption finale avec Mashiach Tzidkenu, tous les tzaddikim à nos têtes.
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2: Bonjour à tous et Shavua Tov, ravi de vous retrouver en direct sur Radio J. J'espère que vous avez passé un très bon week-end. Radio J, il est 14h, bienvenue dans le Grand Journal.
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2: Au sommaire, 1000 jours après les attaques du 7 octobre, Israël élimine un terroriste djihad islamique qui avait participé et se prépare à de nouvelles attaques du Hamas. Les détails dans le journal puis avec Pascal Zonschein. On reviendra également avec Alexis Lacroix sur la reconnaissance par Israël du génocide arménien. Puis en troisième partie, les carnets diplomatiques de Christophe Barbier et le bloc-notes de Gilles William Golnadel. Nous sommes le lundi 29 juin 2026, 14 Tammuz 5786. Vous pouvez nous écouter comme chaque jour sur radioj.fr et notre application gratuite. Émission également disponible en vidéo sur notre chaîne YouTube ainsi que sur Facebook et X. Tout de suite les infos avec Nina Alouche. Bonjour Nina.
4: Bonjour Steve, bonjour à tous.
2: On démarre avec l'actualité au Moyen-Orient. Aucune discussion technique entre les États-Unis et l'Iran n'est prévue dans les prochains jours. Déclaration de la diplomatie iranienne.
4: Démentons donc les informations de médias américains évoquant une rencontre prévue demain sur la question du détroit d'Ormuz. Toutefois, l'Iran et les États-Unis ont accepté de suspendre leur attaque. L'Iran qui a annoncé le déblocage de 6 milliards de dollars d'avoirs gelés au Qatar. Selon le président iranien Massoud Pezeshkian, les avoirs iraniens gelés au Qatar seront restitués à l'Iran après la levée des sanctions américaines sur les secteurs du pétrole et de la pétrochimie prévues par l'accord conclu entre Téhéran et Washington. Au total, 12 milliards de dollars d'avoirs iraniens étaient gelés au Qatar.
2: Et dans ce contexte, on apprend que les cyberattaques attribuées à l'Iran contre Israël ont triplé en un an, selon Yossi Karadi, c'est le directeur de la Direction nationale israélienne de la cybersécurité.
4: Selon lui, ces attaques ont visé des organismes publics, des entreprises ainsi que des cabinets d'avocats et d'expertise comptable. Yossi Karadi assure toutefois que les infrastructures critiques israéliennes ont jusqu'à présent été protégées.
2: Dans un autre dossier, Tzal a mené hier soir des frappes contre trois centres de commandement du Hezbollah dans le sud du Liban.
4: Notamment dans les secteurs de Nabatieh et de Mayafadoun, selon Tzal, ces opérations répondent à des attaques répétées du Hezbollah contre des soldats israéliens en violation du cessez-le-feu en vigueur. Plus tôt dans la journée, l'armée israélienne indique également avoir détruit un lance-roquettes. Précision de Raphaël Jérusalemi, ancien officier du renseignement militaire israélien.
5: Il y a un affaiblissement certain des atouts militaires du Hezbollah au sud du Liban, en tous les cas. Il y a une destruction massive d'entrepôts d'armement, de tunnels tactiques, lesquels montre à quel point le Hezbollah préparait un second 7 octobre. Il est évident qu'on pourrait faire plus, mais en attendant, il y a une prise de contrôle d'une frange de la frontière israélo-libanaise qui permet d'assurer une meilleure sécurité du nord d'Israël.
4: Raphaël Jérusalemi, ancien officier du renseignement militaire israélien, ce matin sur Radio J.
2: Voilà pour le front militaire sur le plan diplomatique. Maintenant, Nina, un accord cadre de sécurité en Israël et le Liban doit commencer à être mis en œuvre dès aujourd'hui.
4: Dans une première phase, l'armée libanaise devrait être déployée dans la ville de Zatar al-Sharqiya et Yomor al-Shakif. Après le retrait des forces israéliennes de ces secteurs, ce déploiement sera supervisé par le général américain Brad Cooper. Le chef d'état-major israélien Yael Zamir a qualifié cet accord d'historique estimant qu'il est le résultat des opérations militaires menées par Tsahal ces derniers mois. De son côté, le chef du Hezbollah rejette toute fin définitive des hostilités avec Israël. Il affirme que les forces israéliennes devaient se retirer dans la défaite et l'humiliation.
2: Je vous l'annonçais dans les titres, à Gaza, le Hamas se préparerait à reprendre les combats contre Israël.
4: D'après un rapport de la chaîne publique israélienne Kan, le Hamas fabriquerait chaque mois des centaines d'engins explosifs et de missiles anti-chars. Il recruterait de nouveaux combattants âgés de 18 à 22 ans, aurait repris l'entraînement de son unité d'élite et chercherait à reconstruire son réseau de tunnels. Le mouvement tenterait également d'introduire clandestinement des drones et du matériel de communication depuis le Sinaï. Toujours selon ce rapport, l'armée israélienne estime qu'une reprise de son offensive pourrait être nécessaire. Les États-Unis privilégieraient toutefois le maintien du cessez-le-feu. De son côté, le président turc affirme que la voie vers une paix durable dans la région passe par une solution à deux États. Écoutez.
6: La cause profonde des tensions au Moyen-Orient est la question palestinienne. Malheureusement, une paix durable ne peut être atteinte dans notre région tant que l'occupation se poursuit et que l'appropriation continue des terres par Israël perdure. La voie vers une paix durable passe par une solution à deux États. Un État palestinien indépendant, souverain et territorialement contigu, fondé sur les frontières de 1967, doit être établi.
4: Le président turc Recep Tayyip Erdogan ce midi.
2: Et puis à l'occasion des mi-jours écoulés depuis l'attaque du Hamas du 7 octobre 2023, le chef d'état-major de l'armée israélienne, Eyal Zamir, a déclaré que Tsahal se trouvait, je le cite, « un tournant stratégique majeur ».
4: Lors d'une réunion avec les principaux responsables militaires, une minute de silence a été observée en hommage aux soldats tués. Les participants ont également écouté le dernier message radio du colonel Asaf Amami, mort au début de l'attaque du 7 octobre. Dans son discours, Eyal Zamir a qualifié ce conflit de l'un des plus longs et des plus difficiles de l'histoire d'Israël. Il a salué l'engagement des soldats et estimé que l'armée avait acquis une expérience militaire sans précédent.
2: C'est dans ce contexte que Zahir Brahim Khalil Abou Saleh, membre du djihad islamique impliqué dans les attaques terroristes et les enlèvements du 7 octobre 2023, a été tué.
4: Il a été tué hier lors d'une frappe aérienne israélienne menée dans le nord de la bande de Gaza. L'armée affirme également qu'au cours de la guerre et plus récemment encore, Abou Saleh avait tenté de mener plusieurs attaques contre des soldats israéliens et des civils. Tsahal précise que la frappe a été réalisée avec des munitions de précision et sous surveillance aérienne afin de limiter les risques pour les civils.
2: Le procès de Benjamin Netanyahou, son avocat Hamid Haddad, compare le rythme des audiences à celui du procès du criminel nazi Adolf Eichmann.
4: Cette comparaison porte sur le rythme des audiences et non sur la nature des affaires. À partir d'octobre, la justice prévoit de tenir 5 audiences par semaine, une décision contestée par la défense. Il estime que cette fréquence ne lui permet pas de préparer correctement la défense de son client, ni de concilier les audiences avec les autres obligations du Premier ministre. L'avocat demande donc un allègement du calendrier judiciaire. Pour rappel, Benjamin Netanyahou est accusé de corruption, fraude et abus de confiance.
2: Dans le reste de l'actualité internationale du jour, 4 personnes ont été tuées et 10 blessées lors d'une attaque menée par la coalition russe contre la ville de Dnipro dans le sud-est de l'Ukraine.
4: L'agence de presse russe RIA a également rapporté que les forces de l'État avaient pris le contrôle du village de Bohodrivka dans la région de Donetsk à l'est du pays. Plus de 200 drones ukrainiens ont par ailleurs été interceptés dans la nuit selon le ministère de la Défense russe. Aucun impact n'a été signalé. Toutefois, Vladimir Poutine reconnaît une certaine pénurie de carburant en Russie à cause des frappes ukrainiennes. Écoutez.
7: Dans le même temps, vous savez parfaitement que des problèmes subsistent, tant pour les automobilistes que pour les entreprises. Et malheureusement, les files d'attente sont toujours présentes dans les stations-service. Le type d'essence nécessaire n'est pas toujours disponible au moment voulu. Et bien sûr, nous comprenons les difficultés auxquelles sont confrontés les agriculteurs pendant l'été.
4: Le président russe Vladimir Poutine ce matin. Par ailleurs, un homme a été arrêté en Russie pour un projet d'incendie contre une synagogue. Les médias russes affirment que l'homme aurait agi sur les instructions d'une personne se trouvant en Syrie et qui serait liée à un groupe terroriste. Ils indiquent qu'il a reconnu les faits lors de son interrogatoire.
2: En France, la canicule recule, mais la chaleur reste intense en Europe.
4: Météo France a levé la vigilance orange dans toute l'île de France et dans 9 départements de l'Est. En revanche, 5 départements restent en vigilance orange. Les Alpes de Haute-Provence, les Alpes-Maritimes, le Var, la Haute-Corse et la Corse du Sud. Le Premier ministre Sébastien Lecornu doit par ailleurs réunir aujourd'hui une nouvelle cellule interministérielle de crise afin d'évaluer la gestion de cet épisode caniculaire, selon le directeur général de la Sécurité civile. On l'écoute.
8: C'est tout l'objectif positif. Hein. Vous savez, quand je vous disais tout à l'heure qu'on était dans l'anticipation permanente, donc là, la vague de canicule que nous venons de connaître est derrière nous, heureusement et tant mieux. Dès ce soir, on se retrouve en cellule de crise autour du Premier ministre pour penser le coup d'après. C'est-à-dire, qu'est-ce qu'on fait si on a un deuxième épisode de chaleur équivalent ou moins important qui vient frapper notre pays dans les prochains jours? Quels enseignements on tire, si je puis dire, à chaud de ces 10 jours de canicule qu'on vient de connaître?
4: Le directeur général de la sécurité civile, Julien Marion, ce matin sur BFM TV. Enfin, Météo France prévient qu'un nouvel épisode de forte chaleur est possible entre le 6 et le 13 juillet, même si son intensité reste encore incertaine.
9: Et un dernier petit mot de football, la Coupe du Monde, avec la suite des 16e de finale aujourd'hui. Brésil-Japon à 19h, Allemagne-Paraguay à 22h30, et puis Pays-Bas-Maroc pour les plus courageux à partir, écoutez bien, de 3h du matin.
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0: revenir, Alexis, sur les facteurs qui ont présidé. C'est une décision qui vous apparaît majeure, historique et qui était attendue depuis longtemps.
1: Oui, à l'évidence, c'est une décision majeure et qui est, alors on va y venir dans un instant sur le plan géopolitique, qui est ce qu'on appelle un game changer sur le plan géopolitique. Ça change la donne, ça change le jeu régional. Mais il faut dire un mot justement du contexte historique. En réalité, on le croit parfois abusivement, il n'y a jamais eu dans le monde juif d'indifférence à ce qu'avaient représenté les massacres de nature génocidaire perpétré par la sublime porte ottomane en 1915 contre le peuple arménien, aussi bien d'ailleurs dans l'Empire ottoman que dans des parties qui appartenaient au Kurdistan, etc. Mmh. Jamais il n'y a eu d'indifférence, au contraire, et j'en veux pour preuve un grand roman du romancier autrichien de langue allemande, bien sûr Franz Werfel, paru dans l'entre-deux-guerres et qui relatait justement ce génocide. Franz Werfel était un des grands noms de cette littérature juive allemande, juive autrichienne, si l'on veut. Alors donc, effectivement, quels étaient les blocages? Très récemment, vous le savez mieux que quiconque, c'était d'ordre géopolitique. En effet, depuis de nombreuses années, depuis plusieurs décennies, Israël avait tenu à maintenir des relations, on va dire, d'entente plus ou moins importantes, mais enfin, pas non plus, elles n'étaient pas symbiotiques. Vous voyez, c'était un partenariat avec la Turquie.
0: Et marqué par de nombreuses crises, notamment après l'affaire du Mavi Marmara.
1: Exactement, c'était un partenariat houleux, avec de nombreuses discussions politiques, mais quand même un partenariat, j'allais dire, dans le cadre de l'OTAN en réalité. Et donc, jusqu'à maintenant, l'État juif était sensible aux arguments de ceux qui, à Ankara, s'opposent à toute force, à toute forme de reconnaissance de la nature génocidaire des massacres de 1915. Qu'est-ce qui a changé? Eh bien, ce qui a changé, en fait, c'est l'attitude, en grande partie, de la Turquie. La Turquie a montré, notamment depuis le 7 octobre 2023, qu'elle n'était pas une amie d'Israël et qu'elle poursuivait même un objectif métapolitique, si vous voulez, dans la région, qui était la reconstitution du fameux califat. Tout cela, évidemment, vient du président Recep Tayyip Erdogan. Il n'a jamais de mots assez durs, d'ailleurs, pour condamner les politiques de l'État d'Israël, pas seulement celle de Benjamin Netanyahou. En conséquence, effectivement, il y a eu une évolution des esprits en Israël. Mais je pense qu'il y a une autre dimension de signification à cette reconnaissance. En réalité, on assiste très probablement, on est dans un moment, en quelque sorte, de bascule, où une partie de l'État d'Israël prépare l'après. Alors vous allez me dire, oh là là, Alexis, vous allez vite en besogne, pour l'instant, on n'est pas dans l'après.
0: Donc l'après, c'est l'après-guerre contre l'Iran et autour des suites à donner du protocole d'accord signé par les États-Unis et l'Iran.
1: Exactement. Et donc, évidemment, la guerre n'est pas terminée, l'Iran, c'est le moins qu'on puisse dire, n'est pas encore contenu. En tout cas, sa menace n'est pas totalement contenue. Tout cela est absolument vrai. En revanche, Israël voit loin. Et Israël voit le moment où va se reconstituer dans la région un tissu d'alliance qui ira d'ailleurs au-delà des accords d'Abraham, avec un certain nombre d'acteurs avec lesquels elle n'entretenait pas de relations particulières. Je pense notamment d'ailleurs à des acteurs chrétiens. Et l'on peut dire que l'Arménie, de ce point de vue-là, est sur une liste d'attente en quelque sorte psychologique de l'État d'Israël aujourd'hui. Parce que l'Arménie, c'est, comme vous le savez, le premier royaume chrétien de la Terre, enfin je veux dire de l'histoire mondiale. C'est un pays qui a gardé de fortes racines chrétiennes, en tout cas son identité chrétienne compte beaucoup, et c'est un pays aussi, et donc ça va dans le sens, vous voyez, d'un remaniement géopolitique, c'est un pays aussi qui cherche à sortir de sa dépendance excessive envers deux pays qui ne lui conviennent plus aujourd'hui, la Russie d'un côté et l'Iran de l'autre. Donc il y a par-delà la question du génocide, par-delà la question de cette espèce de solidarité des ébranlés qui se reconstituent entre le peuple juif et le peuple arménien, des convergences géopolitiques objectives, des besoins et des attentes objectivement, j'allais dire symétriques, d'un côté comme de l'autre, qui expliquent probablement ce rapprochement qui sera scellé, on peut le penser, dans les mois qui viennent, par des rencontres informelles, et plus ou moins formelles d'ailleurs, de part et d'autre de Jérusalem et de Yerevan.
0: Avec, il faut le rappeler Alexis, des relations diplomatiques notables qui existent entre l'Arménie et l'Iran, là, d'ailleurs vu ces derniers mois une nouvelle fois pendant la guerre.
1: Absolument, vous avez raison de le souligner, c'est-à-dire que l'Arménie était ces dernières années quand même en grande partie du mauvais côté de la barricade. Et l'on sait que par contraste, quelle était la puissance régionale qui était, on va dire, proche, très proche même de l'État d'Israël.

0: Israël et des services israéliens qui aidaient d'ailleurs les Israéliens à surveiller les activités militaires, balistiques, mais aussi nucléaires du régime iranien.
1: C'est l'Azerbaïdjan.
0: Qui
1: a condamné, voilà. Alexis, donc, je voulais vous faire réagir à cela. L'Azerbaïdjan, qui est allié d'Israël, a également condamné cette reconnaissance parlant, je cite, d'une distorsion des faits historiques. Ça peut contribuer à tendre partiellement les relations entre les deux capitales qui collaborent, vous le disiez Alexis, sur le plan militaire, mais aussi en matière de renseignement, notamment à l'égard de l'Iran.
0: Alors, ça peut contribuer à tendre, mais je pense qu'on est entré dans une nouvelle grammaire de la puissance, où au fond, le multi-partenariat, le multi-alignement domine. Et donc, je pense que la recherche d'Israël, c'est de conserver son partenariat militaire et stratégique avec l'Azerbaïdjan, et de le doubler de nouveaux partenariats avec l'Arménie. On est entré dans une époque comme celle-là, vous voyez, et donc je pense que au fond, l'État d'Israël est un peu en position de force pour imposer ce double partenariat, qui ne sera pas sur le même plan d'ailleurs, et pour faire comprendre aux Azéris que ce qu'ils vont donner aux Arméniens ne retire rien à la consistance de leur partenariat stratégique et militaire. Je crois que c'est le calcul, en tout cas, d'Israël.
1: Allez, ici, 1 minute 30 pour nous parler de l'accord cadre signé vendredi dernier entre Israël, le Liban et les États-Unis. Ça s'est passé à Washington, accord qui prévoit notamment le désarmement vérifié des groupes armés non étatiques et du démantèlement des infrastructures qui leur sont associées. Autrement dit, c'est un défi majeur lancé aux ambitions du Hezbollah. Cet accord, lui aussi, peut être le début de quelque chose d'historique, Alexis ?
0: Assurément, si vous voulez. Donc ça, l'accord, il est quand même le fruit, en grande partie, des tractations d'un diplomate, j'allais dire traditionnel, qui est Marco Rubio. Quand je dis traditionnel, c'est-à-dire qu'il croit beaucoup au pourparler, comme on disait jadis, d'État à État. Il n'est pas, pour le dire encore autrement, Steve, dans une conception plus transactionnaliste de la diplomatie, qui est celle que l'on rencontre, par exemple, du côté de J.D. Vance, le vice-président américain, qui est très proche, comme on sait, de Donald Trump. Donc, il est plutôt sur une diplomatie traditionnelle. Mais là aussi, il ne faut jamais sous-estimer les acteurs publics, Steve, quand on fait du commentaire. Qu'ont-ils en vue ? Eh bien, ils ont en vue une sorte de bascule du Liban. Alors, ils vont aider, entre nous, ils vont aider. Une aide humanitaire, je crois, de 100 millions de dollars.
1: Une aide militaire également à l'armée libanaise.
0: Exactement, 30 millions de dollars, c'est énorme, aux forces armées libanaises. Donc l'idée, c'est quoi ? C'est de soustraire progressivement l'État libanais, pas seulement la société libanaise, l'État libanais à l'emprise, à la morsure sanglante du Hezbollah et des proxys de l'Iran. Et donc, là aussi, il faut voir la stratégie, au-delà de la tactique. Quelle est la stratégie ?
1: D'un mot, Alexis, s'il vous plaît.
0: Je vous en prie, recréer un Liban libéré de l'hypothèque mortelle du Hezbollah.
1: Merci. Cher Alexis, d'avoir été avec nous en direct. On peut vous réécouter en podcast sur radioj.fr. Très bon après-midi à vous, à demain.
0: À vous aussi, à demain.
1: Merci Alexis. Radio J. C'est l'heure de marquer une première pause. On se retrouve dans quelques petits instants pour la suite de votre grand journal. Nous rendrons d'abord à Jérusalem où nous attend Pascal Sunshine, juste après le rabbin Michael Azoulay. A tout de suite, restez avec nous, vous êtes bien sur Radio J.
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1: Excellent après-midi à l'écoute de Radio J et du Grand Journal que vous écoutez sur radioj.fr et suivez en vidéo sur YouTube. Direction tout de suite Jérusalem.
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1: Cher Pascal, bonjour.
20: Bonjour Steve.
1: Et merci de nous rejoindre depuis Jérusalem. Pascal, alors que Tzal a frappé au sud-Liban de nouvelles cibles du Hezbollah, Hezbollah qui a dénoncé le protocole d'accord signé vendredi à Washington, le chef d'état-major israélien Eyal Zamir s'est exprimé aujourd'hui à l'occasion des 1000 jours de combat depuis le 7 octobre 2023.
21: Oui, jeudi, Israël aura atteint le cap symbolique des 1000 jours de guerre. Et on constate malheureusement que tous les fronts du 7 octobre sont toujours ouverts, avec toutefois un nouveau début d'espoir pour le front nord depuis la signature vendredi d'un accord cadre entre Israël, le Liban et les États-Unis, même s'il est encore trop tôt pour évaluer les chances d'une pérennisation du cessez-le-feu en vue d'une fin du conflit. Tzahal a encore dû frapper 3 postes de commandement du Hezbollah dans les secteurs de Nabatieh et Maïfadoun au sud Liban, en réponse à de nouvelles violations de la trêve par la milice chiite pro-iranienne. Les forces israéliennes ont également neutralisé aujourd'hui un lanceur de roquettes du Hezbollah. Hier soir, c'était une base souterraine de l'organisation terroriste qui avait été détruite par les équipes du génie de Tzahal dans le secteur de Majalzoun, une opération pour laquelle Israël avait d'ailleurs préalablement averti les États-Unis, mais qui reste dans le cadre du cessez-le-feu qui permet à Tzahal d'intervenir contre des menaces directes ou potentielles contre ses troupes ou contre le territoire israélien. Situation différente, mais toujours pas fixée non plus sur le front de Gaza. Ce matin, Tzahal a annoncé l'élimination d'un terroriste du djihad islamique qui avait participé aux attaques du 7 octobre. Et selon la chaîne publique israélienne Kan, qui a eu accès à un rapport des renseignements militaires, le Hamas se préparerait à repartir en guerre contre Israël. L'organisation terroriste aurait repris la production de mines et de missiles anti-chars, repris également le recrutement de nouveaux miliciens parmi les jeunes Palestiniens de Gaza. À l'approche donc du 1000e jour de guerre, le général Eyal Zamir réunissait aujourd'hui le forum des officiers supérieurs de Tzahal. Il a estimé que Tzahal se trouvait à un carrefour stratégique. Cela doit nous rappeler aussi la responsabilité qui pèse sur nos épaules, a déclaré le chef d'état-major israélien.
1: Sur le plan judiciaire maintenant, Pascal, revenons sur cette sortie de l'avocat de Benjamin Netanyahou qui a comparé le procès en cours à celui du criminel nazi Adolf Eichmann dans les années 60. Non pas sur le fond, c'est important de le préciser. De quoi s'agit-il exactement?
21: Je dirais que la remarque de Maître Haddad, en l'occurrence, est secondaire. Ça fait partie des effets de manche des pénalistes. Ce qui est important, c'est la remarque des trois juges du tribunal de district en charge du procès de Benjamin Netanyahou, qui ont réitéré aujourd'hui, après avoir auditionné le premier ministre israélien pendant 18 mois, sur les charges qui pèsent sur lui, à la fois les interrogatoires du parquet et ceux de la défense, ce que les juges avaient déjà dit au mois de juin 2023, ils l'ont répété aujourd'hui, à savoir leur recommandation au parquet d'annuler, d'abandonner les charges de corruption dans le dossier 4000 contre Benjamin Netanyahou, c'est-à-dire les charges les plus graves qui pèsent sur le premier ministre israélien, les autres étant celles de fraude et d'abus de confiance. Donc depuis 3 ans, les juges estimaient déjà qu'il n'y avait pas de preuves suffisantes pour étayer la charge de corruption. Ils maintiennent leur avis après 1 an et demi d'audition du Premier ministre, et cela pourrait évidemment avoir une influence très importante sur l'issue du procès.
1: Et c'est sans doute un nouveau coup de tonnerre. Merci beaucoup Pascal d'avoir été avec nous. Bon après-midi à vous, à demain.
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1: Nous retrouvons à présent dans le grand journal le rabbin Michael Azoulay. Bonjour à vous et Shavua Tov.
14: Bonjour Steve, Shavua Tov.
1: Merci d'être avec nous. Vous êtes le rabbin de la communauté juive de Neuilly-sur-Seine. Vous conseillez également le grand rabbin de France, Raïm Corset, sur les questions sociétales. Et vous vous demandez aujourd'hui comment l'étude de la Torah peut nous prémunir contre la complaisance à la fois des réseaux sociaux et de l'intelligence artificielle.
14: Ouais, c'est un sujet qui a été abordé hier au Yom Rashi organisé par le Conseil central. Vous savez, chaque année, enfin presque chaque année, il y a près de 1000 personnes qui viennent assister à plein de choses, notamment des conférences. Il y avait une table ronde hier à Troyes pour ce Yom Rashi. Mm-hmm. Et parmi les intervenants, il y avait le fils de Serge Moati. Il s'appelle Félix Moati, et il a été abordé la question des réseaux sociaux et surtout de l'intelligence artificielle et le fait que quand nous posons des questions à l'IA, alors aujourd'hui il y en a beaucoup, tout le monde connaît ChatGPT, mais il y en a Claude, il y en a d'autres.
1: Claude, voilà.
14: Voilà, alors Claude est meilleur par rapport, oui, à ce dont on va parler. C'est-à-dire que on remarque que quand on pose des questions à ces intelligences artificielles, elles sont toujours entre guillemets complaisantes par rapport à celui qui pose la question. C'est-à-dire qu'elles essayent toujours, vous avez raison, mais... Elles donnent raison, en fait, à celui qui pose la question. Et Félix Moati a dit une chose très intéressante, parce que lui, il est rentré dans le monde un peu de l'étude, il est revenu à l'étude de la Torah aux fondamentaux, et il racontait que ce qui était très intéressant dans l'étude de la Torah, et notamment, particulièrement dans l'étude du Talmud, c'est que c'est une étude qui est basée sur la contradiction. C'est-à-dire que quand vous étudiez en fait le Talmud, d'abord on l'étudie déjà rarement seul, on étudie avec une personne qui vous fait face, qui va avoir un point de vue différent, opposé souvent au vôtre. Et finalement c'est exactement l'antithèse de l'IA, c'est-à-dire qu'au lieu de vous caresser entre guillemets dans le sens du poil, l'intérêt de l'étude contradictoire, notamment celle du Talmud, c'est de critiquer votre manière de penser pour vous amener éventuellement à penser différemment, ou en tout cas vous amener à prendre conscience qu'il existe une autre manière de voir les choses que la vôtre. Et alors, bon, tout ça a été mis en perspective par rapport...
1: En général, à travers, lorsqu'on étudie, ne commence pas par dire, en tout cas ne le dit pas régulièrement, tu as raison.
14: Oui, exactement, plutôt le contraire. Plutôt, j'adore. Et la vérité, elle jaillit justement, ce qui est intéressant, Steve, c'est que la vérité, elle jaillit justement de la contradiction. Quand on est seul, quand on étudie seul d'ailleurs, on a tendance toujours à se donner raison, quoi. Et
1: c'est
14: quand on a un point de vue différent qu'on arrive à voir les choses différemment. Et donc, il a expliqué en substance que c'était une des raisons qui faisait que l'étude de la Torah aujourd'hui, enfin, il y a beaucoup de bonnes raisons d'étudier, mais aujourd'hui aussi une bonne raison d'étudier, c'est finalement cette critique constructive, positive, qu'elle nous amène, alors que l'IA, qui est, rappelons quand même, de création humaine, donc avec aussi des biais et voilà, des défauts que l'homme va projeter sur l'IA. Et c'est vrai que dans l'IA, il y a toujours cette tendance, rarement une IA vous dit « vous avez tort ». Elle va plutôt dire, vous avez raison, mais cela dit, voilà. Et donc c'est intéressant de voir finalement que l'étude peut nous amener effectivement à la contradiction, et la contradiction, est-ce qu'elle a de positif aussi, évidemment, cher Steve, c'est nous permettre de devenir, de changer, de prendre conscience de certaines choses, de nous améliorer. Voilà. Et l'IA, elle pousse pas à s'améliorer. L'IA, elle pousse à vous dire que vous êtes très bien comme vous êtes. Voilà. Et donc, c'était intéressant. Je voulais partager avec vous cette petite réflexion.
1: Éloge de la contradiction positive. Merci beaucoup, monsieur le Rabbin Azoulay, d'avoir été avec nous. Je rappelle le titre de votre dernier livre, Un arbre de vie pour la cité, judaïsme et société. Je rappelle que vous êtes le rabbin de la communauté juive de Neuilly-sur-Seine. Très bonne semaine à vous et à lundi prochain.
14: Bonne semaine. Ciao à lundi prochain.
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1: Merci d'être avec nous en direct sur Radio J. Vous êtes dans le Grand Journal. Bienvenue si vous nous rejoignez à l'instant. C'est l'heure du rappel des titres. Il est 14h30. Les dernières infos avec Nina Louge. Bonjour Nina.
19: Bonjour Steve, bonjour à toutes et à tous. À la ligne de l'actualité, Donald Trump affirme que l'Iran a demandé une réunion avec les États-Unis et qu'une rencontre aura lieu demain à Doha, au Qatar. Cette annonce intervient alors que les informations sont contradictoires sur l'état des négociations entre les deux pays, et ce après les tensions récentes dans la région du détroit d'Ormuz. Le trafic maritime dans le détroit d'Ormuz, justement, qui a fortement ralenti après qu'un navire ait été touché samedi. Selon des données de suivi maritime, le nombre de bateaux traversant la zone a chuté entre samedi et dimanche. Cette baisse intervient dans un contexte de tension entre l'Iran et les États-Unis et de nouveaux échanges de frappes malgré un accord préliminaire visant à réduire les hostilités. En visite en Roumanie, le président israélien Yitzhak Herzog demande aux pays européens de ne pas imposer de sanctions contre Israël. Il affirme que le dialogue est la meilleure voie vers la paix et appelle l'Union européenne à soutenir les accords en cours avec le Liban. Les dirigeants roumains ont de leur côté souligné la coopération économique et sécuritaire entre les deux pays. Saal affirme avoir tué Ismaël Masri, un haut responsable du Hamas à Rafah, lors d'une frappe la semaine dernière. Il était chargé de la sécurité et du contre-espionnage au sein de la brigade locale et participait, selon Saal, à des activités visant à affaiblir les opérations israéliennes à Gaza. L'Azerbaïdjan condamne la reconnaissance du génocide arménien par Israël. Selon Bakou, cette reconnaissance ne favoriserait ni le dialogue ni le rapprochement entre les peuples, mais pourrait au contraire accentuer les tensions et compliquer les efforts en faveur d'une paix durable. Cette réaction intervient au lendemain de la décision d'Israël de reconnaître officiellement le génocide arménien. En Allemagne, 5 morts lors d'une fusillade dans la ville de Stade, dans le nord du pays. La police indique qu'un suspect a été arrêté, mais le motif de l'attaque n'est pas encore connu.
1: Merci beaucoup Luna, rendez-vous dans une petite demi-heure pour un nouveau journal. À tout à l'heure.
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1: Le programme de la troisième et dernière partie de votre grand journal. Juste après la pause, nous retrouverons d'abord Christophe Barbier pour décrypter l'actualité internationale. Nous parlerons du protocole de l'accord entre Israël et le Liban, mais aussi de l'Ukraine. Vous écouterez ensuite Gilles William Golnad El Echa et Missembaum. À tout de suite.
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1: La troisième et dernière partie du Grand Journal, merci d'être avec nous en direct sur Radio J. Vous nous suivez sur radioj.fr. Tout de suite, les carnets de Christophe Barbier.
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1: Bonjour Christophe.
23: Bonjour Steve, bonjour à tous.
1: Merci de nous rejoindre en direct dans le Grand Journal. Ce protocole d'accord ouvre la voie à une paix, une sécurité durable. Déclaration vendredi du secrétaire d'État américain Marco Rubio au sujet de l'accord cadre signé entre Israël, le Liban et les États-Unis. Vous y voyez, cher Christophe, vous également, une première phase majeure en vue de la reprise totale par les autorités libanaises légitimes de leur souveraineté sur l'ensemble du territoire de l'État libanais ?
23: Oui, j'y vois cela. Dans la citation que vous avez faite, les mots les plus importants, c'est « ouvre la voie ». C'est pas grand-chose d'ouvrir la voie. Ça veut dire que la voie, elle n'est pas encore construite, elle n'est pas encore pavée, on ne sait pas où elle va aller. Mais elle est ouverte. Mmh. Elle ne l'était plus depuis une quarantaine d'années. Donc c'est un immense progrès. Bien entendu, on sait que ce progrès est un peu acquis au forceps par des États-Unis qui ont d'autres enjeux dans leur conflit avec l'Iran. Tout cela est nimbé d'une forme d'hypocrisie, si on veut être méchant. méchant ou d'idéalisme, si on veut être gentil, diplomatique. Mais il faut saisir cette chance. C'est une double chance. C'est en effet une chance, à mon avis, de sécurité durable pour Israël sur sa frontière nord. Et c'est une chance inouïe pour le Liban de sécurité là aussi, mais aussi de liberté, de souveraineté après des années de domination par la Syrie et par l'Iran. Il faut jouer cette carte à fond. C'est le devoir et le rôle du Premier ministre actuel Netanyahou. Ça sera aussi, si on change de titulaire, le devoir de son successeur, et peut-être plus encore.
1: C'est finalement, Christophe, un accord cadre qui s'inscrit en miroir de celui signé entre les États-Unis et l'Iran, en miroir et peut-être même en opposition, dans la mesure où il fait du Liban, il reconnaît au Liban le statut d'une entité nationale étatique dont l'avenir ne dépend pas, ne dépend plus des désidératas de Téhéran.
23: Exactement. C'est là où on voit la marque de la souveraineté pour le Liban qui peut se trouver dans cet accord cadre. Quand on dit accord cadre, c'est généralement pas bon signe, parce que ça veut dire que le cadre est très large et qu'au milieu, il faut peindre le tableau. Mais l'important dans cet accord cadre, c'est qu'il faut ne pas donner l'occasion à Téhéran d'en faire un motif de rupture, sans donner l'occasion à Téhéran d'en faire un motif ou un outil de reprise de contrôle du Liban. Or, les États-Unis, dans leurs négociations avec l'Iran, ont déjà lâché quelque chose de funeste, de phénoménal, c'est l'argent. L'argent qui va être rendu à l'Iran, les avoirs dégelés, la reprise éventuellement d'un commerce pétrolier qui va les enrichir, la fin des sanctions économiques, ça va permettre à l'Iran déjà de relancer son emprise sur les proxys et de relancer le financement du Hezbollah.
1: Et le président iranien, justement, Pezeshkian, se saluait le fait que très prochainement, 6 milliards sur les 12 gelés au Qatar seraient très bientôt récupérés par Téhéran.
23: Et combien de ces milliards seront voués à équiper le Hezbollah en drones filets guidés, ou bien en missiles, en roquettes ou en armements divers? C'est cela le problème. Et donc, puisque les États-Unis ont commis une faute de ce côté-là, il faut très vite doter le Liban, et donc Israël, d'une sorte de bouclier, d'une sorte de blindage. Et ça peut être le résultat, l'objectif de cet accord cadre. Ma crainte, c'est évidemment le calendrier. C'est que cet accord, avant de trouver une dimension vraiment concrète, eh bien, il va voir passer les élections en Israël, les mid-term aux États-Unis et bien d'autres événements. Donc dans le temps, il sera quand même fragile. Encore une fois, ça dépendra des successeurs du gouvernement libanais, du gouvernement israélien et de l'exécutif aux États-Unis. Donc n'injurions pas l'avenir, faisons confiance aux hommes et aux femmes d'État qui auront à gérer la viabilité dans le temps de cet accord cadre.
1: Christophe, le Hezbollah a manifesté très rapidement son désaccord à cette signature à Washington. Des routes ont été bloquées à Beyrouth, des pneus enflammés, des menaces proférées. Le Liban entre peut-être ces jours-ci dans une période brûlante politiquement.
23: Oui, cette crainte du Hezbollah, cette colère du Hezbollah, c'est bon signe. Ça veut dire qu'ils ont bien vu qu'il y avait là une vraie chance pour le Liban d'échapper à leur emprise et que c'était peut-être le début de la fin pour eux. Donc ils vont essayer de le faire capoter de deux manières, par une action politique. Et le représentant politique du Hezbollah a dit que cet accord ne serait pas adopté. Donc ça, c'est un combat politique.
1: Le chef du Parlement libanais, Iberi.
23: Le chef du Parlement. Et donc il y a des combinations qui vont se monter pour essayer de faire capoter politiquement cet accord. Et puis de l'autre côté, évidemment, le Hezbollah va utiliser la violence, le terrorisme, pour décourager les acteurs et dissuader la population. Il suffit de remonter un peu dans le temps pour voir qu'on n'hésite pas à mettre des voitures piégées, ouais, ou à faire sauter des immeubles pour éliminer les adversaires politiques. Donc il faut se préparer à cela. Là, il y aura une responsabilité des Américains, par ricochet aussi de l'ONU et de la FINUL dans sa future mission, c'est d'empêcher cela. La mission actuelle de la FINUL se termine à la fin de l'année 2026. Il faut requalifier une force internationale pour, de manière offensive, agressive s'il le faut, empêcher le Hezbollah de faire régner un régime de terreur libano-libanais. C'est-à-dire que là, pour l'instant, le terrorisme de Hezbollah est tourné contre Israël, mais il pourrait très bien se tourner vers une sorte de guerre civile. Il faut empêcher cela. Ce sont les Américains, la FINUL, les Européens qui doivent y veiller, et bien sûr la France.
1: On l'a vu notamment justement la France et l'Italie proposer quelque chose pour une nouvelle structure pour remplacer la FINUL à la fin de son mandat en fin 2026. Sur le plan interne, sur le plan de la logique interne et dynamique interne au sein de l'administration Trump, je citais tout à l'heure Christophe, le secrétaire d'État, le nom du secrétaire d'État américain Marco Rubio. Il joue à distance un match diplomatique avec le vice-président américain J.J. Vance qui gère lui les négociations pas plus faciles sans doute avec l'Iran.
23: Oui, la présidentielle 2028 a un peu commencé aux États-Unis, la primaire des champions républicains. Ils ne peuvent pas non plus parier sur l'échec de l'autre, parce que si l'un des deux connaît un échec retentissant, l'autre sera quand même touché par ricochet. Et donc, ils sont obligés de s'entendre à minima pour faire voguer de conserve, comme on dit, les deux conflits, les deux dossiers, le dossier iranien et le dossier libanais. Moi, je préfère voir des politiques professionnelles, quelle que soit leur idéologie, que des anciens agents immobiliers, copains de Trump, qui se mettent à gérer des cellules diplomatiques. Donc voilà, ces deux-là, Rubio et Vance, dans leur style, sont quand même des politiques. Donc je trouve que c'est un peu plus sérieux, il y a un peu plus d'épaule pour gérer cela. Néanmoins, il va de soi que le climat politique intérieur américain va peser sur ces dossiers, et ce n'est rien pour le moment. Pour le moment, tout est un peu gelé, il y a la fête de l'indépendance, il y a la finale de la Coupe du Monde de foot, Trump ne peut pas bouger pendant cette période-là. Mais après les midterms, si on a un Trump affaibli par le rendez-vous des midterms, il va donner dans la surenchère, peut-être, ou dans la démission, le retrait, comme il sait le faire. Et puis, bien entendu, l'opposition démocrate va jouer sur cet échec de Trump au Moyen-Orient. Or, l'opposition démocrate, on l'a vu récemment, c'est la ligne Mamdani qui est en train de dominer. Elle n'est pas encore majoritaire. Les démocrates ne l'ont pas encore investi. Mais on voit bien qu'il y a une dérive à gauche, une dérive anti-sioniste du Parti démocrate. Et ça peut peser sur le climat politique américain et par ricochet sur les positions américaines au Proche-Orient. Il serait quand même terrible pour Israël qu'en 2028, la bataille, ça soit entre un démocrate anti-sioniste et un républicain d'ultra-droite, si j'ose dire. On n'en est pas encore là.
1: Heureusement, l'accord américano-iranien qui a eu chaud, Christophe, le week-end dernier, avec des navires visés par l'Iran, des frappes de représailles américaines suivies de tirs de drones et de missiles iraniens contre Koweït et le Bahreïn. Washington et Téhéran ont annoncé hier l'arrêt des affrontements. Il y a quelques minutes, Donald Trump a affirmé que l'Iran avait bien demandé une réunion qui aurait lieu demain à Doha, malgré les démentis un peu plus tôt de Téhéran. On apprend à l'instant que Steve Witkoff et Jared Kushner se rendront demain à Doha, justement. Malgré la signature du protocole d'accord en grande pompe par Trump à Versailles, ce protocole est en danger, déjà.
23: Ce protocole est en danger, mais il ne faut peut-être pas l'enterrer trop vite. La fragilité de ce protocole et de ce à quoi il doit aboutir, c'est la durée qui lui a été impartie, 60 jours. C'est beaucoup trop court. Donc, les anicroches actuelles, les fâcheries, les bouderies, les reports, c'est peut-être du temps gagné. Ça allonge ces 60 jours. Évidemment, ça ne sera pas conclu en 60 jours. Il va être prolongé. Et c'est finalement pas si mal. Vous connaissez les mille et une nuits. Hein. Les mille et une nuits, ça doit chaque fois être la dernière nuit. Et puis en créant du suspense, la princesse gagne un jour de plus de vie. Ben, c'est un peu le cas ici. À chaque fois qu'on n'en est pas à un accord impossible, on prolonge la discussion. Aujourd'hui, un accord est impossible. Si aujourd'hui, il y avait un accord, si dans 60 jours, il y a un accord, c'est que quelqu'un a été dupé. Et celui qui sera dupé, ça sera l'Occident. Donc, mieux vaut que ça dure. Pendant que ça dure, la reprise possible des hostilités paralyse un petit peu l'Iran, l'empêche d'être peut-être trop allant dans sa recherche nucléaire. Cette durée, cet allongement d'un conflit qui ne se terminerait jamais, c'est peut-être le moins pire des scénarios. N'oublions pas que nous vivons dans une planète où la Corée est coupée en deux depuis 73 ans, où Chypre est coupée en deux depuis plusieurs décennies, et où l'Allemagne a été coupée en deux pendant 49 ans. Parfois, gérer des situations intermédiaires qui ne satisfont personne, ça peut aussi arranger les deux parties.
1: Passons à notre troisième sujet à présent, Christophe. La guerre russo-ukrainienne, les derniers bombardements russes en Ukraine à Dnipro, précisément, ont fait 5 morts selon un dernier bilan. L'Ukraine qui poursuit ses frappes sur les infrastructures militaires et d'hydrocarbures russes. Vladimir Poutine a évoqué pour la première fois, je le cite, une période difficile, promettant néanmoins d'assurer la sécurité de la Russie, évoquant de possibles discussions avec les négociateurs américains lorsqu'ils seront un peu moins occupés par l'Iran. On est peut-être en train de vivre un tournant dans cette guerre démarrée en 2022 pour sa dernière phase.
23: Oui, tout à fait. Il se passe quelque chose. Alors, ne surestimons pas le mea culpa de Poutine ou sa lucidité sur les problèmes rencontrés par la Russie, à la fois sur le front et dans la pénurie d'essence. C'était dans le cadre aussi de la réunion de son parti. Et donc, il a dit cela aussi à des fins de contrôle du parti. Dire que ça va mal, ça justifie derrière une reprise en main, un serrage de vis. On coupe quelques têtes dans l'état-major militaire ou politique. Et c'est comme ça qu'il peut en renforcer le parti en l'épurant, pour reprendre la bonne vieille maxime léniniste, et garder la main. Donc ne surestimons pas, Poutine n'est pas en train de se demander s'il ne va pas signer la paix demain matin. Il n'est pas défaitiste. En revanche, il y a deux tournants majeurs. D'abord, l'ascendant technologique de l'Ukraine, à travers les performances des drones, les frappes dans la profondeur, le fait que l'Ukraine soit devenue un pays producteur d'armement très performant et adapté à leur guerre. Ça, c'est la première chose importante. Moins de vies humaines sacrifiées que les Russes pour des performances à la fois sur le front et dans l'intérieur du pays russe, très intéressante. Les raffineries frappées dans la banlieue de Moscou, non seulement ça prive les moscovites d'essence, on voit des vidéos, ils font la queue devant les stations-service, ils râlent, mais ça a aussi un ascendant psychologique sur le moscovite, sur le russe. J'ai eu un témoignage d'un russe qui a passé 2 jours à nettoyer l'appartement de sa vieille tante parce qu'elle avait laissé les fenêtres ouvertes et la fumée des raffineries incendiées avait noirci dessus l'appartement. Mmh. Vous imaginez ce que ça doit donner sur le moral des civils. Et donc ça va râler contre Poutine. Donc ça, c'est très très important. Deuxièmement, il y a un début de fronde militaire. On n'en est pas à la mutinerie, on n'en est pas à la révolte de l'armée rouge contre Poutine. Mais la vidéo d'un influenceur met des troupes d'élite qui disent que cette guerre est menée n'importe comment, et ça se sait et ça se voit sur les réseaux sociaux. C'est nouveau. Alors c'est peut-être le prélude à un durcissement de Poutine, la guerre encore plus dure avec la Biélorussie, avec la menace nucléaire tactique, avec une épuration de l'état-major, mais ça peut être aussi le début dans l'entourage de Poutine. Eh ben, d'une solution pour l'après-Poutine. On ne peut pas savoir. Les révolutions de palais, les petits coups d'État où on vire le dictateur un matin remplacé par un de ses adjoints, ça arrive. C'est absolument impossible à prévoir et nul ne pourrait se vanter d'en donner le jour et l'heure. Mmh. Mais ça peut être un scénario. Merci. Nous ne vendons pas la peau de l'ours Poutine avant de l'avoir tué, mais il est quand même un peu moins flambant que la semaine dernière.
1: Merci beaucoup Christophe Barbier d'avoir été avec nous. On peut vous réécouter en podcast sur radioj.fr ainsi qu'en vidéo sur YouTube. Bon après-midi à vous et à jeudi.
23: À jeudi Steve, merci.
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1: Le bloc-notes de Maître Gilles William Golnadel. Bonjour Gilles William.
3: Bonjour Steve.
1: Et merci de nous rejoindre en direct comme chaque semaine sur Radio J dans le Grand Journal. Je rappelle le titre de votre dernier essai publié chez Fayard, Vol au-dessus d'un nid de cocu. On revient avec vous sur les dernières déclarations de Jean-Luc Mélenchon pour qui le caractère terroriste du 7 octobre en Israël est, je le cite, une affaire qui se discute. Déclaration tenue lors d'un rassemblement de soutien à un militant anticapitaliste accusé d'apologie du terrorisme. Gilles William, politiquement, moralement, c'est abject. Juridiquement, les mots, comme souvent avec Jean-Luc Mélenchon, sont pesés au trébuchet.
4: Oui, je pense que ce qui ne se discute pas, c'est effectivement le caractère ordurier, scandaleux, dégueulasse, pour parler poliment, de cette nouvelle sortie. Cependant, je suis extrêmement dubitatif sur le plan juridique. Il est encore, il n'y a pas de négationnisme du 7 octobre. C'est pas comme les crimes de la Shoah, si vous voulez. Donc, monsieur Mélenchon fait du garrodi, que d'ailleurs j'avais fait condamner, et qui lui aussi était un communiste ou apparenté, et d'ailleurs la trajectoire est pas mal parce qu'il s'est fait finalement mahométan, monsieur Garodi. Donc c'est pas très loin quand on réfléchit bien, mais non, je pense que sur le plan juridique, déjà quand ça tient, il faut encore que les tribunaux français se décident à juger et à bien juger. Mais quand ça ne tient pas, non, on n'est pas sur le terrain juridique, on est sur le terrain politique, on est sur le terrain moral. Il venait pour porter secours à Monsieur Anas Kazib, que j'ai bien connu dans une autre vie, et aux grandes gueules, et ça ne voulait pas très haut, je vous prie de le croire, et qui avait lui aussi expliqué que le 7 octobre c'était un acte de résistance. Donc, on comprend bien. Ils sont là-dedans, mais ils sont toujours, encore une fois, un chouïa en dessous pour ne pas être totalement alpagué, si vous dire. C'est terrible, hein. Mais ce qui est plus terrible, ce qui m'agace beaucoup plus que Mélenchon, ce sont les silences.
1: Le manque de réaction, de condamnation claire.
4: Mais il n'y a aucune réaction. Bon, oui, j'en ai parlé à CNews hier. Je me suis désénervé sur X. D'autres, évidemment, dans les réseaux sociaux, évidemment, ont fait de même. Mais Le Figaro, mon ami Bob Côté, a fait ce qu'il fallait. Il avait parlé de encore autre chose. C'était pas mal non plus ce qui est l'hommage à Marc Bloch
1: avec le. Avec cette fameuse photo avec la petite fille de Marc.
4: Avec la petite fille, non. Mais il n'y a rien. À ma connaissance, j'ai pas lu Le Monde d'aujourd'hui, mais hier, il y avait strictement rien dans Le Monde. Et il m'étonnerait beaucoup qu'ils en fassent un éditorial sévère.
1: Alors justement, je voulais vous relancer sur un article paru sur le sujet de du journal Libération sur son site, qui s'interroge sur les raisons pour lesquelles Jean-Luc Mélenchon a tenu à nouveau ce type de déclaration. Que cherche-t-il à votre avis à ce moment-là ?
4: Je vous supplie. De ne pas vous interroger sur la sincérité de M. Mélenchon.
1: Il cherche à cliver, parce qu'on s'intéresse aussi aux objectifs politiques.
4: Il joint l'utile à l'agréable. Pardon, et bien sûr que c'est utile par rapport à sa clientèle de faire ça, de nier le caractère terroriste de 7 octobre, de faire une fellation au Hamas, bien sûr. Mais indépendamment de ça, il est sincère. Il était sincère quand dans la lignée de Chavez, il questionnait le caractère déicide de la mort de Jésus par les Juifs. Il est toujours sincère, M. Mélenchon. Il joint l'utile à l'agréable, il y croit. Il est dans la détestation de l'État juif. Il est dans la fascination du Hamas. Il n'a rien contre le Hamas, Monsieur Mélenchon. Il est tout contre le Hamas. Quand vous êtes pour Rima Hassan, vous êtes pour le Hamas. Donc arrêtez, je vous en supplie, de penser que c'est purement électoraliste. Ces gens-là sont sincèrement antisémites. Ces gens-là sont sincèrement anti-sionistes. Ces gens-là sont sincèrement pro-islamistes.
1: Ça n'empêche pas, ceci étant dit. Hein.
4: Pardon ?
1: Ça n'empêche pas. On peut avoir des ambitions politiques instrumentalisées.
4: L'utile et l'agréable. Bien sûr que c'est payant, mais il y a des choses que vous faites et qui est agréablement, et vous savez que c'est payant. Donc, pardon, je reproche tout à Mélenchon, sauf sa sincérité. Il faut comprendre que Mélenchon, c'est l'équivalent total de M. Doriot. Il est, mais réellement, je ne fais aucune différence sur le plan moral, sur le plan de la dangerosité, sur le caractère anti-juif, sur même le style de langage entre, raison pourquoi je l'appelle Doriotchon, entre Jacques Doriot, qui évidemment était un type d'extrême gauche, et M. Mélenchon, qui est un type d'extrême gauche. Ça fait deux sales types d'extrême gauche.
1: Sa campagne va être rythmée jusqu'au mois de mai prochain de sortie sur le génocide, je mets des guillemets évidemment, à Gaza, sur le 7 octobre, sur l'interrogation sur le caractère terroriste de ces attaques-là. Ça va être une longue musique qui va nous accompagner jusqu'au premier tour.
4: Je pense que apparemment, il était sur le caractère racisant des choses. Par exemple, sur le grand remplacement, il explique que c'est le grand remplacement générationnel. Mmh. De temps en temps, il mélange le miel. Un lundi, c'est le miel, mardi, le fiel. Il est très possible qu'il soit dans la normalisation en général, mais je pense qu'il restera dans l'antisémitisme en particulier.
1: Merci beaucoup, Gilles-William Golnadel, d'avoir été avec nous en direct dans le Grand Journal. Comme tous les lundis, je rappelle le titre de votre dernier livre, Vol au-dessus d'un nid de cocu, publié aux éditions Fayard. On peut vous réécouter en podcast sur radioj.fr. Très bonne semaine à vous et à lundi.
4: À vous aussi, au revoir.
1: Merci.
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1: C'est l'heure du Tania à présent avec Raïm Nissembaum. Bonjour Raïm et Shavuatov.
7: Shavuatov à tous.
1: Merci beaucoup de nous rejoindre. On démarre cette semaine avec vous le chapitre 39 du texte de Rabbi Shneur Zalman. J'en lis un passage avant de vous céder la parole pour le commentaire. C'est aussi pour cette raison que les anges sont appelés Chayot, des bêtes, et Behemot, des bestiaux, ainsi qu'il est écrit une face de lion à droite, une face de bœuf à gauche, car ils n'ont aucune liberté de choix, et leur crainte et leur amour sont leur instinct naturel, comme le déclare Ra'aya Mehemna sur Parashat Pinchas, place. Et c'est pourquoi la qualité de Tzadikim est supérieure à la leur, car la place réservée aux âmes des justes est dans le monde de création, tandis que celle assignée aux anges est dans celui de Yetzira, la formation. Rémi, c'est bon pour ce premier paragraphe.
5: Eh bien, nous voyons toute la grandeur et la noblesse de l'âme humaine. Sa supériorité sur jusqu'aux créatures spirituelles les plus élevées, c'est-à-dire les anges qu'on vient de citer. En effet, l'âme humaine est dotée de cet immense privilège, la capacité de choix. La liberté. Ce que n'a pas un ange. Avec Dimor, effectivement, quand on entend le texte que vous venez de nous lire, ça peut paraître un peu étonnant. Ainsi, le Tanya décrit les anges et en parle en citant les versets, bien sûr, mais malgré tout, il le dit. Il les compare à des animaux. Chayot, nous dit-on. Chayot, en hébreu, y compris en hébreu moderne, chaya, c'est un animal. On les voit sous la forme de behemoth. Donc véritablement de bétail. Et le texte est clair, il nous renvoie à la vision du prophète Ézéchiel, qui voyant ce qu'on a appelé la Merkava, ce qu'il appelle la Merkava, le chariot de Dieu, le char de Dieu, qui est un niveau spirituel, hein, bien sûr, les interprétations sont nombreuses sur le sujet, mais dans le texte même de la prophétie, il voit donc dans cette vision le char de Dieu et à chacun des angles de ce char se trouve une face. Alors il y a une face d'animal, de plusieurs faces d'animaux divers et nous
1: notamment le lion.
5: Notamment, et nous explique les commentateurs, il y avait aussi une phase de bœuf d'ailleurs, une phase de taureau plus exactement, et nous explique les commentateurs, il s'agit de niveau spirituel, et donc ici, c'est encore explicité, ce sont des anges. Alors, quel rapport? Parce que malgré tout, dans le langage courant, on n'a pas l'habitude de considérer les anges comme des animaux. Or, nous dit-on si. L'animal, alors c'est pas péjoratif, c'est une nature. L'animal a une nature, c'est-à-dire qu'il a si l'on peut dire une âme, pas comme l'âme humaine bien sûr, mais une âme qui lui donne vie. Et cette âme est porteuse de capacités d'émotion. On voit que l'animal, par exemple, va réagir à des émotions. En revanche, il ne possède pas les instruments qui lui permettront de faire le partage entre le bien et le mal, d'encourager l'un et de refuser l'autre. Nous voyons qu'ici, il y a effectivement quelque chose de différent. Et voilà toute la supériorité de l'homme qui apparaît ici. C'est que lui sait discerner, lui sait voir, et sa mission d'ailleurs dans ce monde est justement de trier entre le bien et le mal, de faire les bons choix et ainsi de propulser lui-même, tout ce qui l'entoure et le monde tout entier vers le bien. Alors, bien entendu, le Tanya développe le thème. Il nous dit, ça veut donc dire que l'âme humaine, et quand il nous parle de l'âme des justes, c'est de tous les hommes qu'il parle, parce que, bien entendu, les justes, les tzadikim, c'est notre potentiel à tous. Autrement dit, ici, nous sommes tous dans cette catégorie. Nous pouvons parvenir à des degrés bien plus élevés que ceux des anges, qui n'ont d'autre choix que de faire le bien. Nous en voyons une illustration si on observe le comportement de l'animal. L'animal ne peut qu'obéir à sa nature. Il ne peut jamais en sortir. Tout à son honneur, un animal normalement constitué va se comporter selon ce que sa nature lui dicte et jamais rien d'autre. Si on le dit dans les termes du Tanya, alors on dira qu'en fait, il ne peut qu'accomplir la volonté que Dieu a placée en lui en tant que créature.
1: Ce qui pourrait paraître être un avantage, l'expression d'une supériorité, finalement exprime au contraire une limite, une faiblesse comparativement à l'homme.
5: Absolument. Alors dire une faiblesse, ça va paraître effectivement choquant puisqu'il ne s'agit que de bien. En l'occurrence, un ange ne fait que servir Dieu, mais c'est pourtant une faiblesse. Parce que cela ne procède pas du choix. La grandeur de l'homme, c'est précisément cela. C'est de faire que nous pouvons prendre quelque chose de fondamentalement mauvais et le transformer, prendre quelque chose dont la nature est mauvaise, et l'élever d'abord, quelquefois en le rejetant totalement, parce que l'usage qui est attendu de cet objet, c'est précisément d'être rejeté, mais quelquefois en l'utilisant pour le bien. Prenons un exemple simple, l'homme peut utiliser un morceau de cuir pour en faire une paire de téphilines avec lesquelles il servira Dieu tous les jours. Il peut utiliser le même morceau de cuir pour en faire un fouet avec lequel il fera du mal autour de lui. C'est à l'homme de choisir.
1: Merci.
5: Cette capacité-là, c'est Dieu qui l'a donnée à chacun de nous.
1: Merci beaucoup, Chaim Nissenbaum. Shavua Tov, à demain.
5: À demain.
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1: C'est la fin du Grand Journal. Merci de l'avoir suivi. Merci à Ethan et Aurélien aujourd'hui à la réalisation. 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À suivre un nouveau journal présenté par Nina Alou juste après l'émission de Cyril Sarah Cohen. On se retrouve demain, même heure, même endroit. Et d'ici là, portez-vous bien.
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24: Bonjour à toutes et à tous, il est 15h et tout de suite on fait un point sur l'actualité.

0: demain à Doha au Qatar. Cette annonce intervient alors que l'Iran a annoncé qu'aucune discussion technique entre les États-Unis et l'Iran n'était prévue dans les prochains jours. Toutefois, l'Iran et les États-Unis ont accepté de suspendre leur attaque. L'Iran qui a annoncé le déblocage de 6 milliards de dollars d'avoirs gelés au Qatar. Selon le président iranien Massoud Pezeshkian, les avoirs gelés au Qatar seront restitués à Téhéran après la levée des sanctions américaines sur les secteurs du pétrole et de la pétrochimie prévues par l'accord conclu entre Téhéran et Washington. Au total, 12 milliards de dollars d'avoirs iraniens étaient gelés au Qatar. Un accord cadre de sécurité entre Israël et le Liban doit commencer à être mis en œuvre dès aujourd'hui. Dans une première phase, l'armée libanaise devrait être déployée dans les villes de Zatar al-Sharqiya et Yomor al-Shakif après le retrait des forces israéliennes de ces secteurs. Ce déploiement sera supervisé par le général américain Brad Cooper. Le chef d'état-major israélien Yair Zamir a qualifié de son côté cet accord d'historique, estimant qu'il est le résultat des opérations militaires menées par Tsahal ces derniers mois. De son côté, le chef du Hezbollah rejette toute fin définitive des hostilités avec Israël, affirmant que les forces israéliennes devaient se retirer dans la défaite et l'humiliation. Le Hamas se préparerait à reprendre les combats contre Israël. D'après un rapport de la chaîne publique israélienne Cannes, le Hamas fabriquerait chaque mois des centaines d'engins explosifs et des missiles anti-chars. Il recruterait de nouveaux combattants âgés de 18 à 22 ans, aurait repris l'entraînement de son unité d'élite et chercherait même à reconstruire son réseau de tunnels. Le mouvement terroriste tenterait également d'introduire clandestinement des drones et du matériel de communication depuis le Sinaï. Toujours selon ce rapport, Tsahal estime qu'une reprise de son offensive pourrait être nécessaire. Les États-Unis privilégieraient toutefois le maintien du cessez-le-feu. C'est dans ce contexte que Tsahal a tué Ismail Masri, un haut responsable du Hamas à Rafah, lors d'une frappe la semaine dernière. Il était chargé de la sécurité et du contre-espionnage au sein de la brigade locale et participait, selon Tsahal, à des activités visant à affaiblir les opérations israéliennes à Gaza. Zahir Brahim Khalil Abou Salem, membre du djihad islamique, impliqué notamment dans les attaques et les enlèvements du 7 octobre 2023, a également été tué. Tsahal précise que la frappe a été réalisée avec des munitions de précision et sous surveillance aérienne afin de limiter les risques pour les civils. 5 personnes ont été tuées et 10 blessées lors d'une attaque menée par la coalition russe contre la ville de Dnipro dans le sud-est de l'Ukraine. L'agence de presse russe RIA a également rapporté que les forces de l'État avaient pris le contrôle du village de Bodrigva dans la région de Donetsk à l'est du pays. Plus de 200 drones ukrainiens ont par ailleurs été interceptés dans la nuit. Aucun impact n'a été signalé. Toutefois, Vladimir Poutine reconnaît une certaine pénurie de carburant en Russie en cause des frappes ukrainiennes. Écoutez.
1: Dans le même temps, vous savez parfaitement que des problèmes subsistent, tant pour les automobilistes que pour les entreprises. Et malheureusement, les files d'attente sont toujours présentes dans les stations-service. Le type d'essence nécessaire n'est pas toujours disponible au moment voulu. Et bien sûr, nous comprenons les difficultés auxquelles sont confrontés les agriculteurs pendant l'été.
0: Le président russe Vladimir Poutine ce matin. Par ailleurs, un homme a été arrêté en Russie pour un projet d'incendie contre une synagogue. Les médias russes affirment que l'homme aurait agi sur les instructions d'une personne se trouvant en Syrie et qu'il serait lié à un groupe terroriste. Ils indiquent qu'il a reconnu les faits lors de son interrogatoire. En France, la canicule recule, mais la chaleur reste intense en Europe. Météo France a levé la vigilance orange dans toute l'île de France et dans 9 départements de l'Est. En revanche, 5 départements restent en vigilance orange. Les Alpes de Haute-Provence, les Alpes-Maritimes, le Valp, la Haute-Corse et la Corse du Sud. Le Premier ministre Sébastien Lecornu doit par ailleurs réunir aujourd'hui une nouvelle cellule interministérielle de crise afin d'évaluer la gestion de cet épisode caniculaire, selon le directeur général de la Sécurité civile. On l'écoute.
2: C'est tout l'objectif, hein. Vous savez, quand je vous disais tout à l'heure qu'on était dans l'anticipation permanente, donc là, la vague de canicule que nous venons de connaître est derrière nous, heureusement et tant mieux. Dès ce soir, on se retrouve en cellule de crise autour du Premier ministre pour penser le coup d'après. C'est-à-dire, qu'est-ce qu'on fait si on a un deuxième épisode de chaleur équivalent ou moins important qui vient frapper notre pays dans les prochains jours? Quels enseignements on tire, si je puis dire, à chaud de ces 10 jours de canicule qu'on vient de connaître?
0: Le directeur général de la Sécurité civile, Julien Marion, ce matin sur BFM TV. Enfin, Météo France prévient qu'un nouvel épisode de forte chaleur est possible entre le 6 et le 13 juillet, même si son intensité reste encore incertaine.
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5: Bonjour à toutes et à tous et bienvenue sur Radio J. Ravie de vous retrouver pour une heure d'émission ensemble avec mon invitée actrice. Vous avez pu la voir notamment dans la série Marseille sur Netflix, La Promesse, Luther, Les Siffleurs ou encore cet été dans Les Ombres Rouges sur TF1 en l'occurrence. On en parlera dans un instant. Nadia Farès vient aujourd'hui nous voir pour le film en salle la semaine prochaine, Toujours possible, de Jacques Wanisch, allié aux côtés de Patrick Ridremont, Amanda Lear, Jean-Baptiste Monnier ou encore Christophe de Chavannes. L'occasion aujourd'hui de découvrir notre invité, et ce en direct sur Radio J.
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5: Radio J. Bonjour Nadia Farès.
6: Bonjour, merci de me recevoir.
5: Merci à vous d'être avec nous aujourd'hui. Alors vous savez, dans cette émission, bien sûr, on va traiter de votre actualité, mais l'ADN est très spécial puisqu'on tente de savoir qui vous êtes au-delà de ce que vous faites. Et si vous êtes d'accord, on tente tout de suite avec le tout début.
6: Allez, moi j'en
5: sais. On y va, le début. Nadia Farès, vous êtes née un 20 décembre à Marrakech, au Maroc, je crois savoir.
6: Tout à fait.
5: Avec un papa marocain et une maman arménienne, quel genre d'enfance vous diriez que vous avez eu?
6: Une enfance, alors effectivement, je suis née à Marrakech, j'ai vécu mes 5 premières années à Marrakech, dans l'hôtel de mon grand-père, Vladimir Tchamberdjian, qui est devenu ensuite Tchamberdji. Et donc j'ai été entourée, voilà, de toutes les gouvernantes et de toutes les personnes qui travaillaient dans son hôtel. Et donc ma première langue était l'arabe. Et à 5 ans, donc mon grand-père avait aussi les établissements Vladimir, qui était un grand endroit de brocante. Et je suis donc, quand j'ai commencé à être scolarisée, donc nous sommes arrivés à Nice, et j'ai vécu après de 5 ans à mes 15 ans, donc à Nice, et malheureusement j'ai perdu tout l'arabe. Donc j'ai parlé le français avec évidemment l'environnement qui ne parlait plus que le français autour de moi. Et ensuite, voilà, à 15 ans, presque 16 ans, je suis partie en grande amoureuse que je suis, vivre une histoire d'amour et aux grandes dames de ma mère. Je suis partie vivre une grande histoire d'amour en Italie, à Rome, où j'ai appris l'italien et à faire la cuisine italienne. Et j'ai vécu à peu près, 4 ans, puisque j'ai vécu à Rome et à Florence. Et j'ai ensuite débarqué vers la vingtaine, j'ai débarqué à Paris, voilà, pour faire le conservatoire en fait du 10e de musique, où j'étais pas très académique et pas très sérieuse, et le cinéma est arrivé, voilà, tout à fait par hasard.
5: On va en parler dans un instant, mais avant tout cela, avec ce joli parcours que vous venez d'évoquer, cela fait de vous quel genre de petite fille?
6: Petite fille assez rebelle qui refusait toute autorité, on dit que je suis toujours un petit peu pareil, j'ai pas trop changé. J'ai toujours en fait suivi mon cœur et mes envies, et étant quelqu'un de très passionné et entière, quand je ne comprenais pas quelque chose, je prenais la tangente, on va dire.
5: Est-ce que vous diriez, par la suite, on va l'évoquer dans un instant, que les rôles qu'on vous a proposés collaient parfaitement à qui vous êtes?
6: Oui, parce que j'étais, comme je le disais à l'instant, j'étais rebelle. Je pense que j'avais aussi une sorte de colère liée, je pense, à une situation familiale un peu chaotique entre mon père et ma mère. Mon père était moitié marocain, moitié algérien. Et ma mère était, entre guillemets, la riche héritière de mon grand-père, fille unique, et elle est tombée enceinte finalement de ce très bel homme à 17 ans, donc elle m'a eu très jeune, et vraiment mon grand-père n'était pas du tout content de cette situation, à tel point d'ailleurs même qu'il avait envoyé ma mère en Suisse pour qu'elle se fasse avorter.

0: mon grand-père nous a récupérés. Et donc, voilà, j'ai débarqué. C'était très chaotique parce que j'ai vécu deux extrêmes. Mon grand-père, qu'on appelait le clochard millionnaire, parce qu'il était toujours habillé comme un clochard, mais voilà, il avait refait fortune et il avait. C'est quelqu'un qui était très connu. D'ailleurs, à Nice, les établissements Vladimir, c'était quelque chose d'assez réputé. Et de l'autre côté, de la famille de mon père, c'était des gens issus de la guerre d'Algérie, qui essayaient de s'intégrer, qui vivaient à Clermont-Ferrand, ils vivaient dans des HLM. C'était une vie très bourgeoise à Nice. Et de l'autre côté, c'était les deux extrêmes, voilà.
1: Vous avez réussi à garder des relations avec votre père, du coup ?
0: Non, pas du tout. Non, parce que on peut pas dire que c'était quelqu'un dont on peut être fier. Donc non, pas du tout. Et heureusement d'ailleurs que j'ai grandi à Nice et j'ai eu la chance de grandir dans une structure familiale absolument magnifique et une très belle maison avec une maman qui a fait comme elle a pu, la marraine de ma maman qui était comme ma grand-mère et qui m'a élevée avec beaucoup d'amour. Et voilà, donc ça a été chaotique, je dois dire, avec la relation avec ma mère, évidemment. Mais maintenant, merci le temps, nous avons une très belle relation.
1: Nadia Farès, est-ce que cette révolte, puisque c'est le mot que vous avez employé, vous avez décidé au départ de la mettre au service de la musique, parce que vous l'évoquiez il y a un instant, c'était ça au départ.
0: Au départ, c'était ça. Vous savez, j'ai grandi sur la promenade des Anglais avec mes patins à roulettes, mon Walkman, Kool & The Gang, Earth, Wind & Fire.
1: Et Massive Attack un peu plus tard, non?
0: Et Massive Attack, c'était un peu plus tard, oui, avec Tricky. C'était vraiment mon évasion et c'était, je rêvais de faire la musique et de monter sur scène
1: Il y a un titre que je voulais absolument diffuser, j'ai pas pu le télécharger, je vous dis la vérité, c'est Ashamed. C'est une chanson qui parle de nous, de l'espèce humaine. Elle parle d'un homme qui ôte la vie à une femme. Vous avez dit, je nous compare toujours à deux extrêmes. Nous, les humains, pouvons être la mère Teresa et nous pouvons être le dictateur tyrannique dans la mesure où nous sommes capables de montrer le meilleur et le pire. J'ai trouvé que la chanson qui sort de cet album, assez éclectique, il me semble, était tout à fait intéressante. Ce sujet était très très fort et je voulais l'évoquer. Malheureusement, je peux pas la diffuser parce que l'avoir est un peu difficile. Mais parlez-nous de cet album, d'autres ventes. C'est l'album Momentum qui va venir après.
0: Oui, c'est ça que j'avais fait avec Nicolas Nedart. Oui. Nous avions composé, j'avais écrit les textes aussi, certains textes aussi avec Paul Bressling qui nous a quitté. Et oui, c'était une façon de mettre en musique. Je dis depuis toujours, music is my flag. Et c'est vraiment mon drapeau, la musique. Je pense que c'est un langage universel qui unit, qui fédère et qui réunit les peuples. Et j'avais envie, d'exprimer un peu le soundtrack de ma vie, la bande son de ma vie à travers, mon état d'esprit et ce que je pense de notre monde et de notre espèce, de l'humanité. Et ce titre, genre là, vous savez, ça fait très très longtemps que je l'ai pas réécouté. Shame. J'ai peur de dire des bêtises. Il faudrait que je le réécoute parce que j'ai écrit pas mal de textes. Ce que je peux dire de cet album, c'est que c'est vrai. C'était un album qui reflète exactement mon état d'esprit avec des choses très mélos, avec des choses beaucoup plus joyeuses, très mélodiques. J'aime les mélodies, j'aime les titres. Je suis très fleur bleue. J'aime les titres, où les mélodies nous transportent et nous donnent la chair de poule et bouleversent le cœur parce que je pense que c'est ça qui peut nous unir tous et nous réunir.
1: Nadia Farès, très jeune, vous allez donc arriver à Paris, à la toute petite vingtaine, peut-être même un petit peu avant. Ouais. Vous venez au départ pour vous consacrer à la musique, mais c'est finalement le cinéma qui va vous ouvrir les portes. Comment ça se passe et à quel moment vous comprenez que vous allez devoir changer de braquet ?
0: Comment ça se passe? Ça se passe tout à fait par hasard. Ça se passe avec, je suis en boîte de nuit et un ami me dit, j'ai une amie qui vient d'ouvrir une agence d'acteurs. Pourquoi tu n'irais pas? Et à l'époque, je travaillais dans un restaurant cachère qui s'appelait le Brooklyn.
1: Très bien.
0: C'était rue Pierre Lescot, je crois. Je sais plus dans les Halles. Et c'était très drôle parce que j'avais vraiment pas de sous et je passe devant et je vois chercheuse serveuse et je rentre et je dis écoutez et le patron s'appelait Eric Adira

0: m'en souviens parce que c'est un ami qui malheureusement nous a quittés aujourd'hui. Et il me dit, vous avez déjà fait ça? Vous avez? Je lui dis, oui, bien sûr. Et je lui cite tous les restaurants où j'allais à Monaco ou à Nice, mais où j'y allais en tant que cliente, j'y allais pas du tout. Et là, il m'engage tout de suite. Et en fait, je crois que ça a fait partie des plus belles années parce que en plus, on s'entendait très très bien avec Eric Adira. Et donc, je faisais un peu là, j'offrais des cafés, j'offrais des desserts. Donc, je me retrouve avec des pourboires, mais j'ai gagné une somme de dingue. Et c'était rigolo parce que et puis après, on allait descendre, enfin, le soir après le service, on descendait, il avait une sorte de petit cabaret, donc on faisait du jam, on chantait, on lui faisait, Nougarou très bien, moi je faisais Dalida, et c'était vraiment une époque très joyeuse. Et ensuite, donc tout à fait par hasard, dans une boîte de nuit, voilà, j'allais à l'époque chez Olivia Valère. On me dit, ah, mais tu devrais rencontrer cet agent qui s'appelait Arlette Berthomé. Donc je vais chez Arlette Berthomé. Je ne fais que mentir, alors qu'aujourd'hui je déteste ça, mais à l'époque, je peux vous dire, c'était une farandole de mensonges, il y avait de quoi faire un collier trois tours. Hein. Et elle me dit, mais alors, le théâtre, oh mais c'est ma passion, tu parles, j'ai jamais vu une pièce de théâtre de ma vie. Elle me dit, je sais plus, enfin bref, je ne fais que raconter mais des mensonges. Et au moment de partir, elle me dit, bon écoutez, je vous rappelle, elle me dit, vous êtes quel signe? Je dis, je suis Sagittaire, ascendant Lion. Elle me fait, oh, mais comme moi, mais c'est incroyable, vous êtes né de quel jour? Je dis, ben, je suis née le 20 décembre. Elle me dit, c'est un signe, je vous engage. Et je me suis retrouvée engagée comme ça. Ouais. C'était très drôle parce que le premier casting, on était plus que deux, c'était Nathalie Cardone et moi, c'était pour un film qui s'appelait Drôle d'endroit pour une rencontre. Et le deuxième casting, j'ai eu le rôle, c'était pour un Navarro, c'était le numéro 13. Et voilà.
1: Exactement. Vous allez alors démarrer votre carrière d'abord à la télévision avec Navarro et dans la série américaine L'Exilé, si je ne me trompe pas. Mais c'est grâce au cinéma, concrètement, que vous allez vous faire connaître avec ce rôle dans le thriller Elle n'oublie jamais, réalisé par Christopher Frank. Seconde fois que vous jouez au cinéma en réalité. La première fois, on vous aperçoit en salle dans Les Amis de ma femme. Est-ce que vous vous souvenez de cette première émotion et de ces premiers pas vers... peut-être le rêve devenu réalité, ou en tout cas vers ce hasard qui vous a transformé à un moment donné.
0: Je me souviens de la première impression assez impressionnante, émouvante, de se retrouver face à une caméra avec le silence autour et où tout le monde vous lance le action. Genre, c'est à toi de jouer. Et là, tu dis, ouh, c'est vertigineux. Et puis, je me souviens aussi du premier cachet. Je me suis dit, ouh, ça aussi, c'est vertigineux. On aime beaucoup. J'aime beaucoup ce métier. Et c'est vrai qu'au départ, j'étais pas passionnée par ça. Ce que je voulais, c'était gagner de l'argent. C'était être autonome, être indépendante. Et au fur et à mesure que j'ai commencé à incarner des personnages, j'ai compris que c'était un vrai métier. J'ai compris que c'était merveilleux et que j'ai vraiment aimé ce métier sur le terrain, on va dire.
1: Vous avez enchaîné une vingtaine de rôles pour le cinéma français et international, notamment dans le drame italien Poliziotti. Dites-moi oui d'Alexandre Arcadi, ça se raconte, en alternance avec des rôles plus dramatiques et registres aussi plus légers. Vous allez rejoindre le prestigieux casting de Hommes-Femmes, Mode Emploi de Claude Lelouch, Les Démons de Jésus de Bernie Bonvoisin. Vous interprétez Marie, une fille au caractère bien trempé. Deux ans plus tard, vous retrouvez ce réalisateur dans Les Grandes Bouches. Vous prêtez votre voix pour le film d'animation Le Château des Singes, avant de briller dans Les Rivières Pourpres de Mathieu Kassovitz ou encore Nid Guêpe. Souvent des rôles de femmes d'action, de femmes fortes, déterminées. On l'évoquait au début de cette émission. Est-ce que ce sont des rôles qui vous ressemblent et quel rôle vous désiriez plus que tout jouer aujourd'hui?
0: Oui, ça me ressemble parce que comme disent certains à mon sujet, j'en ai sous la carrosserie et que j'aime l'action et que voilà, j'aime les héroïnes aussi. Je trouve d'ailleurs malheureusement que en France, on ne développe pas suffisamment de rôles pour les femmes comme ça. Je regarde un petit peu. Maintenant, on voit avec toutes les plateformes, que ce soit les espagnols, italiens ou américains ou anglais, on a des vraies pures femmes d'action.
1: C'est ça.
0: Je trouve qu'en France, on est encore très timide.
1: Pour les femmes d'action. Oui, j'entends bien. C'est vrai que les premiers rôles, on les voit souvent à la télévision, dans les séries, où ce sont des séries d'enquête, mais pas dans des films au cinéma, des vrais films d'action avec des femmes fortes.
0: Non, il n'y a pas. En France, écoutez, si vous arrivez à m'en citer quelques-uns, Je comprends pas. Donc c'est vrai que j'ai un petit peu de. Bon après moi c'est vrai que j'ai fait une grosse parenthèse. Hein. Vous savez, je suis partie vivre 18 ans aux États-Unis pour élever mes deux filles. Mais je reviens. Je me dis tiens peut-être que les choses ont bougé. Malheureusement elles n'ont pas bougé dans le bon sens. En tout cas dans ce registre-là aussi. Mais oui il y a encore du boulot.
1: Désormais, on vous retrouve au cinéma la semaine prochaine, dès mercredi prochain, pour le film Toujours Possible de Jacques Wani. Je vous campais le rôle de Gabi, une biologiste de 55 ans, sur la touche, qui a pris un licenciement, décide de faire un enfant. Vous y êtes aux côtés de Patrick Ridremont, Amanda Lear, Jean-Baptiste Monnier ou encore Christophe de Chavannes. Bande annonce.

0: lui as pété le doigt.
1: Qu'est-ce que tu fais encore?
2: Quoi?
1: T'es encore en train de dépenser ton argent, acheter des âneries. Qu'est-ce que t'as acheté là?
2: Du sperme.
1: Ah!
3: Comment on fait pour enlever les piles là?
2: Tu vas être grand-mère.
1: Bah oui, mais t'es trop.
2: Quoi? Vieille?
4: Ça bouge, allez!
3: C'est sûrement un disque déplacé, maman a souvent ça.
5: Pourquoi on parlait de votre mère? Je suis pas un vieillard.
6: Non, prénom.
5: Pierre, Klein.
3: Sexe.
5: Toi.
7: Délire là de faire le jeûne.
5: Léa,
7: t'as pas besoin de ça.
3: Vous laissez sortir comme ça, vous?
7: Non, bah, crise de milieu de vie. Hein.
3: Enfin, il a pas une queue avec sa voiture. Comme ça.
7: Il a plein de qualités, vous savez.
1: Ça se voit pas trop, là.
2: Tu veux un bébé?
3: Quoi? Vous avez jamais vu une femme enceinte?
5: Elle peut avoir un bébé. Elle dit que c'est possible.
7: Elle te plaît. Tu le vois.
3: Je suis pas une femme enceinte, tu sais. Je suis juste une femme qui veut tenir son propre bébé dans ses bras, c'est tout.
5: Trop tard pour toi, Gabi. Je peux rien contre ton âge.
3: Toi, t'as tellement la trouille de vieillir que t'as peur de tout ce que l'âge peut impliquer.
5: Tu sais que cette grande spécialiste en PMU,
7: Pema.
5: Pema, c'est ça.
8: Alors, on rit beaucoup. On est très franc, on rit beaucoup, on passe un très bon moment. J'ai versé la larmichette à la fin, pour être tout à fait honnête avec vous, Nadia Farès. Je vais certainement pas dévoiler tout le sel de ce film-là, on va y venir dans un instant. Mais ma première question autour de ce film, c'est pourquoi vous avez accepté ce rôle?
9: Pourquoi? Alors, on se parle vraiment honnêtement.
8: Hein. Bien sûr.
9: Comme je vous le disais tout à l'heure, c'est vrai que je suis partie 18 ans et que les rôles, quand vous revenez à 50 ans, un, personne ne vous a attendu. Deux, les rôles de plus de 50 ans pour les femmes de plus de 50 ans, quand il y en a, ben c'est pour celles qui sont restées sur le terrain, on va dire. Et puis comme on n'a pas envie non plus de faire n'importe quoi, donc on s'abstient. Et malgré tout, il y a le manque, il y a l'envie de retourner. Donc quand vous avez Jacques Wanniche, qui est le réalisateur et la productrice, Laure Balzan, qui m'appelle pour me dire, voilà, ben on aimerait que ce soit toi qui, on aimerait te proposer le rôle principal pour, j'ai été d'abord très touchée et puis j'ai trouvé ça audacieux de développer un sujet, un projet sur, voilà, sur une femme de 55 ans qui décide, après s'être faite renvoyer de son travail, de faire un enfant toute seule. Bon, après, c'est une biologiste qui donc a passé sa vie à aider les autres à faire des enfants. Donc elle décide, ben voilà, de mettre son expérience à son propre service. Et j'ai trouvé ça tellement déjà l'idée est originale parce que on voit pas beaucoup de sujets traités au cinéma, en tout cas des PMA, de toutes ces femmes qui décident de faire un enfant très tard. Et puis en plus, comme le voulait Jacques, c'est-à-dire traité sur le ton de la comédie, avec une certaine légèreté, une certaine folie, une audace. Voilà, il a osé pousser des curseurs. Il a été au bout de certains délires. Après, voilà, on est au cinéma et puis il a. Et c'était intéressant de rentrer dans l'univers comme ça d'un réalisateur qui veut vous entraîner, voilà, dans un délire, parce que c'est vrai que il y a des certaines situations qui sont, ou certaines scènes qui sont cocasses. Et voilà, donc j'étais très touchée de sa proposition, et surtout que je sais qu'il m'a voulu et qui s'est battu aussi pour m'avoir. Donc ça.
8: Vous avez dit, je crois savoir, que il était rare de voir des scènes d'amour entre des personnes qui ont plus de 50 ans au cinéma. Mmh. Ça m'a fait sourire de dire ça, enfin de lire ça, parce que c'est vrai que quand on réfléchit, c'est de plus en plus rare. Moi, quand j'ai vu ce film, il y a un passage peut-être qui est volontaire où j'ai revu un film de Claude Lelouch, qui est un homme et une femme. Vous êtes, je ne sais pas si c'était volontaire.
9: Ah oui, Jacques Wanniche, je voulais vraiment faire, et je crois qu'il a beaucoup de respect et d'admiration pour Claude Lelouch. Et puis il est aussi familier. Il a une maison, je crois, à Trouville. Il avait vraiment envie de faire ce petit clin d'œil.
8: C'est ça.
9: De cette mythique scène.
8: C'est tout à fait réussi parce qu'on vous voit amoureux sur la plage. On ne va pas tout révéler forcément cette scène d'amour. d'amour qui survient juste après. Je le redis, vous êtes donc Gaby, experte reconnue dans le domaine de la procréation assistée. Vous avez consacré dans ce film votre vie à la science, relégué votre vie personnelle au second plan. Totalement absorbée par le travail, nourrit une aversion assez grandissante pour une collègue, avec des tensions qui deviennent insupportables, ce qui fait que forcément il y a cette rupture avant de vous consacrer à vous. Quelle différence entre vous et ce rôle, et peut-être aussi la ressemblance? La différence, je peux le spoiler, c'est que vous, vous avez consacré votre vie pendant longtemps à vos enfants, ce qui n'est pas le cas dans ce rôle-là. Mmh. Et quelle ressemblance vous pourriez faire avec ce rôle?
9: Que ça reste malgré tout une femme avec un désir qui vit aussi, bien évidemment, les conséquences du temps qui passe, de l'âge, du regard que la société peut poser sur les femmes qui n'ont plus 20, 30, 40 et 50, et que dans ce monde-là, on est tout un peu, qu'on ait eu ou qu'on n'ait pas eu d'enfant. On reste quand même sujette à ce regard de la société, d'une femme vieillissante entre guillemets.
8: Ce film est très fort pour plusieurs raisons. C'est que toute la notion autour du temps est évoquée. C'est très important dans le film. Le temps qui passe quand on s'oublie, le temps qui passe quand on est concentré sur son métier jusqu'à oublier nos désirs, le temps qui ne nous permet plus d'enfanter d'après la pression sociale, le temps qui fait qu'on n'est plus assez jeune pour avoir des enfants, le temps qui passe avec les non-dits entre les parents et les enfants, la peur de l'âge et le temps qu'on laisse filer et qu'on tente ensuite de rattraper.
9: Oui. Oui, c'est tout. C'est oui, effectivement, ça couvre un peu tous ces sujets, effectivement. Et toujours, encore une fois, avec cette légèreté, avec l'envie de pour tous, de garder le sourire, qu'on soit pas plombé par, parce que ça reste quand même aussi parfois, enfin encore aujourd'hui, un sujet un peu tabou. Il y a un âge où attention, on vous regarde de travers, à juste titre ou pas, mais oui.
8: Est-ce que vous pensez, vous, Nadia Farès, que tout est toujours possible?
9: Oui, moi je pense que tout est toujours possible. Après, bien sûr qu'il faut mettre des bémols parce que il faut d'abord aussi penser aux enfants. Je pense que, en tout cas, moi ça a été ma priorité. Il y a un moment, j'ai vraiment dit non, ce sont mes enfants qui passeront toujours avant la carrière, les prix et tout ça. Il faut penser aux enfants. C'est sûr que de faire un enfant égoïstement, sans penser qu'il va y avoir un moment où le gamin va ressentir ne serait-ce que l'école, de voir des jeunes mamans venir chercher des enfants et de voir une femme qui arrive à un certain âge, on sait que les enfants sont très sensibles et très sensibles au regard d'autrui.
8: Si on vous proposait aujourd'hui de faire un enfant, vous diriez oui?
9: On me l'a proposé il y a pas longtemps, mais non, je rangeais des voitures, c'est bien, là j'en ai deux, elles sont 20 ans et 23, je crois que c'est bien là.
8: Allez, vous restez avec nous, on continue cette émission avec l'actrice Nadia Farès pour le film Toujours Possible en salle mercredi prochain. Dans un instant, mes chroniqueurs nous rejoignent, mais tout de suite, c'est le rappel des titres sur Radio J. Radio J.
0: Cyril Saracoen.
8: Sur Radio J, bonjour et bienvenue. Tout de suite, le rappel des titres avec Nina Alouche.

0: De l'actualité, Donald Trump affirme que l'Iran a demandé une réunion avec les États-Unis et qu'une rencontre aura lieu demain à Doha, au Qatar. Selon la Maison-Blanche, Steve Witkoff et Jared Kushner participeront à cette réunion. Cette annonce intervient alors que des informations sont contradictoires sur l'état des négociations entre les deux pays, et ce après des tensions récentes dans la région du détroit d'Ormuz. Le trafic maritime, justement, dans le détroit d'Ormuz, qui a fortement ralenti après qu'un navire ait été touché samedi. Selon des données de suivi maritime, le nombre de bateaux traversant la zone a chuté entre samedi et dimanche. Cette baisse intervient dans un contexte de tension entre l'Iran et les États-Unis et de nouveaux échanges de frappes malgré l'accord préliminaire visant à réduire les hostilités. En visite en Roumanie, le président israélien Yitzhak Herzog demande aux pays européens de ne pas imposer des sanctions contre Israël. Il affirme que le dialogue est la meilleure voie vers la paix et appelle l'Union européenne à soutenir les accords en cours avec le Liban. Les dirigeants roumains ont de leur côté souligné la coopération économique et sécuritaire entre les deux pays. Tsahal affirme avoir tué Ismaël Masri, un haut responsable du Hamas à Rafah, lors d'une frappe la semaine dernière. Il était chargé de la sécurité et du contre-espionnage au sein de la brigade locale et participait également à des activités visant à affaiblir les opérations israéliennes à Gaza. Le chef de la police de Tel Aviv met en garde contre un état d'urgence nationale face aux meurtres dans la communauté arabe. En deux jours, 6 citoyens arabes ont été tués, principalement dans des règlements de compte liés aux crimes organisés et au trafic de drogue. Les autorités disent connaître ce conflit depuis plusieurs mois, mais qu'aucun suspect n'a encore été arrêté pour ces meurtres récents. Enfin, en Allemagne, 5 morts dans une fusillade. Fusillade dans la ville de Stade, dans le nord du pays. La police indique qu'un suspect a été arrêté, mais le motif de l'attaque n'est pas encore connu.
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0: l'actrice Nadia Fares pour le film en salle la semaine prochaine de Jacques Wenisch, toujours possible. On a parlé cinéma il y a un instant, on y va tout droit avec les sorties cinéma de Johanna Sultan. Bonjour Cyrielle. Bonjour Johanna.
1: Bonjour Cyrielle. Bonjour Nadia.
2: Bonjour Johanna.
1: Bon, c'est ma toute première aujourd'hui, donc je suis ravie d'être là.
2: Merci.
1: Alors cette semaine, j'ai eu envie de vous emmener faire un petit grand écart au cinéma. Entre comédies grinçantes, frissons venus du Japon et films documentaires engagés, les salles obscures de ce mercredi nous réservent quelques surprises. Trois films, trois ambiances et un petit coup de projecteur sur l'un d'entre eux que j'ai particulièrement aimé. Adieu Jean-Pat. Alors imaginez, Étienne, 35 ans, est sur le point de se marier avec Alice. Tout va bien, enfin presque, parce que comme souvent dans les comédies de la vie, un petit doute s'invite. Et si le grand amour, le vrai, c'était Magali, son amour d'enfance? Du coup, Étienne décide de partir à sa recherche. Et pour ça, il appelle Jean-Pat, son ancien rival de collège. Sauf que la coup de théâtre, eh bien, Jean-Pat claque pendant l'appel. Voilà, oui, il meurt. Et Étienne se retrouve, sans l'avoir vu venir, à devoir organiser l'enterrement de ce mec qu'il détestait. Voilà le point de départ de cette comédie grinçante entre rire, gêne, nostalgie et situation complètement improbable. Alors, ce mélange d'absurde et d'émotion était hyper intéressant. Le point de départ est un peu loufoque, mais derrière, ça parle surtout de regrets, de nostalgie et de ces vieux fantômes qu'on traîne sans s'en rendre compte.
3: Tu seras là pour l'enterrement ?
4: Oui, c'est moi qui m'occupe de l'organisation pour la veille funèbre.
3: Pourquoi ?
4: Parce que j'ai eu malheur de dire si je peux aider.
3: T'es plutôt pain surprise ou buffet entier?
4: C'est une veillée funèbre, c'est pas une soirée à thème.
3: Je sais pas trop ce que c'est en fait une veillée funèbre.
4: Qu'est-ce que tu veux que je te dise? Moi c'est un pot de départ, voilà, mais définitif.
3: Étienne, mais je suis tellement contente de te voir. T'as pas changé.
4: Toi non plus, c'est fou. C'est fou, enfin en fait je sais pas vraiment parce que je pense pas tout faire à toi quoi, souvent. Parfois, souvent j'y pense quand même.
0: On reconnaît la voix d'Hakim Djemili, Johanna.
1: Exactement, Hakim Djemili qui est très juste, qui est drôle sans en faire trop, qui est touchant sans tirer sur la corde. On rit parfois jaune, mais on se surprend aussi à être ému. Bref, une comédie douce amère comme on les aime, qui nous fait réfléchir sur nos propres Jean Pat à nous.
0: Un autre film à présent.
1: Alors et maintenant, tournons la caméra vers un film d'horreur intrigant venant du Japon. Exit 8. Imaginez un couloir de métro Tokyo 8 qui se répète à l'infini. Un homme, enfermé dans cet espace stérile, cherche désespérément la sortie 8. Il doit repérer la moindre anomalie et, si c'est le cas, faire demi-tour. Mais une seule erreur et tout recommence. Inutile de dire que l'angoisse monte très vite. Exit 8, c'est un univers oppressant où le spectateur devient joueur, traqueur d'anomalies. Kazunari Ninomiya prête toute sa force à ce personnage égaré, le regard constamment en quête d'une sortie qui se dérobe.
5: Soyez très attentifs aux anomalies.
6: C'est quoi une anomalie?
5: Faites demi-tour si vous en voyez une.
6: Demi-tour?
5: Si vous n'en voyez pas, continuez d'avancer tout droit.
6: Putain.
5: Vous pourrez sortir par la sortie 8.
0: Alors là, on est vraiment dans un univers assez oppressant, sans doute très psychologique. Il y a un autre film, et on verra qu'il y aura peut-être un lien entre tout cela, c'est La Casa, un documentaire.
1: Complètement, c'est un documentaire. Donc c'est un documentaire qui a été réalisé par Caroline Benaroche. Elle nous plonge dans une école de mode un peu particulière, installée en banlieue parisienne, et où les jeunes, souvent en rupture avec les parcours scolaires classiques, tentent de se reconstruire à travers la couture. Ici, les fils et les tissus ne sont pas des matières, ce sont des outils pour se recoudre soi-même, pour rêver, pour exister autrement. On les voit dessiner, découper, essayer, rater, recommencer et surtout espérer.
7: J'ai été refusé des écoles de mode sur Parcoursup. Bah, j'aurais pas été pris, mon daron il est en mode ouais, tu vas aller en Afrique. Et j'ai tout donné, tout.
8: Vu que j'ai pas appris à m'attacher aux humains, j'ai beaucoup de mal à aimer les gens, on va dire ça comme ça. J'ai déjà passé vraiment des années à être dans le mal. Mais là, c'est la première fois dans ma vie, vraiment, je me lève, je sors de chez moi pour faire ce que j'aime. C'est un sentiment nouveau.
1: À Alors voilà, ce qui est fort dans La Casa, c'est que le film ne nous impose jamais un discours. Il montre, il écoute, il laisse la place au doute, à la fatigue, à l'élan aussi. Et derrière les ciseaux et les aiguilles, ce sont des trajectoires humaines qui se jouent, à la frontière entre précarité et création, entre galère et élégance. Un documentaire sobre, lumineux, parfois bouleversant, qui interroge le rôle de l'art comme refuge ou comme tremplin.
0: Une conclusion?
1: Eh bien voilà, Cyrielle, trois regards, trois formats, mais un même fil rouge, celui de la marge, de ceux qui s'échappent, qui dérangent ou qui inventent leur propre vie.
0: Ça nous a donné vraiment très envie d'aller en salle. Les deux derniers, j'ai une petite préférence, oui. Je dirais, parce que voilà, c'est assez psychologique. Le documentaire a l'air fantastique.
1: Oui, il est fantastique.
0: Je sais pas comment ils ont travaillé, mais en tout cas, elle a l'air assez extraordinaire avec des parcours un peu cassés. Bravo, Johanna, pour cette première. Johanna,
8: merci beaucoup.
0: En direct sur Radio GL. Et tout de suite, c'est le billet du jour avec Jean Cohen.
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0: Bonjour Jean.
9: Bonjour Cyrielle et bonjour Nadia Farès. Bonjour à toutes et à tous et merci de m'accueillir. Alors aujourd'hui, Nadia, on parle de votre film Toujours Possible. Et déjà, le titre, moi, il me fait réfléchir. Parce que franchement, il y a plein de trucs qui passent à un certain âge. La vraie question, c'est est-ce que c'est encore possible?
0: Oui.
9: Alors, sachant que j'approche légèrement vers cette cinquantaine, je peux pas m'empêcher de me poser cette question sur plusieurs sujets.
0: Mm-hmm.
9: Et si vous pouviez m'aider à y voir plus clair, je vous propose un petit jeu.
0: D'accord. Voilà,
9: je vous pose des questions et vous me répondez toujours possible ou plus possible.
0: D'accord.
9: Alors donc, passer 50 ans pour un homme, rouler dans une Peugeot 308 cabriolet.
1: Toujours possible.
9: C'est toujours possible.
0: C'est plein d'œil au film.
9: Absolument, je faisais une petite allusion à la voiture de Pierre dans le film que vous découvrirez. Voilà, en tout cas, moi messieurs, je vous donne une petite astuce. Hein. Si vous le faites, collez un à l'arrière de la voiture, comme ça tout le monde pensera que c'est la voiture de votre fille. Deuxième question, portez des jeans slim.
1: Pas possible.
9: C'est pas possible.
1: C'est plus possible.
9: Alors, si, uniquement si t'as gardé tes jambes de 20 ans, sinon c'est vrai qu'on appelle plus ça un slim, on appelle ça une merguez sous vide. Et enfin, une troisième question, prendre des cours de skateboard.
1: Alors, moi, je fais du roller skate, donc c'est toujours possible.
9: Ah, c'est toujours possible, parce que moi, je pensais qu'on finissait tous aux urgences. Bon, la vérité, c'est que passé 50, t'as toujours un pote qui veut absolument faire jeune. Tiens, regarde, j'ai commencé le crossfit. Ouais, dans 3 semaines, il a surtout commencé la rééducation du genou. Bon, Nadia, dans ce film, il est en réalité question de choisir le père de son enfant quand on n'a pas le papa.
0: Mm-hmm.
9: Et la vraie question, c'est si vous deviez choisir votre donneur, à quoi il ressemblerait?
1: À quoi il ressemblerait? Si je devais le choisir...
0: On s'est tous posé... Enfin, en regardant le film, les gens se poseront forcément la même question.
1: Alors, c'est vrai qu'on a envie de savoir l'ADN, on a envie de savoir ce qui se trimballe, ce qui se promène dans l'ADN. Est-ce qu'il n'y a pas un serial killer quelque part? Est-ce qu'il y a... là, c'est, on va dire, effectivement, on a envie de quelqu'un physiquement, plaisant à regarder. Oui, avec des caractéristiques, c'est, il est gentil, par exemple, s'il est bienveillant, si, voilà, je sais qu'il y a des détails qui sont donnés, mais évidemment, la première chose, c'est de savoir si la personne est agréablement, est agréable à regarder, on va dire, et si c'est quelqu'un qui ne se trimballe pas des chromosomes douteux, ou, voilà.
0: Si c'est quelqu'un de bien aussi, je pense que c'est la question qu'on peut se poser.
1: Oui, c'est quelqu'un de bien, si quelqu'un de, voilà, qui a cette bienveillance, si c'est quelqu'un qui a... après, normalement, on n'a pas le droit. Là, Gabi, dans le personnage dans le film, triche. Donc, elle regarde, les yeux sont le reflet de l'âme. Donc, quand on a la chance de pouvoir voir une photo et de regarder les yeux, on a pas mal d'informations.
9: Tout à fait. Bon, en tout cas, ce qu'on aime dans ce film, c'est qu'il nous dit qu'il y a aussi, bien sûr, des rêves. Donc, il y a toujours possible apprendre la guitare, voyager à l'autre bout du monde, écrire un livre... Bon, après 50 ans, quand tu ouvres ton ordi pour écrire, tu passes quand même une heure à zoomer sur l'écran parce que t'as oublié tes lunettes.
0: Même avant, je vous dis franchement.
9: En tout cas, Nadia, entre votre énergie, votre sourire qui illumine le studio,
1: merci,
9: et ce charme intemporel, vous nous prouvez surtout qu'il n'y a pas d'âge pour être magnifique et attendrissante.
1: Oh, ça c'est gentil.
9: Toujours possible, c'est un film drôle, très drôle même, tendre un peu, fou quand même, mais qui pose une vraie question, est-ce qu'il y a un âge pour réaliser ses rêves? Et la réponse, Nadia, c'est vous qui l'apportez avec ce mélange de légèreté, d'humour et de sincérité qui fait qu'on y croit, qu'on rit et qu'on sort de la salle en se disant que oui, c'est toujours possible.
0: Merci beaucoup Jean-Cohen.
1: Merci
0: pour cette première aussi. On se dit à la semaine prochaine sur l'antenne de Radio JL. Et tout de suite, c'est l'introspection.
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0: Au cinéma, certaines phrases nous ont marquées ou ont résonné en nous sans qu'on ait le temps de les imprimer, telles que celle-ci. La vie, ce n'est pas ce que tu vois dans les films, la vie, c'est plus difficile. C'est Alfredo, joué par Philippe Noiret dans Cinéma Paradiso, qui disait ça. J'aimerais vous lire quelques-unes de ces phrases retenues sur la vie pour recueillir un sentiment ou tout au mieux une anecdote, une émotion. La première. Le cœur d'une femme est un océan de secrets.
2: C'est vrai.
0: Penser que la vie humaine ne peut être régie que par la raison, c'est nier la possibilité même de la vivre. Mm-hmm. C'est dans Into the Wild. On se met pas à ne plus aimer quelqu'un. On se met à aimer quelqu'un d'autre, peut-être aussi parce qu'il y a de la place.
2: Mm-hmm. C'est joli.
0: Travailler dur est la seule manière d'avoir ce que tu veux dans ce monde. Et j'aimerais avoir un peu plus de détails de votre part, Nadia.
2: La persévérance, le travail, oui. Et je pense que c'est le secret de tout. Oui.
0: La vie, ce n'est pas le nombre d'années pendant lesquelles on respire. Ce sont les moments qui vous coupent le souffle.
2: Ah, c'est beau. Et c'est tellement vrai.
0: Une autre phrase. L'avenir, c'est ce qu'on a inventé de mieux pour gâcher le présent.
2: Oui.
0: Ça, quand même, ça se développe parce que c'est vrai qu'on a tendance à pas forcément vivre le jour présent.
2: Le moment présent.
0: Et à penser trop en arrière ou penser trop en avant.
2: La nostalgie ou alors à se projeter tout le temps, constamment. Et puis on rate la magie du présent parce que le présent, c'est cette magie voilà, qui nous échappe à chaque seconde.
0: Vous êtes ce genre de personne, vous, Nadia Farès ou...
2: Je suis devenue quelqu'un. J'ai lu Eckhart Tolle, The Power of Now, le pouvoir du présent. Et c'est vrai que le temps à cette vertu de nous apprendre à ralentir et à s'arrêter sur le cadeau du moment présent, parce qu'on a tendance à l'oublier que c'est un présent, parce que demain tout à l'heure tout peut s'arrêter.
0: Tout à l'heure. Être visionnaire, c'est regarder le monde au-delà du temps, mais on ne voit pas plus loin que les choix que l'on ne peut pas comprendre.
2: Être visionnaire, pardon,
0: c'est regarder le monde au-delà du temps, c'est dans Matrix, hein.
2: Ouais.
0: Mais on ne voit pas plus loin que les choix que l'on ne peut pas comprendre.
2: Ouais, c'est vrai.
0: Il y a aussi une autre phrase, dessin animé rebelle. Il y a ceux qui disent que le destin est au-delà de notre contrôle, que nos destinées ne sont pas à notre portée, mais je sais mieux. Notre destin vit en nous, il suffit d'être assez courageux pour le voir.
2: Qui a dit?
0: C'est dans le dessin animé rebelle.
2: Rebelle. Je crois pas l'avoir vu.
0: Vous n'avez pas vu celui-là? Allez, je veux bien boucler, c'est un super dessin animé. D'accord. D'ailleurs, on parlait tout à l'heure de Rebelle. À un moment donné, c'est pour vous.
2: D'accord.
0: Un autre dessin animé, Alice au Pays des Merveilles. Le meilleur moyen de réaliser l'impossible est de croire que c'est possible. Cette phrase est assez connue aujourd'hui.
2: Oui, tout à fait.
0: Est-ce que ça vous a un petit peu porté dans votre carrière à un moment donné, ou dans votre vie d'ailleurs, vous dire non, ça je pourrais pas le faire, mais finalement si?
2: Quand j'étais plus jeune, c'est-à-dire la vie des autres était un frein pour moi. C'est-à-dire que c'était un peu le dernier qui avait parlé, qui avait raison. Et je pense que c'est un peu dû aussi à la jeunesse, le manque de confiance en soi. On cherche toujours des réponses dans le regard des autres. Et ce qu'on apprend en vieillissant, c'est que finalement, cette solitude qu'on apprécie de plus en plus en vieillissant nous apporte cette conviction qu'il ne faut écouter qu'une seule voix. C'est celle, d'abord, moi je pense celle du cœur, et celle que l'on ressent vraiment. Et après, l'avis des autres, ça doit rester leur avis. Mais écouter notre propre voix, on met du temps et des années pour l'entendre et l'écouter réellement, cette propre voix.
0: C'est assez amusant que vous disiez ça, parce que demain j'aurai pour invité Natacha Calestrémé. Je ne sais pas si vous voyez qui c'est. Elle est assez, c'est une journaliste qui est devenue l'experte, si on peut dire ça comme ça, de la libération émotionnelle, et qui nous parlera très longuement de cette petite voix. On en parlera demain sur Radio J. Je terminerai avec une phrase retenue dans le film Fame. Réussir, ce n'est pas toujours ce qu'on croit. Ce n'est pas devenir célèbre, ni riche, ou encore puissant. Réussir, c'est sortir de son lit le matin et être heureux de ce qu'on va faire durant la journée, si heureux qu'on a l'impression de s'envoler.
2: Réussir, pour moi, c'est avoir trouvé la paix en soi, avec tout le bagage qu'on se trimballe de nos passés, nos ancêtres, notre enfance, les peurs de demain, du lendemain. Le vrai grand bonheur, c'est d'avoir réussi à trouver, je pense, le chemin qui fait que quoi qu'il se passe dans le monde, on arrive à trouver cette paix intérieure et on arrive à accepter, parce qu'on avance aussi par renoncement, que c'est un fait, c'est comme ça. L'état des choses est comme ça, ça ne nous empêche pas évidemment de lutter, mais en tout cas, chacun avec ses propres moyens, mais c'est de trouver cette paix intérieure et de s'endormir, c'est ce que je fais, avec la gratitude dans le cœur et en disant merci pour cette journée.
0: C'est ça votre mantra?
2: Oui.
0: Merci beaucoup pour ces mots, Nadia Farès. Tout de suite, c'est votre portrait sur Radio J.
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0: Radio J. Comme toujours, à la fin de cette émission, on a pour habitude de débriefer ces minutes que nous avons passées ensemble. Et je me tourne vers vous, Véronique Zana. Bonjour Véronique.
11: Bonjour Cyrielle. Bonjour Nadia. Bonjour à tous.
0: Je sais déjà ce que vous allez dire.
11: Ah,
0: c'est du biscuit. Je vous vois déjà dire c'est du biscuit.
11: C'est de la génoise.
0: Ah, ouais.
11: Je suis une gourmande. Mais alors, voilà avec quoi je vais attaquer, avec cette petite phrase qu'il faut beaucoup de chaos pour permettre aux étoiles de naître et de danser. Alors, j'ai un peu réagencé la phrase à ma façon, mais le chaos vous a suivi, vous a rattrapé, vous a fait rouler dans la colère, vous a ballotté d'un endroit à l'autre. Mais de ça est vraiment émergée cette femme de caractère et cette femme d'amour, parce que ce qui est vachement intéressant chez vous, pardon pour le vachement, ça m'a échappé, c'est que l'amour est une source d'adaptation, mais une source d'apprentissage. Vous apprenez les langues, parfois bah, vous les oubliez parce qu'on passe sur un nouveau territoire et donc il y a aussi un phénomène amoureux de prendre le français. Vous tombez amoureux d'un Italien, vous allez en Italie, vous apprenez l'italien. Et la cuisine, et là, il y a aussi quelque chose. C'est une autre forme de langage. D'ailleurs, votre truc, je pense que ce sont les formes de langage. Et ça avait commencé par la musique, parce que vous l'avez très bien dit, c'est un langage universel et qui est même au-delà des mots. Mais vraiment, le langage, c'est quelque chose qui vient vous attraper et vous êtes à la fois très pleine de caractère, mais aussi cette souplesse. Et curieusement, cette souplesse, bah, elle s'est même glissée dans les mensonges. Alors ça, j'ai vraiment adoré, une farandole de mensonges et un collier de 3 tours. Et voilà le féminin qui assume et qui peut aussi passer à autre chose. Mais il faut se dire, faut pas diaboliser le mensonge hein, quand on est jeune ou quand on veut attraper quelque chose, parce que c'est le terreau de la créativité et de ce savoir-faire après, dans lequel on va aussi piocher quand on est sur scène et quand on a un message à faire passer. Alors, vous faites feu de tout bois, ça c'est génial. Et vous êtes aussi dans cette recherche du lien humain. C'est-à-dire que l'humain n'est jamais complètement mis de côté. Et ça aussi, que ce soit le mensonge, ou que ce soit l'adaptation, ou que ce soit, vous en avez parlé après pour votre retour, bah quand on vous veut, bah ça compte. Alors là aussi, il y a quelque chose du lien qui n'est pas forcément à mettre de côté. Et c'est ce qui permet de se distribuer. Et puis on sent aussi, vous avez écrit des chansons, mais qu'il y a quelque chose de l'ordre de la poésie, mais dans tous les moments. Et vous parlez de votre première fois au cinéma, et j'ai entendu « le silence fait vertige ». Je me suis dit « ah, ça c'est chouette ». Et tout de suite après, mais l'argent aussi, alors restant quand même bien ancré. Et ça aussi, c'est votre côté à la fois sur un au-delà et bien ancré quand même dans le sol. Et quand vous faites vos choix, même si vous prenez la tangente, attention, on peut tout faire. Mais les enfants, c'est ce qui reste prioritaire et c'est mon fil conducteur. Donc vous êtes quand même sur ces deux côtés d'avoir quelque chose d'ancré et quelque chose de d'espacé. Vous êtes aussi quelqu'un, donc pour son retour, hein, vous voulez revenir devant, bah vous vous en donnez les moyens. Et ça, j'étais en train d'écrire ma petite phrase de fin sur « elle ne cède pas sur son désir, c'est sa force » et vous arrivez en disant « mais oui, c'est le désir !» et hop, elle m'avait déjà pris la fin. Et alors, une autre chose que vous mettez au service des sujets les plus lourds, parce que bien sûr, vous n'êtes pas toujours collé à ces rôles, même avec nous, c'est le léger. Et vous savez très bien qu'avec le léger, c'est ce qui permet de décortiquer, d'ouvrir le discours sans le fermer. Et ça, c'est quelque chose que vous maîtrisez super bien. Donc, je vais mettre ma dernière phrase qui sera « du chaos à la paix ». Et ça, vous me l'avez offert sur la dernière fois.
2: Bravo.
11: Donc, merci de nous inspirer comme ça.
2: Merci à vous et bravo. Merci, je suis très touchée.
0: C'est très bien résumé. Merci à vous, Véronique Zana, notre psychanalyste que l'on retrouve tous les mardis et mercredis sur Radio J. On va se dire à la semaine prochaine, mais d'abord, je crois savoir que maintenant, vous êtes un peu avec nous sur Paris. Je voulais l'évoquer avec vous, Véronique Zana, parce que Véronique vient de Belgique.
2: Ah.
0: Et on parlait tout à l'heure de ces Belges que vous aimez, que vous aimez beaucoup, avec notamment Patrick Ridremont qui est avec vous dans ce film en salle la semaine prochaine. Donc dites-nous tout, Véronique.
11: Alors voilà, si vous voulez venir me rencontrer, je suis passage de la Main d'Or dans le 11e, dans un quartier extraordinaire parce que c'est à proximité du marché de la Ligre. Voilà, je suis à nouveau parmi vous, installée à Paris et complètement disponible pour les rendez-vous.
0: Okay. Voilà, bon, et pour nos auditeurs qui auraient besoin. Merci beaucoup Véronique, à la semaine prochaine sur Radio J.
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0: On met un peu de Massive Attack pour quitter cette émission. On est obligé. Merci beaucoup d'avoir été avec nous aujourd'hui, Nadia Farès, pour ce film Toujours Possible de Jacques Wanisch en salle la semaine prochaine, mercredi 10 septembre donc, aux côtés de Patrick Ridremont, Amanda Lear, exceptionnel, Jean-Baptiste Monnier également, ou encore Christophe de Chavannes. Ça vaut vraiment le coup de voir Christophe de Chavannes avec un bouc, une barbe, une grande barbe même, je dirais plus qu'un bouc. C'est assez hilarant de le voir comme ça. Merci beaucoup pour cet échange.
2: Merci à vous, j'étais très heureuse d'être parmi vous et je vous remercie de m'avoir invitée.
0: Merci à vous d'être venue, Nadia Farès. Merci à Benjamin Arnaud à la réalisation. Merci à toutes et à tous de nous avoir suivis. Je vous le disais, on se donne rendez-vous bien sûr demain dès 15h avec la journaliste et conférencière Natacha Calestrémé pour son livre Plus jamais seule, l'expérience, qui sort aujourd'hui. Dans un instant, c'est la suite de votre journée avec le Club Imo présenté par Marc Ezrati. Et puis ce sera juste après la pause musicale, le journal sur Radio J. À demain.

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0: תודה רבה רבה רבה. תודה.
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1: Bonsoir à tous. Des responsables à la Maison-Blanche confirment qu'Israël et le Liban ont signé un accord cadre sur la base duquel les pourparlers entre les deux pays se poursuivront en vue d'aboutir à un accord de paix. Les détails de l'accord ont été publiés et les deux parties expriment l'intention d'instaurer des relations de paix entre Israël et le Liban, ce qui est une première. Israël confirme qu'elle n'a aucune intention de contrôler des portions du territoire libanais et qu'elle ne s'y maintiendra que jusqu'à la levée des menaces sur le terrain. Le retrait de l'armée israélienne n'est envisagé, du point de vue israélien évidemment, que lorsque le Hezbollah sera désarmé. Le Hezbollah qui a rejeté catégoriquement cet accord et qui qualifie de franchissement de ligne rouge par le gouvernement libanais, le président du Parlement libanais a déclaré que de toute façon cet accord ne sera jamais entériné. L'Iran dément toute rencontre avec les États-Unis dans les prochains jours. Aucune réunion des groupes de travail n'est prévue cette semaine, a déclaré le vice-ministre iranien des Affaires étrangères, alors que Donald Trump avait, on a presque envie de dire comme d'habitude, dit exactement le contraire dans le courant de l'après-midi. Donc cet après-midi, le président américain avait déclaré « L'Iran a demandé une rencontre et elle aura lieu au Qatar ». Le président iranien a annoncé que 6 milliards de dollars d'avoirs iraniens gelés au Qatar seront débloqués et restitués à Téhéran. Le détroit d'Ormuz, l'Iran met en garde les navires contre tout contournement de son itinéraire. L'Iran qui a averti que toute tentative d'emprunter une route différente de celle qui longe ses côtes dans le détroit d'Ormuz risquait d'accroître les tensions dans la région, ce qui signifie en termes diplomatiques une menace de rétorsion militaire. L'Iran et Oman qui ont tenu une rencontre cet après-midi sur la façon dont ils souhaitent gérer conjointement le fameux détroit d'Ormuz. 8 tonnes d'explosifs à 25 mètres de profondeur. La forteresse des drones du Hezbollah a été détruite par Tzal hier soir. 22 522 juifs ont émigré en Israël en 2025, en pleine guerre. La France a enregistré une hausse de 51% de ces juifs qui ont fait la Aliyah, qui sont partis vivre en Israël. Les États-Unis totalisent 3781 nouveaux immigrants. On part tout de suite pour Jérusalem, où on retrouve notre correspondant permanent, Dror Even Sapir. Dror, bonsoir.
2: Bonsoir.
1: Dror, est-ce que l'accord cadre que je viens d'évoquer à l'instant dans les titres est selon vous une percée, ou est-ce que c'est une manière discrète de dire qu'on piétine ? Parce que si on parle d'un accord cadre qui doit arriver à un accord final, bon, ben, ça rappelle déjà l'Iran, où c'est pas très brillant, mais si tout de suite après... Le président du Parlement, qui est proche du Hezbollah, dit « de toute façon, ça sera jamais signé ». On peut appeler ça du maquillage également. Alors, est-ce qu'il y a quelque chose qui a été signé de sérieux entre Israël et le Liban ?
2: Ce qui a été signé, c'est effectivement cet accord cadre à Washington par les ambassadeurs respectifs d'Israël et du Liban, sous le patronage, sous l'égide des États-Unis, notamment du secrétaire d'État Marco Rubio, qui s'est impliqué d'une manière particulièrement intense pour que ces négociations israélo-libanaises aboutissent. Et d'ailleurs, on peut remarquer qu'il y a une contradiction entre cet accord porté par le secrétaire d'État américain, d'une part, et d'autre part, l'accord américano-iranien qui donnait à l'Iran un droit de regard, en quelque sorte, sur le maintien de la paix au Liban. Et c'était tout à fait inacceptable du point de vue israélien. Et cet accord américano-iranien, eh bien, Marco Rubio en était assez éloigné, mais c'est le vice-président américain Jed Evans qui avait joué un rôle de premier plan pour la conclusion de cet accord qui, encore une fois, n'était pas, c'est le moins qu'on puisse dire, du goût d'Israël. Par contre, l'accord cadre libano-israélien, c'est un accord d'une portée historique, puisque il faut rappeler que les deux pays sont officiellement en guerre, qu'il n'y a pas de relation diplomatique entre Israël et le Liban, que de larges portions de la société libanaise rejettent cet accord, notamment bien évidemment le Hezbollah, mais la majorité des chiites libanais et de leurs représentants politiques. Cet accord implique un retrait très très partiel des troupes israéliennes du sud du Liban, en principe de deux secteurs qui serviront en quelque sorte de test. Les secteurs d'où l'armée israélienne se retirera, eh bien l'armée libanaise régulière devra les réinvestir et s'assurer que le Hezbollah n'y remette pas les pieds. Et à long terme, un retrait total du sud-Liban de l'armée israélienne ne sera, et c'est ce que stipule l'accord, ne sera envisagé que lorsque le Hezbollah sera désarmé. Or, voilà bien longtemps que le gouvernement libanais qui en a la volonté, c'est un gouvernement pour la première fois de tout longtemps, celui qui est aux affaires au Liban, qui est très opposé au Hezbollah, mais voilà bien longtemps donc ce gouvernement opposé au Hezbollah ne parvient pas à désarmer la milice chiite pro-iranienne, ce qui augure mal des chances de succès de l'accord cadre actuel, à moins que les États-Unis eh bien, ne s'impliquent d'une manière réelle pour prêter main forte peut-être aux autorités libanaises dans leurs efforts qui ne sont pas couronnés de succès pour désarmer autant que faire se peut la milice chiite pro-iranienne du Hezbollah.
1: Lors des négociations sur les gisements de gaz qui se trouvent offshore, c'est-à-dire dans la mer au large des deux pays, on avait déjà parlé d'occasions exceptionnelles, historiques, puisque les deux pays se parlaient face à face comme deux pays voisins et donc sur la route d'un accord et espérait-on à l'époque d'un accord de paix. Et on avait déjà utilisé des mots comme ça, dithyrambique, merveilleux, et depuis il y a eu le 7 octobre et l'implication de milices libanaises dans les combats contre Israël. Est-ce que là, cette fois-ci, vous avez l'impression de nouveau qu'il s'agit de quelque chose quand même d'important? Parce que par exemple, les Libanais acceptent l'idée d'une vie en paix avec les Israéliens. Ou est-ce que non, il faut être beaucoup plus prudent, tout simplement, et se dire que l'État libanais pense que le seul moyen de faire partie de l'armée israélienne de son territoire, c'est de négocier avec elle.
2: Les deux aspects ne sont pas forcément contradictoires. C'est un accord important entre le Liban et Israël. L'accord sur la délimitation de la frontière maritime que vous avez évoqué était également un accord important. D'ailleurs, il n'est pas du tout certain qu'il y ait véritablement des gisements de gaz dans les secteurs maritimes cédés à l'État libanais. C'est une possibilité, c'est pas une certitude. Mais concernant cet accord, la grande différence, enfin, les grandes différences, c'est d'une part l'implication américaine, dont on peut espérer qu'elle soit réelle sur le terrain, et d'autre part, le fait qu'il ne s'agit pas véritablement d'un accord de tracer des frontières maritimes ou terrestres, mais d'un accord de cessez-le-feu, peut-être un énième accord de cessez-le-feu. Or, l'armée israélienne ne combat pas l'armée libanaise, mais elle combat le Hezbollah, et c'est là que le bas blesse, puisque le Hezbollah n'a véritablement pas l'intention de baisser les armes, et encore moins de les remettre, ces armes, de les restituer aux autorités légitimes et légales de l'État libanais. Hier encore, un soldat, un officier israélien, a été tué dans des échanges de feu avec des terroristes du Hezbollah.
1: Dror Even Sapir, je rappelle que vous êtes l'un des correspondants permanents de Radio Shalom à Jérusalem. Je vous remercie. Bonsoir à vous.
2: Bonsoir.
1: Et puis, je vous le disais, le Liban s'engage à désarmer le Hezbollah avec l'aide de l'armée américaine qui devra contribuer à l'entraînement de l'armée libanaise avec d'autres pays également qui vont aider le Liban. Le Hezbollah a rejeté cet accord et les Iraniens ne se sont pas exprimés sur la question, mais ils affirment que les négociations sont sur l'impasse avec les Américains. Ils démentent toute rencontre avec les États-Unis. Dans les prochains jours, il n'y aura aucune réunion de prévu, contrairement à ce qu'a annoncé Donald Trump dans le courant de l'après-midi. Et puis, le président iranien a annoncé que 6 milliards de dollars d'avoirs iraniens gênés au Qatar seront débloqués et restitués à Téhéran après la levée des sanctions américaines sur le pétrole et la pétrochimie prévues par le protocole d'accord qui a été conclu avec Washington. Malgré la signature le 17 juin d'un protocole d'accord et l'ouverture de pourparlers en Suisse, le contrôle du détroit d'Ormuz demeure au cœur des tensions. L'Iran et Oman ont tenu à Mascate une première réunion d'un comité conjoint consacré à leur prise de contrôle de ce détroit. Et vous savez qu'ils veulent y installer un système de péage. Le 22 522 juifs ont immigré en Israël en 2025, en pleine guerre. La France enregistre une hausse de 51% de ses olim, donc de membres de sa communauté juive qui font leur alia, qui partent vivre en Israël. Les États-Unis totalisent 3781 nouveaux immigrants, plus de 3100 personnes sur cet ensemble que je viens de décrire sont venues spécifiquement pour servir dans Tsahal. Le rapport annuel du gouvernement israélien indique que ces immigrants s'intègrent dans le marché du travail plus rapidement que la population en général. Israël a lancé un vaste programme de rénovation et de développement de la ville d'Elat. Les explications d'Elisa Ben-Simon.
3: Le gouvernement a approuvé un plan quinquennal de 360 millions de shekels, soit environ 103 millions d'euros, pour renforcer la ville d'Elat et la région d'Elot. L'objectif est de faire d'Elat la principale porte d'entrée du sud du pays et un pôle économique, touristique et stratégique. Les investissements concerneront notamment la santé, les transports, les infrastructures, l'éducation, le tourisme et l'emploi. Le plan prévoit aussi le développement de l'aéroport Ramon et des mesures pour attirer davantage de personnels médicaux. Le Premier ministre Benjamin Netanyahou a salué la résilience des habitants d'Elat qui avaient accueilli des dizaines de milliers de personnes contraintes de quitter leur domicile pendant la guerre.
1: Les

0: antisémitisme et à des attaques visant les juifs. Le consul souligne notamment un climat d'hostilité croissante dans les campus universitaires américains, les manifestations dans l'espace public et les appels extrémistes visant Israël et les juifs. Il affirme également que des agressions physiques contre des juifs ont déjà eu lieu et qu'elles sont en nette augmentation par rapport aux années précédentes.
1: Oui, franchement, Jérémy Sportis nous a rejoint dans les studios, bonsoir. Vous étiez en train de me dire franchement quoi, Jérémy? Alors, en football, franchement...
2: Il faut s'intéresser à la 16e de finale de la Coupe du Monde.
1: Ah ben oui. Alors, par contre, les Iraniens, c'est fini.
3: Ah, les Iraniens, c'est
1: fini. Finito la musica.
3: Ah, tour et on rentre à la maison. On s'attendait pas beaucoup mieux pour la pauvre type Méli qui arrive à la Coupe du Monde dans des conditions assez rocambolesques. Ils y ont cru, parce qu'ils auraient pu finir meilleur troisième, mais dans ce cas-là, il fallait que l'Algérie gagne son match contre l'Autriche, ce qui a été le cas pendant 30 secondes à la toute fin de leur rencontre contre l'Autriche. Mais finalement, l'Algérie a préféré un peu lever le pied pour être gentil, pour éviter l'Espagne, en rendant les calculs d'apothicaire. Une très grosse occasion aussi de l'Iran contre l'Égypte en toute fin de match aurait pu leur offrir la qualification, malheureusement pour la team Méli. Ça ne passera pas cette fois-ci, et c'est retour à la maison.
1: Allez, on va donner un peu le sourire aux auditeurs de Radio Shalom avec une star mondiale du football, un homme de la taille de Mbappé, qui téléphone un ancien otage israélien, Omer Shem Tov.
3: Ouais, je propose d'abord de vous l'écouter. Après, je vous raconterai qui est
1: Qu'est-ce qui s'est passé? Allez, on écoute.
4: How you doing?
5: I'm good. Thank you. Thank you so much for.
1: Je vais bien.
5: Thank
1: là, c'est Omer Shem Tov que vous entendez.
4: No, we want to say hi. Everything going good?
1: On voulait dire hi. Bonjour.
5: Amazing. Thank God.
1: Merci Dieu, c'est incroyable.
5: I really appreciate what you're doing and I really like
1: vraiment, j'apprécie, j'aime vraiment
5: how you play, you're amazing.
1: Comment vous jouez.
5: It's amazing. I'm
1: c'est
5: so
1: incroyable.
5: Excited to...
1: Voilà, donc Omer Shem Tov qui dit quoi? J'ai la star mondiale du football.
3: Alors,
1: qui
3: pour
1: m'appelle.
3: Pour vous poser un peu le personnage, vous avez dit c'est de la taille de Kylian Mbappé. Eh ben, la vérité c'est que c'est vrai. Si on n'est pas expert du football, si on suit pas un petit peu le football, on sait pas trop qui est Erling Haaland. Mais Erling Haaland, pour les spécialistes de foot ou même pour les amateurs qui regardent un petit peu ce sport, ben, c'est peut-être le meilleur joueur du monde actuellement. C'est la bise avec Mbappé pour savoir qui est la plus grande star de notre génération. C'est une Ligue des Champions avec Manchester City. C'est un nombre de buts absolument impressionnant. J'avais vu la stat passer il y a quelques jours avec la Norvège, son équipe nationale. C'est plus de buts que de matchs joués. C'est absolument dingue en termes statistiques. Et ce qu'il y a de plus étonnant, c'est que...
1: Et il est pro-israélien.
3: Voilà, c'est ça qui m'a un peu étonné parce que il vient d'un pays, la Norvège, qui est pas spécialement ami avec Israël. La Norvège qui avait d'ailleurs rencontré l'équipe israélienne pendant les qualificatifs de cette Coupe du Monde et qui avait reversé les recettes du match contre Israël à la Fédération palestinienne. Il vient aussi d'un club, Manchester City, qui appartient aux Émirats Arabes Unis, donc un allié d'Israël, mais dont l'entraîneur Pep Guardiola est très très très très farouchement pro-palestinien. Donc ça m'a vraiment étonné. Il y a encore des joueurs de foot qui osent soutenir Israël et en plus qui le montrent.
1: Donc les Iraniens terminés. Quelles sont les dernières? La France, allez un mot.
3: Allez, la France quand même, parce que avant la Coupe du Monde, on disait bon, on fait partie des favoris, mais on essaye de pas trop s'enflammer, on essaye de trouver des problèmes. Là, autour de tous les spécialistes du ballon rond, du football, quand même peu de monde qui arrive à imaginer que la France ne soit pas championne du monde. On verra, le chemin il est encore long, il faut quand même garder la tête froide, mais... La France, non seulement a impressionné parce qu'elle a gagné ses trois matchs de poule, elle a fait 9 points en 3 matchs. La dernière fois que c'était arrivé, c'était en 1998. Je sais pas si ça vous rappelle des souvenirs, mais ça avait plutôt bien terminé. Et surtout, on a cette impression que la France monte en puissance quand certaines équipes ont un peu sabordé certains matchs. La France a joué très sérieusement cette phase de poule. Et au fur et à mesure, on a l'impression qu'il y a une vraie puissance et de vraies certitudes qui se dégagent de cette équipe. On avait peur de savoir est-ce que les attaquants allaient pouvoir jouer ensemble, est-ce qu'il allait pas avoir trop de questions d'ego entre Mbappé, Ousmane Dembélé, le Ballon d'Or. Finalement, on a l'impression que tout le monde dans cette équipe veut que ça se passe bien et est heureux de jouer ensemble et tout le monde prend du plaisir. Donc, pour l'instant, tous les feux sont ouverts pour l'équipe de France. On se donne rendez-vous demain soir, 23h, 16e de finale contre la Suède.

0: Ça devrait pas être trop compliqué. On devrait encore voir l'équipe de France au moins en huitième de finale. Mais on va pas vendre la peau de l'ours et en l'espèce du saumon avant de l'avoir pêché.
1: Il n'a pas pu s'empêcher. Il fallait qu'il nous fasse un petit jeu de mots avant de finir. Merci Jérémy. Vous revenez avec une victoire, hein?
0: Ah non, parce que demain, quand je reviendrai,
1: il sera 23h, oui.
0: Ce sera 18h, on n'aura pas encore joué le match.
1: Avec des commentaires sympathiques. On se retrouve dans un instant pour la suite de notre édition.
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1: Des milliers de personnes se sont rendues aujourd'hui au cortège, se sont rendues à l'enterrement de Rav Ron Chaya pour l'accompagner à sa dernière demeure. Nous sommes en ligne avec Rav Mordechai Biton. Bonsoir Rav Mordechai.
6: Bonsoir.
1: Vous avez très bien connu Rav Ron Chaya pendant des dizaines d'années. Vous habitez vous-même à Jérusalem et vous avez suivi son parcours. Rav Ron Chaya, c'est une figure dominante du judaïsme français contemporain, mais avec une dimension particulière. C'est vraiment l'un de ces rabbanim qui ont accompagné les gens dans un mouvement de retour à la religion, quoi. C'est vraiment ça.
6: Absolument. Alors, pour faire bonne mesure, il faut préciser que les séminaires avaient commencé en France avec Rav Claude Lemel, le père de Rav Eli Lemel. C'était le séminaire d'Arachim, puis c'était après plus tard par Rav Eli Lemel. Et alors, moi, j'ai connu Ron Chaya en 96, lorsqu'il était question qu'il fasse des conférences dans un séminaire précisément de Eli Lemel. Bon, ça n'a pas duré très longtemps, ce chidour. Et puis finalement, il a lancé Oraita. Et ça a été un grand succès. Il y avait un financier américain qui s'appelait Wolfson, qui a investi des millions dans le Kirouv, c'est-à-dire dans les actions de rapprochement envers la Torah ici en France, et il a financé les séminaires d'Oraita. Donc moi, j'ai été directeur du suivi de ces séminaires de 98 à 2005 en France et en Israël. Et on avait une équipe de près de 40, 50, 60 avrichim à certaines époques qui faisaient le suivi, et on a secondé donc le travail de Rav Chaya. Effectivement, c'est quelqu'un qui, par sa personnalité, son enseignement, a littéralement contribué au retournement du judaïsme français avec les séminaires. Il faut préciser des chiffres, hein. C'est près de 8000 personnes qui sont passées dans les séminaires. 8000 personnes. Et plus tard, donc à partir de 2003, Binyamin Benamou, qui est le fondateur de Torah Box, était à la yeshiva, parce qu'il a participé à un des séminaires, d'ailleurs un séminaire où j'étais, j'ai rencontré là-bas. Et le Rav Chaya l'a marié, et il lui a proposé de lancer un site, et il a lancé le site Léava. Alors dans les Sfedim, ça a été raconté, au début il y avait 240 vues sur les chiours, il dit « Quoi, comment j'ai fait un chiour? 240 personnes l'ont vu, mais c'est incroyable !» Et puis après, ça s'est développé d'une manière formidable, et ça a connu donc ce succès, puis plus tard il y a eu donc Espace Torah, Torah Box, tous les sites qui se sont lancés.
1: C'est des centaines de milliers de vues, hein, j'explique aux auditeurs pourquoi ouais, on sourit, vous et moi, c'est... Des centaines et des centaines de milliers de
6: vues. Ça atteint aujourd'hui les nombres de
1: millions
6: vues. 10 millions de vues. 10 millions de vues sur les Shiurim, et c'est dans le monde entier. Et effectivement, c'est quelqu'un qui s'est caractérisé d'abord par... C'est vrai qu'il y avait un discours très direct. Alors ça tranche un petit peu avec la mentalité française, où on avait tout de même avec Rav Citruc, hein, qui pourtant parlait très directement, d'envelopper toujours un petit peu le discours. Lui, c'était toujours très direct, et effectivement, ça a fait mouche. Ça a marché, les gens ont aimé ce ton-là. Et puis, il y avait surtout chez lui un très, très grand amour du peuple juif. Il y avait une crainte du ciel aussi, une tsniout aussi, une pudeur chez lui, qui était vraiment légendaire. Et puis c'était quelqu'un qui était un vrai Oved Hashem, c'était un vrai serviteur de Dieu. Il faisait attention à ses yeux, il faisait attention à sa bouche, à ses oreilles. On pouvait pas le fréquenter, raconter n'importe quoi, on n'entendait pas n'importe quoi. Et cet attachement à servir Dieu comme on doit le faire avec pudeur, discrétion. Vous savez que dans les Spédim, on en a appris sur les heures qu'il consacrait à l'étude de la Torah. Il étudiait, mais parfois complètement hors de vue de tout le monde. Et c'est un peu la marque de fabrique donc de Ron Chaya. Et moi, je dois dire que pour moi, il a été un petit peu comme un grand frère. Quoi. Il a 3 ans de plus que moi. Bon, voilà. C'est moi, j'ai accompagné son parcours au niveau du suivi. En 2017, il m'a proposé d'ouvrir un forum sur son site pour le Shalom Bayit. D'ailleurs, c'est comme ça que j'ai lancé les actions sur le Shalom Bayit et la thérapie de couple. Ça s'appelait Les Clés du Bonheur. Et on a fait ça comme ça pendant quelques années. Et c'était quelqu'un qui était aussi très attaché à apaiser les gens, à apaiser les conflits. Je peux dire qu'à titre personnel.
1: Il croyait au Mashiach, lui. Il insistait beaucoup que le Mashiach allait arriver.
6: Alors, c'est quelque chose qui suscite la curiosité générale. Pourquoi il passait son temps à annoncer le Mashiach? Il faut savoir qu'il vivait le Mashiach dans sa chair. Parmi les 4 questions qu'on va poser à quelqu'un qui arrive là-haut, on lui demande « Est-ce que tu as espéré la délivrance ?» Lui pourra répondre oui. Et il pourra répondre que, avec ce qu'il a fait, des milliers de gens sont venus à dire « Mais qu'est-ce que Ron Chaya dit sur le Mashiach ? Est-ce que le Mashiach va venir ?» Les gens s'y sont intéressés. Il faut savoir que c'est intrinsèquement lié au mouvement de la Tchouva. J'ai collaboré il y a quelques années au journal Contraste et Rafian m'a demandé de faire un article sur Nathan Birnbaum. C'est Nathan Birnbaum était le premier associé de Théodore Herzl pour le premier congrès sioniste de Bâle en 1897. Ensuite, après, il a quitté, il a fait Tchouva. Et il a écrit un nombre de livres fantastiques sur le Mashiach. Et donc, quand on regarde le Gaon de Vilna, le Gaon de Vilna dit que le Sefer Devarim, le Deutéronome, est divisé en 10 parachas, et chaque paracha correspond à un siècle du 6e millénaire. Et là, aujourd'hui, d'après lui, on est dans le siècle de Nitzavim Vayeler, qui parle de la Tchouva et du retour en Eretz Israël. Et c'était quelque chose qui était intrinsèquement lié à notre siècle, où on a vu l'éclosion de la Tchouva et le retour en Eretz Israël. Et donc, lui, si vous voulez, il vivait ça dans sa chair. Alors, ça donne quelque chose de surprenant. Il a annoncé le Mashiach. Bon, moi, je lui ai dit plusieurs fois, arrête, écoute, ça sert à rien. Mais tout le monde lui a dit, beaucoup de gens lui ont dit. Enfin, finalement, il a fini par dire, je peux me tromper. Ma femme a dit, je me trompe. Mais ça, je me trompe. Mais voilà, regardez. Et en fait, c'est parce qu'il vivait ça dans sa chair et qu'il voulait sensibiliser les gens à une de ces mitzvot de la Torah qui est fondamentale. La Géoula, pour laquelle on prie 3 fois par jour, eh ben, que l'on l'espère. Et d'ailleurs, Nathan Birnbaum l'écrit, ça, dans ses écrits. C'est intéressant parce qu'il y a 100 ans aussi. Il écrit, il dit, on a l'impression pour nous que le Mashiach, c'est devenu le nom d'une maladie. Attendre la délivrance, c'est le nom d'une maladie ou le nom d'une folie, mais pas du tout. Ça fait partie des 13 principes de la foi de Maïmonide. C'est très constitutif de la base du judaïsme. Donc, voilà. C'est quelqu'un qui, je pense, aura à son actif cette mitzvah-là de nous avoir tous poussés à me poser la question, est-ce que le Mashiach va venir? Qu'est-ce qu'on fait pour la venue du Mashiach pour laquelle on prie 3 fois par jour? C'est dans la Amida.
1: Alors, je voudrais aussi ajouter, moi, quelque chose. D'abord, déjà, donc, c'était une figure proéminente parce que il avait ceci de particulier, c'est qu'il y a beaucoup de gens qui prêchent autour d'eux pour un retour à la religion ou pour dire que le Messie va bientôt arriver, le Mashiach, qu'on traduit par le mot Messie, mais lui, il était un homme d'études aussi, donc avec vraiment des lieux d'études où les gens étaient des érudits. Et je dirais également, mais je parle sous votre contrôle, c'est l'un de ceux qui a été le précurseur de la Torah sur Internet. C'est-à-dire qu'ils sont quelques-uns à avoir saisi l'importance du net. Je sais pas ce qu'ils feraient aujourd'hui avec l'intelligence artificielle, peut-être qu'ils en auraient plus peur, mais il est devenu une figure qui a façonné le judaïsme orthodoxe, et particulièrement israélien, en ayant compris comment fonctionnait Internet. Moi, je crois que... C'est un peu ça
6: parce qu'il a créé aussi des systèmes d'études sur Internet, des systèmes de chavrutot, de binômes. Et donc il y a des dizaines de gens qui, après avoir fait un parcours, qui a un parcours, on va dire, de connaissances avec les cours d'intérêt général, d'accord, qui sont diffusés sur Internet, qui font un parcours d'études avant de se rendre au Beit Hamidrash. Et là, vous avez touché un point qui est un point fondamental, la capacité de faire le pont. C'est-à-dire que aujourd'hui, dans le système du Kirou, vous avez un escalier. Vous avez le cours complètement général qui évoque des choses donc très générales qui permettent aux gens de s'initier. Vous avez des cours plus précis sur texte. Et ensuite, après, vous avez la possibilité pour les gens d'étudier par chavruta, par binôme, sur le texte lui-même. Moi, j'ai un cours, par exemple, qui est enregistré sur Torah Box, sur le Sefer Shaarei Teshuva, les portes de la Teshuva de Rabbeinu Yona, sur texte. Les gens peuvent l'étudier, mais vous pouvez étudier la Gemara, la Mishnah, etc. Et lui, il a été un des premiers à le comprendre. En fait, celui qui a poussé tout ça, c'est Binyamin Ben Amou, parce que Binyamin Ben Amou a poussé les Hava, et ensuite, après, il a créé Torah Box, en même temps qu'il y avait le site Espace Torah, qui depuis a un petit peu disparu d'horizon. Donc, si vous voulez, c'est à la fois la conjonction d'un entrepreneur sur Internet, qui était Binyamin Amou, et Ron Chaya, qui était un diffuseur formidable, qui a fait cette explosion sur Internet, mais qui a permis aux gens maintenant d'étudier. Et vous avez aujourd'hui Dirshu et des sites qui aujourd'hui organisent complètement des possibilités d'étudier le Dafayomi, etc. sur Internet. Mais tout ça, il faut le préciser pour tous ceux qui nous écoutent, ne remplacera jamais la présence dans un centre d'études. On l'étudie en groupe, on l'étudie sous la houlette d'un Rav. Vous savez bien vous-même, vous avez connu Rav Rosenberg, et ça, c'est absolument irremplaçable. Mais comme outil d'initiation et de lien avec le texte, l'étude, donc quelque chose, une démarche qui soit vraiment authentique, forte, structurante, c'est formidable aujourd'hui.
1: Ah, c'est tout un courant. C'est toute une époque. Rav Mordechai Biton, je vous en remercie. Vous étiez donc cet après-midi avec ces milliers d'Israéliens qui sont allés accompagner Rav Ron Chaya à sa dernière demeure. Il est où d'ailleurs ?
6: Il est à l'entrée du cimetière Armenuchot où la famille Chaya a une concession. Donc il est enterré, c'est facile. Vous pouvez, ceux qui veulent prier sur sa tombe, facilement s'y rendre. Avant même l'esplanade d'accès à Armenuchot, donc le cimetière de la montagne du repos, il y a une sur la droite, vous pouvez aller là-bas et trouver la tombe du Rav Chaya facilement pour tout ce qui se passe. Zecher Tzadik Vekadosh Livracha.
1: Et Baruch Dayan Haemet.
6: Très, très, très, très, Baruch Dayan Haemet.
1: Bonsoir Rav Mordechai Biton, bonsoir à vous.
6: Bonsoir.
1: Et on se retrouve pour un forum spécial consacré à Donald Trump. Est-ce que Donald Trump vous inquiète ? Vous nous appelez au 01 43 36 04 06, 01 43 36 04 06, et j'ai demandé à Léo Keller d'ouvrir notre conversation de ce soir. Bonsoir Léo.
7: Bonsoir Bernard.
1: Léo, alors je remarque le glissement concernant Donald Trump. On est passé de « est-ce que vous êtes pour ou contre ?» à « est-ce que vous êtes déçu ?» ou maintenant on en est carrément à « est-ce que ça vous fait peur ?» On en est là. Hein. Donc vous, est-ce que vous êtes inquiet ? Moi je vous avoue que c'est moi qui pose les questions en fait, donc je fais un petit peu semblant d'être surpris parce que c'est moi qui ai demandé. Moi je suis inquiet. Hein. Moi je trouve inquiétant Donald Trump.
7: Alors, je vais vous faire une réponse typiquement ashkénaze, Bernard. Je suis inquiet et à la fois je suis pas inquiet parce que dès 2017, j'ai dit à tous mes amis, à mes risques et périls, ce qui allait arriver.
1: Alors, vous, ça fait des années que vous aviez prévu ça. Le lâchage alors, complet en race campagne.
7: Alors ça, quand vous m'avez posé cette question, je vais scinder en deux. Il y a la partie de la politique étrangère et puis il y a les valeurs. Un politiste américain, Richard Haass, disait « Foreign policy begins at home ». Et avant de parler de politique étrangère, si on a le temps ou si vous m'interviewez pour une autre fois, je voudrais quand même revenir sur les valeurs de cet homme qui, elles, sont inquiétantes. La politique étrangère, il se trouve que j'avais lu en 2002 ou 2007 le livre de Mersheimer et Stephen Walls, dans lequel il disait que la politique étrangère américaine à Israël est essentiellement liée à l'influence du lobby israélien et que les intérêts américains ne sont pas totalement liés à Israël. Donc pour moi, c'est pas une surprise. Mais je veux dire autre chose. Puisqu'on est dans une radio juive, Bernard, je vais pas parler en allemand hein, cette fois-ci, puisque vous m'avez tiré les oreilles la dernière fois. Dans la Gemara, je sais plus laquelle, mais vous le saurez mieux que moi, on dit « Amalbim pene chavero berabim » que Ilou Shafeach Damim, celui qui fait honte à son prochain en public, c'est comme s'il versait son sang. Et il y a une autre phrase qui est, je crois, tirée du Pirkei Avot, qui dit « Yori Revot Chavretra » voilà, que l'honneur de ton prochain te soit aussi cher que le tien. Alors, ça, c'est pour montrer à quel point ce type, j'ose même pas parler, dire cet homme, est aux antipodes de ce que, de ce qui peut être le, un être humain. Au CRIF, on a reçu dernièrement Dominique Moïsi, qui a été brillantissime et qui a dit « J'ai toujours eu du fait, je cite, « j'ai toujours eu du fait de mon histoire personnelle comme fils de survivant d'Auschwitz, le sentiment de danser sur un volcan. Je ne pensais pas que le volcan se réveillerait si vite et viendrait hanter non pas de simples individus plus sensibles aux variations d'histoire que d'autres, mais des peuples anciens. » Je vous signale, je vais vous citer un certain nombre de phrases de Donald Trump. Quelqu'un qui dit « Les seuls dont je veux qu'ils s'occupent de mon argent sont des petits juifs en calotte parce qu'ils savent gérer l'argent. » Mais ça, bon sang, c'était écrit dans le protocole des sages de Sion. Mais c'est quelque chose d'immonde. Un type qui ose dire qu'il y a des gens bien parmi les manifestants de Charlottesville, il y a des gens bien parmi les gens du KKK. Mais je savais pas que le Ku Klux Klan, qui est un organisme virulemment antisémite, il y a des gens bien. Faut me dire aujourd'hui, si être antisémite, c'est être quelqu'un de bien. Quelqu'un qui ose dire, en parlant, même dans le judaïsme, on ne traite pas nos ennemis comme ça. Quelqu'un qui ose dire à propos des Iraniens, il n'a pas mentionné le nom iranien, mais c'était dans la phrase, que ce sont des porcs empaillés, mais qu'est-ce que c'est que ça? Où est la dignité? Quelqu'un
1: et accessoirement, il va détruire entièrement la civilisation persane.
7: Ah, oui, ça, oui.
1: Hein, accessoirement. Et trois semaines après, il dira, non, mais j'en ai marre la guerre. J'arrête. Ça m'a saoulé. Je vais faire autre chose.
7: Voilà. Ensuite, vous savez, moi j'étais à Maïmo. À Maïmo, j'ai eu la chance d'avoir un merveilleux professeur de latin et de grec. Et je me rappelle d'une version qui nous avait fait traduire de Salluste, qui disait « Comment insensiblement de si belle et si grande qu'elle était, la cité est devenue si mauvaise et si criminelle. » Mais ce type, c'est le je m'excuse, j'espère que je vais choquer personne, mais ça m'est égal. Parce qu'il y a des choses qu'en tant que petit-fils de déporté, je peux pas accepter. La dignité de la personne humaine, c'est quelque chose qui est non négociable. Quelqu'un qui se comporte de cette façon, mais c'est pas possible qu'on en soit revenu. Alors, je vais vous dire quelque chose qui va, j'espère ne pas vous choquer, Bernard, mais vous me connaissez un petit peu. Vous savez que même si la provocation, c'est pas ma tasse de thé, avant d'être Hitler de 1933, Hitler était Hitler en 1923 déjà. Et qu'il y a des choses, notamment la tentative de coup d'État du 6 janvier 1920, cet homme qui porte atteinte à la démocratie. Les États-Unis étaient la plus grande et la plus belle démocratie au monde. Il est en train petit à petit de renier les pouvoirs. Alors je dis pas qu'il y arrive parce qu'il y a des contre-pouvoirs. Maintenant, en un mot, si vous voulez, sur la politique étrangère, oui, il faut en avoir peur. Quelqu'un qui fait n'importe quoi, que ça soit le Groenland, que ça soit, alors ne parlons même pas de cette guerre qui pouvait pas être gagnée en Iran. Et ensuite, elle pouvait pas être gagnée parce que même George Bush senior, qui a été un des très grands présidents des États-Unis, a compris que pour bouter l'Irak hors du Koweït, il fallait une résolution de l'ONU et mettre 550 000 hommes sur le terrain. Lui, il croit qu'avec des bombardements, parce qu'il joue aux cow-boys et aux Indiens, oui, il est dangereux. Il est dangereux parce qu'il est en train de détruire la crédibilité américaine. Ce qu'il fait avec Israël, c'était prévisible. Ce qui n'était pas prévisible, c'est la violence, la soudaineté et la publicité qu'il a donnée. Et j'ai une petite idée pourquoi il donne une telle publicité. Est-ce que vous vous rappelez que lorsque Joe Biden a été élu et a battu Trump, Netanyahu, comme tout dirigeant de la Terre, a félicité Joe Biden. Et vous savez ce que Trump a répondu? Il a dit, avec tout ce que j'ai fait pour Bibi, il ose féliciter Biden. Alors, il y a une telle... Pardon?
1: Je me souviens, c'est vrai que mis bout à bout... on se dit, mais presque on a envie de se dire, mais on a dormi, quoi. On a presque envie de se dire ça. Parce que moi, j'étais pas, je suis pas, moi, d'abord, déjà, je suis journaliste, mais on peut pas dire que j'étais fan de Trump. Je dis, non, mais attention, il y a Marco Rubio, il y a Jill Evans, il faut regarder les choses, il faut être rationnel, il faut rester rationnel. Mais c'est vrai que là, cette façon d'avoir, Il y a un l'éditorialiste du Figaro qui s'appelle Philippe Gély a dit, mais c'est pas qu'il a négocié la paix avec les Iraniens, c'est que tout d'un coup il en a eu marre, il a arrêté de faire la guerre.
7: Oui,
1: et tu te rends compte, tu laisses comme ça sur le terrain des milliers de soldats, des intérêts mondiaux, un équilibre mondial, parce que t'en as marre, tu fais autre chose. C'est l'éditorialiste du Figaro qui a dit ça, c'est pas Mediapart, hein. Oui, oui. Il a dit, mais il a juste à arrêter parce qu'il en a marre.
7: Ils jouent au cowboy et aux indiens. Et ce, alors, bien sûr que, alors, je vais
1: peut-être. Moi, je veux la paix, hein, par ailleurs, parce que quand on parle comme ça, on dit, ah, t'es énervé parce qu'il n'y a plus la guerre. Non, moi, je veux la paix. Mais je regarde la gestion des choses qui, ben, je trouve que le mot est-ce que vous êtes inquiet correspond.
7: Mais tout, alors, il correspond, je vais vous dire pourquoi. Je vais scinder en deux. Il a pris, et je mets des dizaines de brackets, il a pris une décision sage d'arrêter cette guerre qui ne pouvait pas être gagnée.
1: Voilà, par exemple, qu'il fallait vraiment l'arrêter au bout d'un moment.
7: Et il fallait ouais. Comme Kissinger a dit, on ne fait pas la guerre contre l'assentiment de sa propre population. Mais il y a des conditions pour arrêter la guerre. C'était en race campagne, en capitulation. Alors, la différence entre un Johnson qui était un très brave homme, qui a lutté pour les droits civiques. Johnson, c'est lui qui a foutu avec Kennedy quand même la pagaille au Vietnam, parce qu'il a envoyé jusqu'à 550 000 hommes au sud Vietnam. Chaque fois que Westmoreland demandait des hommes, il en envoyait. Nixon est arrivé, il a dit stop, ça suffit, c'est pas gagnable. Donc il a arrêté. Cette guerre n'était pas gagnable. Alors il a cru avec le Venezuela, avec ce que Netanyahou lui a raconté, il a cru que ça va être une promenade de santé. Il a fait aussi la même erreur qu'a fait quelqu'un de qui était pourtant décent, qui n'était pas un président très compétent, mais qui était un homme décent, c'était George Bush Jr., qui était moins compétent que son père. George Bush Jr. a fait la guerre, il n'avait pas de coalition, ou une si petite coalition, il n'avait pas de résolution de l'ONU, il a foutu le bordel dans la région jusqu'à aujourd'hui.
1: Léo Keller,
7: oui.
1: Merci d'avoir introduit notre conversation, et on va céder la parole...
7: J'espère n'avoir choqué personne.
1: Oh, je pense.
7: Et Bernard, je sais que vous êtes un homme de paix, parce que vous m'avez confié un jour que vous étiez... Comment ça s'appelait les négociations informelles à Genève?
1: Ah oui, ben, les accords de Genève.
7: Les accords de Genève, mais qui n'étaient pas des accords d'État
1: à
7: État.
1: Non, on avait demandé à travers le monde à des personnalités de soutenir, et j'ai dit oui.
7: Voilà, et vous aviez soutenu. Donc je sais que vous êtes un homme de paix.
1: Ouais. Allez, merci Léo Keller. Bonsoir à vous.
7: Allez, merci Bernard. Bonsoir. Ciao.
1: On se retrouve dans un instant pour notre forum. Vous nous appelez au 01 43 36 04 06. Est-ce que vous êtes inquiet par... est-ce que Trump vous inquiète?
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1: On prend un premier appel d'auditeur au 01 43 36 04 06. Bonsoir.
13: Oui, bonsoir.
1: Votre
13: donc,
1: prénom.
13: Oui, c'est intéressant sur Donald Trump, en effet, la question. Moi, je pense que ce qui est mentionné dans la Torah, il est marqué, il faut toujours avoir confiance au président, qu'on doit faire les tuyautes pour eux, pour faire en sorte qu'ils les dirigent vers le bien. Donc, si on suit cette optique, ben, on est tranquille, on sait que c'est la volonté divine, les décisions qui vont décider, simplement.
1: Donc, Trump, c'est Dieu qui l'a mis là, donc on a confiance.
13: Ben, moi, je pense que c'est quand même, comme on dit, une inspiration divine qui fait qu'il va défendre le peuple d'Israël, il va prendre les bonnes décisions. Et c'est intéressant. Moi, je pense que c'est plus dans cette optique que je le vois. Et puis, voilà, c'est une très, très bonne chose.
1: Très bonne chose, carrément.
13: Vous savez, il a marqué, dans un livre, il a marqué tous ceux qui défendent le peuple d'Israël, et en fait, ils auront une récompense lorsqu'il y aura le Beth Amidrash. Mmh. Il dit, il a marqué dans le livre, il a marqué qu'il y aura une danse, et ils auront une récompense où il y aura Beth Amidrash, ils danseront avec les Juifs, ils seront dans la Simcha. Et je pense que, bon, s'il aide le peuple d'Israël, bah, il aura aussi sa récompense.
1: Eh ben, allez, ok.
13: Voilà, je vous souhaite une bonne étude de Torah, une bonne soirée, à bientôt.
1: Merci beaucoup, bonsoir à vous. Et Annick Pérez est en ligne avec nous, bonsoir Annick.
14: Bonsoir Bernard.
1: Annick, je signale le titre de votre dernier ouvrage, Une nuit à Carthage, qui était longtemps numéro un des ventes Amazon. C'est un roman qui parle de nous en fait. Annick, vous êtes inquiète ce soir ?
14: Très.
1: Bah oui.
14: Très, j'ai écouté le monsieur avant. C'est bien parce que bon, c'est vrai que les gens religieux sont plus optimistes. Mais je crois que la situation est trop grave pour être seulement optimiste. Il faut aussi voir les choses en face. Je pense que Trump est un vrai danger. Je pense que pire que Trump, c'est J.D. Vance. Je pense que Trump a un début de sénilité.
1: À vous, vous mettez ça sur un peu la maladie mentale, quoi. La faiblesse mentale.
14: Ouais, ouais, je pense que, ouais, il a quand même 80 ans. Il a des sautes d'humeur absolument absurdes. Son comportement est absurde. On a l'habitude de ça, on le savait. Mais ça a changé de forme. Je trouve que c'est plus de l'absurdité, c'est une forme de sénilité, quelque chose comme ça. Et être sous le joug de ça, c'est pour Israël, c'est terrible. Et J.D. Vance, par contre, lui,
1: il est évidemment pas.
14: Et oui, très déterminé. Il est très très antisémite, très anti-israélien. Et vous savez, c'est les chrétiens qui croient que les juifs ont tué Jésus-Christ, quand même, J.D. Vance. Hein. Alors, il y a des bruits qui courent. On dit que J.D. Vance aurait un lien avec l'Iran. Alors, évidemment, hein, c'est des bruits, c'est des rumeurs. Mais bon, c'est pas si absurde, parce que je trouve que son attitude est trop antisémite pour un Américain. Et je pense que Trump, depuis déjà l'année dernière, quand il a arrêté la main de Netanyahou pour frapper le nucléaire, on a été très surpris. Ensuite, il croyait qu'il allait s'amuser avec Netanyahou en 24 heures de changer de régime et de devenir le roi du monde, parce que celui qui arrive à bout de ce régime devient le roi du monde. Comme toutes les personnes qui ont sauvé le monde des nazis, Roosevelt, De Gaulle moins que Roosevelt, Churchill, tous ces gens-là sont devenus iconiques. Ils pensaient que lui deviendrait iconique. Simplement, il n'est pas iconique du tout parce qu'il n'est pas en train de sauver le peuple iranien. Il est en train de mettre Israël dans une situation extrêmement grave, au point où il m'arrive à moi d'imaginer, de penser, d'envisager quelque chose que je pensais même pas envisageable, que Israël pourrait avoir des problèmes même d'existence. Oui, effectivement, je pense que la situation est très, très
1: grave. On peut dire que vous êtes inquiète. Ouais.
14: Très.
1: Annick, je rappelle le titre de votre dernier ouvrage, Une nuit à Carthage, qui a été de longues semaines numéro 1 sur les ventes Amazon. Merci pour ces quelques mots.
14: Merci à vous.
1: À vous.
14: Merci.
1: On prend un nouvel appel d'auditeur au 01 43 36 04 06. Bonsoir.
15: Bonsoir.
1: Votre prénom, s'il vous plaît.
15: Ephraim.
1: Israélim ?
15: Ephraim.
1: Ephraim. Allez, ouais. C'est le fils de Yosef. Alors, qu'est-ce que vous nous dites ?
15: Écoutez, sur Trump, je suis un petit peu d'accord avec ce que dit cette personne. C'est-à-dire que c'est une des possibilités. La personne qui est juste avant moi, cette dame là, qu'il perd un peu la tête, ça je serais d'accord. Par contre, je suis pas du tout d'accord avec la personne qui a fait une analyse très très négative de Trump, dans le sens où je pense qu'il faut pas prendre du tout à la lettre tout ce qu'il dit, c'est-à-dire qu'il dit tout et n'importe quoi. Et il faut, à mon avis, voir ça de beaucoup plus haut, dans le sens où il faut voir, par exemple, que les accords qui sont en train d'être signés sont juste pour gagner du temps. Il est 60 jours, c'est pour gagner du temps par rapport, ça a déjà été dit, hein, petite surprise, par rapport aux événements qui sont en train de se passer, la Coupe du Monde. Il y a eu précédemment, il y avait son anniversaire. Il y a les 250 ans des États-Unis.
1: Ephraim, on demandait ce qu'il vous inquiète, Trump. Vous vous rendez compte qu'on dit très sérieusement, non, mais il y a son anniversaire, donc il a arrêté la guerre mondiale. Il y a la Coupe du Monde de foot.
15: Je vais terminer. À mon avis, c'est pour gagner du temps, pour apaiser un peu aussi les Américains sur le prix du pétrole, qui a beaucoup baissé, qui est aussi pour apaiser les bourses. Donc tout ça, c'est, si vous voulez, toute cette histoire d'accord, c'est complètement bidon. Et d'ailleurs, c'est pas pour rien qu'il y a Vance qui l'utilise pour aller se planter dans le mur. Et mon idée, c'est que dans les 60 jours, même largement avant probablement, puisque c'est déjà en train de se produire, il commence à se taper dessus avec les Iraniens, c'est que dans les 60 jours, il y aura une vraie guerre, parce qu'ils sont en train de préparer, à mon avis, une intervention terrestre à grande échelle, avec les différentes ethnies en Iran, et une guerre plus massive encore avec Israël. Et donc même Netanyahou, je pense, tout ça c'est des hypothèses, est dans le coup, et ils sont en train de préparer une grosse intervention vers fin août, parce que les 60 jours sont écoulés aux environs de fin août.
1: Allez, ben on va regarder. Voilà. Moi, je trouve, ce qui va un peu dans votre sens, Ephraim, c'est que je trouve frappant qu'on l'entend presque plus. Paradoxalement, les négociations sont menées d'un côté par J.D. Vance, de l'autre côté par Marco Rubio. Alors évidemment, l'idée première, c'est de dire il s'est fatigué. Voilà, ça l'a fatigué, mais il faut autre chose. Mais pourquoi pas? Peut-être que il est plus calculateur qu'on le croit. Ephraim, merci de votre coup de fil, peut-être.
15: Je voulais ajouter. Regardez bien sur quoi ils frappent quand ils interviennent. Ils frappent sur des silos de missiles et sur des systèmes de défense des Iraniens. Donc quelque part, à petite dose, à mon avis, ils sont en train de préparer cette intervention.
1: Peut-être. Merci à vous, Ephraim. Bonsoir.
15: Je vous en prie. Bonsoir.
1: Dina est à Jérusalem avec nous. Bonsoir, Dina.
16: Bonsoir.
1: Alors, Dina, à Jérusalem, est-ce que vous êtes inquiète devant Trump?
16: Non, nous ne sommes pas inquiets, je ne suis pas inquiète, je ne suis pas inquiète du tout. Nous avons repris la vie normale. On suit quand même les informations, mais on n'est pas inquiet. On s'est peut-être habitué, hein, mais on n'est pas inquiet, non.
1: À part l'habitude, est-ce que vous auriez une raison à nous donner du fait que, bon, ça change rien pour les Israéliens? Mais je suis d'accord, les Israéliens, ils ont ce côté un peu comme ça, je sais pas comment appeler ça, lymphatique, regarde les choses, ils se disent, bon, c'est pas la première fois qu'on voit des rebondissements, donc on va attendre.
16: Oui, c'est-à-dire que du fait que Trump est un peu imprévisible quand même, oui. Personnellement, je me demande s'il est vraiment imprévisible ou si c'est une stratégie. Mais de toutes les manières, c'est pas exactement entre nos mains. Donc, ce qui se passe, c'est que on vit la vie et on verra bien. Voilà.
1: Est-ce que vous seriez plus inquiète du Hezbollah, par exemple?
16: Non.
1: Pareil, pour vous, c'est tout à prendre avec du recul.
16: Non, oui, c'est ça, parce que d'un côté, je sais que, c'est-à-dire, nous savons, on nous donne les informations, malheureusement, on a des soldats qui sont tués, blessés dans le nord. Et ça, on le comprend bien. Mais on n'est pas inquiet parce que j'ai l'impression en tout cas qu'ils sont en train de faire un bon nettoyage là-haut et voilà, c'est-à-dire, alors pour être inquiet, non, on n'est pas inquiet. Il y a eu il n'y a pas longtemps, ils ont déclaré qu'ils allaient, ils allaient refaire le 7 octobre dans le Chaumereau, dans la Samarie. Mm-hmm. Mais, et ça, par contre, ça m'a inquiété.
1: Ah oui.
16: ça, par contre, ça m'a inquiété. Parce que ils sont armés, ils sont, et puis je sais pas si vous êtes au courant, mais, Il y a plein, je disais ça justement tout à l'heure, il y a plein d'accidents, entre guillemets. Il y a plein d'accidents de la route, il y a des gens, mais ce sont des accidents qu'on voit bien qui sont préparés.
1: Ils sont provoqués.
16: Oui, ils sont provoqués par les Arabes. Ils sont provoqués et on le voit bien. Alors par exemple, il y en a plein à Ramoth. J'habite à Jérusalem, donc il y en a plein à Ramoth. Il y en a plein là où il y a les Haredim. Il y en a plein. Et c'est pas parce que les Haredim ils traversent les bus, par exemple, on a quelques sociétés de bus. Avant, on n'avait que Eged à Jérusalem. Aujourd'hui, on a Eged, Superbus, Extra. Maintenant, Superbus et Extra, ils roulent à une vitesse extraordinaire. Ils donnent des coups de frein. Alors, les gens qui sont dans le bus, ils tombent, ils sont blessés. Et en plus, ils font des accidents avec des voitures, avec d'autres bus, avec.
1: Donc, d'après vous, cette façon de conduire sur la route, c'est une façon de se venger.
16: D'après moi, c'est le nouveau djihad.
1: Ah ouais.
16: D'après moi, c'est même pas une façon de se venger, c'est le nouveau djihad. Parce que même parmi eux, quand ils font quelque chose comme ça, hein, aussi, des fois, s'il y a un gros accident, ils s'en vont, hein, ils vont dans les bras de Allah. Moi, d'après moi, c'est le nouveau djihad.
1: D'accord, comme les voitures béliers.
16: Ouais.
1: Dina, merci pour votre avis à Jérusalem, votre coup de fil. Merci à vous, bonsoir.
16: Bonsoir.
1: Fabrice Madard est en ligne avec nous. Bonsoir Fabrice.
17: Salut Bernard.
1: Comment ça
17: bonsoir
1: va?
17: Fabrice, ça va, en fait, merci, ça va.
1: Hein, Fabrice, il anime notre émission qui s'appelle À Contre-Courant, qui est tous les dimanches soirs à 18h30. Des fois, il commence un peu avant, c'est tout de suite après le journal. Et Fabrice connaît bien ces questions parce que c'est de ça qu'il parle toutes les semaines. Alors Fabrice, votre idée, vous êtes inquiet de Trump ou pas?
17: C'est vrai qu'on aborde ce sujet fréquemment depuis le début de la guerre au mois de février. Alors, on est très sévère avec Trump. Il ne faut pas oublier non plus tout ce qu'il a fait pour Israël. On se rappelle tous de cette réunion à la Knesset avec ce duo presque comique avec Bibi. Donc, il y avait cette amitié puissante, un allié comme on n'en a pas d'autre.
1: Je vous écoute, Fabrice.
17: Ouais. Un allié comme on n'en a pas d'autre dans le monde. Il ne faut pas oublier que la seule nation qui nous a tendu la main et qui était derrière Israël depuis le 7 octobre, c'était les États-Unis. Et plus particulièrement, je dirais Trump, parce qu'il ne faut pas oublier qu'au sein du peuple américain, c'est très divisé sur la question d'Israël, même parmi les juifs américains. Donc Trump a quand même été un partenaire, je dirais, exceptionnel pour Israël et pour Bibi. Alors c'est vrai que depuis quelques semaines, on est complètement sous le choc, surpris, parce qu'on a pris comme un chaos, parce qu'il nous a tourné le dos du jour au lendemain, comme s'il abandonnait cette guerre finalement d'un revers de la main. Mais il ne faut pas oublier qu'il a quand même mobilisé des centaines de soldats, ça lui a coûté une fortune pour son pays, avec tous ses porte-avions.
1: Mais justement, c'est ça qui rajoute à l'inquiétude, c'est on se dit, mais il n'est pas bien lui.
17: Ouais, mais enfin, à un moment donné, je peux pas croire qu'il soit seul à décider. Il y a quand même une stratégie, il y a un bureau autour de lui. Même si c'est un personnage puissant et qu'on a l'impression qu'il fait ce qu'il veut, qu'il dit ce qu'il veut, je suis persuadé qu'il a un staff, qu'il est conseillé, qu'il y a des lobbies, il y a des pressions. Et que s'il s'est engagé dans cette guerre, c'est qu'il a une vision quand même, j'espère, sur le long terme. Et comme l'a dit un des auditeurs, c'est vrai qu'avec la Coupe du Monde et compagnie, ça l'arrangeait peut-être de calmer le jeu pour pas qu'il y ait finalement une diversion. Lui, il voulait que le monde entier regarde les États-Unis sous un bon œil avec la Coupe du Monde, parce que ça reste, même si c'est que du foot, ça reste quand même un truc très politique. Donc voilà, et il faut pas oublier aussi, et je voulais dire, c'est qu'il a fait les accords d'Abraham lors de son premier mandat, qu'il essaye de rajouter des pays dans cet accord. Donc moi je pense qu'il a un lien quand même fort, on sait que ses petits-enfants sont juifs, sa fille aussi. Donc bon, on a du mal à penser et à s'imaginer que il va nous tourner le dos définitivement. Mais je terminerai là-dessus, ouais. Bernard. Vous savez qu'il y a eu l'enterrement de Rav Ronchaya aujourd'hui en Israël, qui était un grand passionné du Mashiach. Et souvent, il disait que dans l'histoire et la venue du Mashiach, il y allait avoir Edom, Esav, donc finalement un peu les États-Unis, qui allaient soutenir Israël contre Ishmael et qui allaient lui aussi nous tourner le dos pour s'allier finalement à Ishmael. Et l'arrivée du Mashiach allait arriver justement suite à ce retournement de situation de dernière minute. Alors, bon, lui, il disait que c'était des signes, et c'était histoire de lui faire un petit clin d'œil, puisque, voilà, il est décédé hier. Mais enfin, moi, je reste optimiste. Je peux pas croire qu'une personnalité comme ça puisse changer d'avis du jour au lendemain, quitte à renoncer à toutes ses idées et à son soutien envers Israël. Et juste pour finir aussi, ce qui m'inquiète davantage, c'est pas Trump, mais c'est l'après-Trump. Là, par contre, je pense que ça risque d'être très compliqué hard. Pour Israël parce que, voilà, là, on ne sait pas sur qui on va tomber.
1: J'ai des vents, ça va être hard. Ou la gauche radicale américaine.
17: Exactement. Voilà un petit peu le point.
1: Votre avis.
17: Voilà, on espère qu'après la Coupe du Monde et après la petite trêve d'été, les choses sérieuses reprennent et qu'on y voit un peu plus clair.
1: Fabrice Madard, on vous retrouve dimanche prochain à 18h30 pour votre émission avec toute votre équipe à contre-courant. Merci à vous, bonsoir.
17: Bah, dimanche, salut, merci bien.
1: Bonsoir, tout de suite le journal de Pierre Gandus.
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5: Bonsoir. Donald Trump a affirmé sur sa plateforme Truth Social que les autorités iraniennes avaient demandé une réunion qui se tiendra, selon lui, demain à Doha, quelques heures après que Téhéran a démenti la même information. Et la porte-parole de la Maison-Blanche, Caroline Leavitt, a, elle, déclaré que les émissaires du président américain Steve Witkoff et Jared Kushner participeront bien demain à une réunion à Doha avec l'Iran. Le gouvernement irakien a donné jusqu'au 30 septembre au groupe pro-iranien sur son territoire pour désarmer. Cette annonce intervient à l'approche de la visite du nouveau premier ministre irakien aux États-Unis, Washington ayant exercé une pression pour que les factions remettent leurs armes. L'amiral Brad Cooper, le chef du CENTCOM, le commandement central américain, a rencontré aujourd'hui à Beyrouth le général Rodolphe Eikal, le chef des forces armées libanaises, à la suite de la signature la semaine dernière de l'accord cadre entre le Liban et Israël. Le chef du Parlement libanais, lui, Nabih Berri, qui est allié au groupe terroriste chiite du Hezbollah pro-iranien, a affirmé que l'accord cadre signé avec Israël sous l'égide des États-Unis ne sera pas adopté, estimant qu'il ne garantit pas les droits de son pays. Lors d'une conférence intitulée « Les Druzes au Moyen-Orient, entre crise et espoir » organisée au Western Galil College d'Akko, le cheikh Mofaka Tarif, qui est le chef religieux de la communauté druze en Israël, a appelé les États-Unis et l'Europe à mettre fin au massacre silencieux qui se poursuit à Soïda, en Syrie. Le commandant de la police du district de Tel Aviv a averti qu'Israël se trouve dans un état d'urgence nationale suite au meurtre violent de 6 citoyens arabes en l'espace de 2 jours. La Turquie a vivement réagi à la décision du gouvernement israélien de reconnaître officiellement le génocide arménien. Dans un communiqué, le ministère turc des Affaires étrangères a dénoncé une décision politique destinée, selon lui, à dissimuler les crimes commis par Israël à Gaza. Et puis, le Conseil de coordination des organisations arméniennes de France a salué la décision d'Israël de reconnaître officiellement le génocide des Arméniens de 1915, qualifiant cette annonce de décision historique. Une fusillade survenue dans la ville de Stade, au nord de l'Allemagne, a fait 5 morts. Les faits se sont produits dans un centre pour jeunes situé au centre-ville de Stade, une commune d'environ 50 000 habitants située à l'ouest d'Hambourg. Et puis, une semaine après les conclusions des inspections générales de la gendarmerie et de la justice qui soulignaient les défaillances de la chaîne judiciaire dans l'affaire Liana, c'est désormais le garde des Sceaux lui-même qui est visé. La mère de Rosa, victime de Jérôme Barella, porte plainte contre Gérald Darmanin. Bonsoir à toutes et à tous. Le président américain Donald Trump a donc déclaré qu'une réunion sur l'Iran se tiendrait demain à Doha sans donner plus de détails. L'Iran a demandé une rencontre. Elle aura lieu demain à Doha. C'est ce qu'écrit Donald Trump en lettres capitales dans un message publié sur son réseau social. Plus tôt dans la journée, l'Iran a démenti toute rencontre. Et de son côté, la porte-parole de la Maison-Blanche, Caroline Leavitt, a été plus précise. Les émissaires du président américain Steve Witkoff et Jared Kushner participeront bien demain à une réunion à Doha avec l'Iran. L'Iran et Oman qui ont tenu aujourd'hui à Mascate la première réunion de leur comité conjoint consacré au détroit d'Ormuz. Les deux parties ont échangé sur les droits souverains des États riverains du Golfe ainsi que sur la future gestion du détroit conformément au protocole d'accord signé ce mois-ci entre Téhéran et Washington. Et puis l'inflation en Iran a atteint un niveau record au mois de juin, s'établissant à 88,6% sur un an, selon des chiffres qui ont été publiés par le Centre des statistiques d'Iran. Cette flambée des prix intervient dans un contexte de guerre et aggrave une crise économique déjà alimentée depuis des années par les sanctions internationales et la dépréciation du rial. Le gouvernement irakien a lui donné au groupe pro-iranien sur son territoire jusqu'au 30 septembre pour désarmer. Cette annonce intervient à l'approche d'une visite du nouveau premier ministre irakien à Washington, les États-Unis ayant mis la pression pour que les factions remettent leurs armes. Certaines d'entre elles avaient visé à de nombreuses reprises des installations américaines en Irak pendant la guerre au Moyen-Orient après l'offensive israélo-américaine sur Téhéran. L'amiral Brad Cooper, le chef du commandement central américain, a rencontré aujourd'hui à Beyrouth le général Rodolphe Heikal, le chef des forces armées libanaises, à la suite de la signature la semaine dernière de l'accord cadre entre le Liban et Israël. Rodolphe Heikal et Brad Cooper ont discuté des derniers développements au Liban et dans la région, de l'importance d'assurer le succès du mécanisme de mise en œuvre de l'annexe de sécurité de l'accord cadre, ainsi que des moyens de renforcer la coopération à l'avenir. Et puis le président du Parlement libanais, Nabi Berri, qui est allié du Hezbollah pro-iranien et chef du mouvement Amal, a affirmé, lui, que l'accord cadre conclu entre le Liban et Israël sous médiation américaine ne sera pas adopté, estimant qu'il ne protège pas les intérêts de son pays. On fait le point sur cet accord cadre entre Israël et le Liban avec vous, Dror Even Sapir.
6: Ce qui a été signé, c'est effectivement cet accord cadre à Washington par les ambassadeurs respectifs d'Israël et du Liban sous le patronage, sous l'égide des États-Unis, notamment du secrétaire d'État Marco Rubio, qui s'est impliqué d'une manière particulièrement intense pour que ces négociations israélo-libanaises aboutissent. Et d'ailleurs, on peut remarquer qu'il y a une contradiction entre cet accord porté par le secrétaire d'État américain, d'une part, et d'autre part, l'accord américano-iranien qui donnait à l'Iran un droit de regard, en quelque sorte, sur le maintien de la paix au Liban. Et c'était tout à fait inacceptable du point de vue israélien. Et cet accord américano-iranien, eh bien, Marco Rubio en était assez éloigné, mais c'est le vice-président américain, J.D. Vance, qui avait joué un rôle de premier plan pour la conclusion de cet accord qui, encore une fois, n'était pas, c'est le moins qu'on puisse dire, du coup d'Israël. Par contre, l'accord cadre libano-israélien, c'est un accord d'une portée historique, puisque il faut rappeler que les deux pays sont officiellement en guerre, qu'il n'y a pas de relation diplomatique entre Israël et le Liban, que de larges portions de la société libanaise rejette cet accord, notamment bien évidemment le Hezbollah, mais la majorité des chiites libanais et de leurs représentants politiques. Cet accord implique un retrait très très partiel des troupes israéliennes du sud du Liban, en principe de deux secteurs qui serviront en quelque sorte de test. Les secteurs d'où l'armée israélienne se retirera, eh bien l'armée libanaise régulière devra les réinvestir et s'assurer que le Hezbollah n'y remette pas les pieds. Et à long terme, un retrait total du sud Liban de l'armée israélienne ne sera, et c'est ce que stipule l'accord, ne sera envisagé que lorsque le Hezbollah sera désarmé. Or, voilà bien longtemps que le gouvernement libanais qui en a la volonté, c'est un gouvernement pour la première fois de tout longtemps, celui qui est aux affaires au Liban, qui est très opposé au Hezbollah, mais voilà bien longtemps donc que ce gouvernement opposé au Hezbollah ne parvient pas à désarmer la milice chiite pro-iranienne, ce qui augure mal des chances de succès de l'accord cadre actuel, à moins que les États-Unis, eh bien, ne s'impliquent d'une manière réelle pour prêter main forte, peut-être, aux autorités libanaises dans leurs efforts qui ne sont pas couronnés de succès pour désarmer autant que faire se peut la milice chiite pro-iranienne du Hezbollah. Or, l'armée israélienne ne combat pas l'armée libanaise, mais elle combat le Hezbollah, et c'est là que le bas blesse, puisque le Hezbollah n'a véritablement pas l'intention de baisser les armes, et encore moins de les remettre, ces armes, de les restituer aux autorités légitimes et légales de l'État libanais. Hier encore, un soldat, un officier israélien, a été tué dans des échanges de feu avec des terroristes du Hezbollah.
5: Dror Even Sapir, l'un de nos correspondants permanents en Israël. En réponse aux violations du cessez-le-feu par le Hezbollah, l'armée israélienne a annoncé avoir frappé 3 centres de commandement de l'organisation terroriste dans les secteurs de Nabatieh et Maïfédoun au sud Liban. Et puis je vous le disais lors d'une conférence intitulée « Les Druzes au Moyen-Orient entre crise et espoir » organisée par le collège de Haute-Galilée d'Akko, le cheikh Mouafak Tarif, qui est le chef religieux de la communauté druze d'Israël, a appelé les États-Unis et l'Europe à mettre fin au massacre silencieux qui se poursuit à Souida, en Syrie. Il a déclaré qu'en 2025, des milliers de druzes avaient été tués, des centaines enlevés et des femmes et des enfants violés. Il reste encore 500 000 druzes pris au piège dans 30 villages de Syrie et personne n'en parle, a déclaré le chef religieux de la communauté druze d'Israël. Les États-Unis et l'Europe ne comprennent pas le terrorisme, a-t-il encore déclaré. Et à l'occasion des 1000 jours de guerre depuis l'attaque menée par le Hamas le 7 octobre 2023, le chef d'état-major de l'armée israélienne, le général Eyal Zamir, a affirmé que l'armée israélienne se trouvait à un tournant stratégique majeur de la campagne militaire. 1000 jours et 1000 nuits que nous combattons dans l'une des campagnes les plus longues, les plus complexes et les plus exigeantes de notre histoire, a déclaré Eyal Zamir. Il a salué le courage des combattants et de leurs commandants, estimant que leur leadership et leur détermination avaient permis à l'armée israélienne de remporter des succès sur l'ensemble des fronts. Il a affirmé que l'armée a acquis une expérience opérationnelle et de commandement sans précédent depuis la création de l'État d'Israël. Un terroriste du djihad islamique qui avait envahi Israël le 7 octobre 2023 et avait enlevé des civils a été tué lors d'une frappe israélienne dans la bande de Gaza. La frappe dans le nord de la bande de Gaza a tué Zaher Abu Salem, ce terroriste du djihad islamique. La Turquie qui a vivement réagi à la décision du gouvernement israélien de reconnaître officiellement le génocide arménien.

0: face au négationnisme porté, selon lui, par les autorités turques depuis plus d'un siècle. De fortes tensions opposent la présidente de la Commission européenne, Ursula von der Leyen, et la haute représentante de l'Union européenne pour les affaires étrangères, Kaja Kallas, notamment en raison de leur approche divergente vis-à-vis d'Israël. D'après plusieurs diplomates européens, Kaja Kallas défend une ligne nettement plus dure envers Israël que celle d'Ursula von der Leyen et de la majorité des États membres de l'Union européenne. Le gouvernement taliban affirme que les frappes pakistanaises menées la nuit dernière dans l'est de l'Afghanistan ont tué 36 civils et fait 163 blessés. Les tensions sont très vives actuellement entre le Pakistan et l'Afghanistan. Le consul général d'Israël à New York, Ophir Akounis, a dressé aujourd'hui un tableau alarmant de la situation sécuritaire des communautés juives aux États-Unis, en particulier à New York. Selon lui, la ville, longtemps considérée comme l'un des lieux les plus sûrs et les plus accueillants pour une vie juive en diaspora, connaît depuis plusieurs années une dégradation préoccupante. Le consul évoque un climat d'hostilité croissant, d'abord visible sur les campus universitaires américains avant de se propager aux manifestations de rue, aux discours publics et aux appels extrémistes visant Israël et les Juifs. Les services de sécurité russes, le FSB, ont annoncé l'arrestation d'un homme soupçonné de préparer une attaque contre une synagogue à Yaroslav, au nord-est de Moscou. Selon le quotidien russe Izvestia, le suspect a été interpellé par les forces de sécurité qui ont découvert à son domicile du matériel destiné à fabriquer des cocktails Molotov. Et puis une fusillade survenue aujourd'hui dans la ville de Stad, au nord de l'Allemagne, a fait 5 morts. Les faits se sont produits dans un centre pour jeunes situé dans le centre-ville de Stad, une commune d'environ 50 000 habitants située à l'ouest de Hambourg. Les forces de l'ordre ont annoncé avoir interpellé un suspect de sexe masculin. Son identité n'a pas été révélée et les auteurs n'ont à ce stade fourni aucune indication sur le mobile de l'attaque. Et puis une semaine après les conclusions des inspections générales de la gendarmerie et de la justice qui soulignaient les défaillances de la chaîne judiciaire dans l'affaire Liana, c'est désormais le garde des Sceaux lui-même qui est visé. D'après des informations du Figaro, la mère de Rosa a déposé plainte contre Gérald Darmanin pour mise en danger délibérée de la vie d'autrui et non-assistance à personne en danger. Rosa, âgée de 11 ans, l'une des victimes de Jérôme Barella, avait porté plainte contre le mis en cause 9 mois avant la mort de Liana sans que son dossier ne soit traité avec l'urgence dont il aurait dû bénéficier. On va marquer une pause dans cette édition et on se retrouve dans un instant avec Annie-Paul Derjanski pour les grands titres de la presse arabe.
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0: Et découvrons avec vous Annie-Paul Derjanski les grands titres de la presse arabe. Bonsoir.
5: Bonsoir Pierre, on commence avec le journal Al-Arabiya et l'Iran et l'éditorialiste politiste du

0: journal Bachar Djar nous fait l'analyse politique suivante. Le mémorandum signé entre l'Iran et les USA serait en fait un gain de temps, autant pour l'Iran qu'au pour les USA, et on n'arrivera pas à un accord de paix final. Puis, il poursuit en nous disant que d'ici quelques jours, on devrait savoir si le nouveau guide suprême est mort ou vivant. Alors, en général, quand ce genre de questions court sous la plume d'un politiste, c'est que la personne dont il s'agit n'est certainement pas vivante. Et puis, autre titre, toujours avec Al Arabiya, une nouvelle vague de guerre serait en préparation, notamment du côté de l'Irak. Révolution avec le Hezbollah sur ordre iranien, et là c'est Lebanon 24, télévision iranienne, qui donne cette information. Et le journal, le quotidien libanais Annahar, nous explique que l'Iran intensifie ses pressions sur le détroit d'Ormuz, information donnée également par le journal saoudien Ashark al-Wazat, et Al Jazeera en arabe fait état de la violation par Israël du cessez-le-feu au Liban et rapporte un communiqué du Hezbollah. Sauf que de source off, si Israël a violé le cessez-le-feu, c'est parce qu'un soldat israélien stationné au Liban Sud a été sauvagement assassiné par les terroristes du Hezbollah. Le quotidien libanais Annahar al-Arabi nous explique que l'Iran ne participe pas au dernier round de discussion avec les États-Unis. Il s'agirait en fait d'interrogations qu'il n'arrive pas à obtenir sur le montant des avoirs gelés et la date de leur libération. Donc il s'agit d'avoirs financiers. Et puis toujours avec Annahar al-Arabi, qui reprend curieusement plusieurs jours de la semaine qui vient de s'écouler, les déclarations du président Herzog, du président israélien, qui approuve le mémorandum avec le Liban. Alors, pourquoi je dis c'est surprenant? Parce qu'il ne mentionne pas de critique quant à l'État d'Israël, il ne parle pas de l'entité sioniste, il ne parle pas de l'autorité occupante, il mentionne simplement les déclarations du président de l'État d'Israël. Puis également les déclarations du ministre des Affaires étrangères saoudien qui considère qu'il faut mettre fin aux violations israéliennes et au respect de la souveraineté syrienne, qu'il faut revenir au désengagement des lignes de 1974. Il va y avoir par ailleurs, sur un autre sujet, une réunion du comité mixte Oman-Téhéran quand on échange sur les droits souverains des deux pays de chaque côté du détroit d'Ormuz. Et puis, ces déclarations au journal Sabah du président du Parlement libanais qui, le moins qu'on puisse dire, n'est pas très enthousiaste. Nabi Berri, la guerre se poursuit d'Ormuz au Liban, déclare-t-il. Et puis toujours Nabi Berri concernant l'accord entre le Liban et Israël, ça passera pas. Et il n'est pas le seul à être aussi pessimiste puisque Walid Jumblatt, le leader druze, fait les mêmes déclarations. Accord contradictoire et impossibilité à appliquer. Et puis, c'est au tour du vice-président du bureau, du vice-président, membre du bureau politique du Hezbollah, Mahmoud Komati, qui lui considère que cet accord entre le Liban et Israël est mort-né. La souveraineté au bout du tunnel, écrit Anthony Samrani, l'éditorialiste du journal libanais L'Orient le Jour. Le Liban est pris en tenaille entre Israël d'un côté, le Hezbollah de l'autre. Israël est prêt à détruire tout ce qui l'entoure au nom de sa sécurité, écrit le rédacteur en chef. Et une milice inféodée à un régime étranger maintient sa domination et menace de torpiller la paix civile. Cette milice, bien évidemment, il s'agit du Hezbollah. La République islamique ne vendra jamais le Hezbollah. Autre titre d'un article de Anthony Samrani. Et puis, toujours dans L'Orient le Jour, l'édito de Issa Garayeb, encadrer la paix, un avenir de sécurité malgré des défis complexes. Là, on est un peu plus positif. Et puis, Gabi Nasr, autre éditorialiste, qui titre « Claque de faim ». Donc, claque de fin de guerre. Mais cette guerre a mis en lumière les forces et les limites de la doctrine de l'Iran. Et le seul qui reste réellement optimiste, c'est le président libanais Joseph Aoun qui déclare « L'unité des Libanais est indéfectible ». puis entre sur la scène de ces relations libano-israéliennes le leader syrien Ahmad al-Sharaa, qui déclare être prêt à dialoguer avec le Hezbollah si cela sert les intérêts de Beyrouth et de Damas. Il apparaît, le leader syrien est par ailleurs apparu à la télévision syrienne Al-Mashad, où il a fait ses déclarations suivantes. Nous cherchons des canaux pour pouvoir entrer en relation avec le Hezbollah et négocier, mais il parle de négociations économiques et non pas militaires. Sachant que le 28 juin, L'Orient le Jour titre « Nouvelle escalade, le protocole des États-Unis et de l'Iran en péril ». Donc là, on revient côté iranien. Donc vous voyez toujours tout aussi pessimiste. Et Ashar Kelwazat fait état des déclarations du Hezbollah qui proclame le droit de défendre sa patrie. Toujours selon Ashar Kelwazat, on apprend que des négociations sont en train de se dérouler au Caire entre les chefs du Hamas et des envoyés américains qui ne sont pas les médiateurs habituels. Il y aurait des leaders du Hamas, il y aurait des leaders des factions palestiniennes. Vous savez que la semaine dernière, je vous parlais de 5 factions palestiniennes qui ont émergé, qui sont plus ou moins, alors pour les unes proches du Hamas, pour les autres opposées du Hamas. En fait, une de ces factions serait également en train de négocier au Caire, mais il y aurait une opposition à ce qui est proposé côté américain, sachant qu'il y a également des leaders du Hamas en dehors de Gaza qui feraient partie des négociations. Donc, on ne sait pas trop si ces leaders sont sur place, physiquement sur place au clair, ou si il négocie par visio. En tous les cas, il refuse de ton les conditions américaines qui pour eux seraient les conditions israéliennes, c'est-à-dire accepter l'ouverture de l'aide humanitaire pour Gaza, mais sans reconnaissance de droits nationaux politiques aux autorités qui le réclament, c'est-à-dire au Hamas ou aux factions palestiniennes sur place. Et en contrepartie de l'aide humanitaire, sans compter Israël demanderait la remise totale des armes du Hamas et de toutes les factions armées et un maintien de la présence israélienne à Gaza. Toujours avec Ashar Kelwazat, on apprend que par contre l'Irak envoie des signes positifs, elle, à l'administration Trump, et le premier ministre irakien Ali Al-Zaidi est déterminé à combattre la corruption. Et pour le prouver, il a fait arrêter 12 politiciens irakiens ce samedi, dont certains ont même été arrêtés à leur domicile, sachant que quelques jours auparavant, il y avait déjà eu 47 activistes politiques, dirigeants politiques arrêtés, dont on n'a pas d'informations aujourd'hui, à savoir s'ils sont mis en détention provisoire ou si une partie d'entre eux aurait pu être relâchée. Et puis, peut-être une bonne nouvelle du côté du Yémen, où il y aurait unification de l'armée, c'est la déclaration du général en chef et du commandant des opérations militaires. Toutes les factions militaires yéménites seraient unifiées sous l'autorité du ministre de la Défense. Et il y a simplement quelques minutes, on apprend par le journal Ashar Kelwazat qu'il y aurait de nombreuses désertions du côté des Houthis, cette faction qui fait allégeance à Téhéran, car il n'y aurait plus d'alimentation, c'est-à-dire qu'il y aurait des restrictions alimentaires, pénurie alimentaire au niveau de cette faction qui serait donc en désertion et qui serait en train de rejoindre l'armée régulière du Yémen. Eh bien écoutez, c'est presque sur cette presque bonne nouvelle que je vous laisse et que je vous dis à la semaine prochaine.
1: À la semaine prochaine, Annie-Paul Dergensky pour les grands titres de la presse arabe. Voilà, c'est la fin de cette édition. Merci de nous avoir suivis. Marc Scalia, bonsoir.
2: Bonsoir Pierre et bonsoir à tous, bien sûr.
1: Ça va, vous allez bien? Ah bon ben, week-end.
2: Très bon week-end.
1: Moins chaud, hein. Il fait moins chaud.
2: Franchement, on le mérite. Hein. Ouais. On a tenu. Hein.
1: On a tenu, oui.
2: Mais bon, on paie rien pour attendre, il paraît.
1: Oui, mais ça sera moins. Ça sera quand même moins.
2: Ah, ils ont annoncé genre aller jusqu'à 43, 44 degrés sur Paris.
1: Ah bon,
2: enfin bon, on sait
1: ça
2: pas.
1: Ça c'est
2: avec
1: la semaine dernière.
2: Hein. Oui, la météo, ouais. La météo, on ne sait pas. Mais c'est vrai que ça fait du bien de surveiller avec 15, 16 degrés ouais. Que 27, 26. Hein. Et le soir, non. Franchement, bon, merci
1: vous,
2: HM.
1: Vous êtes content, c'est le principal.
2: Non, mais c'est important, c'est très important.
1: Allez, on va se détendre alors, avec vous.
2: Ce soir, c'est bon. Alors, lundi, normalement, c'est notre ami Dodo qui est là. Oui. Mais bon, Secret Story. Et donc, on fait un spécial slow de l'été.
1: Ah, ça, c'est bien.
2: De 1984 à 1988. Donc, par exemple, en 85, qui était tube, le slow de l'été.
1: Le slow de l'été en 1985. Alors là, je sais pas.
2: Double, Captain of the Heart.
1: Ah oui.
2: Et en 1987.
1: Alors là, en 1987.
2: Là aussi, je vous embouche un coin ou pas?
1: Je sais pas. Allez, dites-moi.
2: Glenn Medeiros. Non,
1: ah oui.
2: Gonna change my
1: Glenn Medeiros. Ouais, c'est vrai.
2: Bon. Bah, on s'amuse à faire des petits thèmes.
1: Oui, mais c'est très sympa. Surtout qu'il faudrait rappeler aux plus jeunes qui nous écoutent ce qu'est un slow.
2: Ce qu'est un slow, oui, en plus.
1: en plus, hein, ouais, parce que c'est ça.
2: Ça va leur rafraîchir un peu la mémoire.
1: Il y avait Philippe Lelouch qui avait dit un truc très sympa. Vous savez, aujourd'hui, on parle beaucoup du consentement. Quand une femme dit non, et machin. Il a dit pour tous ceux qui ont vécu les slow et qui faisait une demande de danser avec une jeune fille et qu'elle vous disait non et elle vous affichait devant tout le monde,
2: oh là là.
1: On a compris le non. On savait ce que c'était un non.
2: Et on repartait avec le cul serré. on était mal.
1: On était très mal.
2: On était moyen.
1: Allez, M comme musique, c'est tout de suite, c'est en direct, c'est sur Radio Shalom et c'est avec Marc Scalia. Bonne émission, Marc.
2: Merci Pierre, à demain.
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0: Eh oui, c'est vrai qu'on est bien quand même ensemble, hein, finalement.
1: On est bien.
0: Et ça fait 7 ans que ça dure. Alors, je sais pas. Normalement, mon mariage dure 7 ans. Pour l'instant, on passe. Ça passe. Même s'il y a quand même quelques petites frictions, on va dire. Bon, spécial, tube été de 1984 à 1984.

85 et en 86. Rappelez-vous. Alors là, c'est une surprise. C'est pas une surprise, remarquez, mais ça fait plaisir. Ça fait partie des tubes des années 86. Ils se sont rencontrés, oui, sur les bancs d'école. Deux copains, deux potes, des amis, unis par la musique.

Et c'est vrai qu'aujourd'hui, bah, il n'y en a plus. C'est bien dommage. Donc on l'a écouté depuis 19h30. En 84, George Michael, Careless Whisper. En 85, Double, Captain of the Heart. En 1986, il y a l'autre siècle, hein, David et Jonathan, Bella Vita. En 1987, Glenn Medeiros, on vient de l'écouter, Nothing Gonna Change My.

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1: Des organisations arméniennes de France a salué la décision d'Israël de reconnaître officiellement le génocide des Arméniens de 1915, qualifiant cette annonce de décision historique. Une fusillade survenue dans la ville de Stade, au nord de l'Allemagne, a fait 5 morts. Les faits se sont produits dans un centre pour jeunes situé au centre-ville de Stadt, une commune d'environ 50 000 habitants située à l'ouest d'Hambourg. Et puis, une semaine après les conclusions des inspections générales de la gendarmerie et de la justice qui soulignaient les défaillances de la chaîne judiciaire dans l'affaire Liana, c'est désormais le garde des Sceaux lui-même qui est visé. La mère de Rosa, victime de Jérôme Barella, porte plainte contre Gérald Darmanin.

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0: Monsieur Péchanski, bonjour.
1: Bonjour.
0: Alors, je vous reçois aujourd'hui, vous êtes historien chargé de recherche au CNRS pour évoquer Missak Manouchian, qui a été panthéonisé cette année, le 20 février 2024, avec sa femme, Mélinée Manouchian, et ceux de la fiche rouge, puisque il faut pas oublier, il y a au panthéon la liste, voilà. Liste des noms, des autres personnes fusillées avec Missak Manouchian, au Mont Valérien, il y a donc 80 ans. C'est la première fois, avec cette panthéonisation, que un communiste et un étranger de la résistance rentrent au panthéon. Il y a eu d'autres résistants, je vous en premier, Germaine Tillon, Geneviève Antoinette de Gaulle, Pierre Brossolette, Roger Mouillon,
1: José
0: et José, bien sûr, qui ont été aussi ministre de Jeunesse et Sport du Front Populaire. Et cette fois-ci, donc, c'est Missak.

naissance de Misak Manoukian, rescapé du génocide arménien, comment il arrive à Marseille en 1924, en suivant son frère Garabeg, se vieillissant de 3 ans pour pouvoir travailler à Marseille.

0: Elias Courant, et il va rédiger un journal, mais fort, pour cette organisation.
1: Son goût.
0: Son goût. Voilà, son goût, ça veut dire l'effort en arménien, où il publie des poèmes, c'est un poète aussi.

debout à la demande du Parti communiste quand il adhère au Parti communiste en 1934. Et pour avoir une illustration de sa personnalité, je vous ai parlé la semaine dernière du carnet de 1935. Où on a découvert que finalement il s'était vieilli de 3 ans. Mais j'ai demandé aux petites filles de son frère, à la petite fille, je crois que son frère aîné, Aïe, j'ai demandé.

0: commun était dirigé par des communistes. La seule différence avec le groupe polonais yiddishophone, c'est qu'ils n'étaient pas yiddishophones. Mais ils étaient pratiquement tous juifs. C'est pour ça que ça donne une composante très importante de juifs dans la résistance armée menée par Manouchian à partir de fin juillet, début août 1943.
1: Je vous propose qu'on fasse une courte page de publicité pour évoquer ensuite, eh bien, justement, l'entrée de ces groupes, notamment la Molle, dans la résistance.
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débouché en 1935 sur le Front Populaire, c'est-à-dire une alliance électorale entre les socialistes de Léon Blum, les communistes de Boris Corrèze et les radicaux, qui ont disparu aujourd'hui, mais beaucoup de centristes, l'époque dirigée par Daladier. Et cette alliance électorale,

les nazis d'Adolf Hitler, les radicaux refusent absolument et menacent de quitter le gouvernement. Apporte son aide initialement à la République espagnole. Mais malgré tout, il y a ces brigades internationales qui vont se créer.

c'est une combinatoire entre ces deux grands groupes. On va nuancer, bien entendu, et plus dans le détail, mais globalement, c'est ça. Et c'est eux qui, en 43, parce qu'il y a eu des chutes massives, c'est pas parce que les Français ne battaient pas, mais...

des centaines, des milliers de morts, hein. On a toujours rajouté, bien entendu, que non. Mais d'abord, il y avait la symbolique. Imaginez une fois, le 28 septembre 1943, exécution de Julius Ritter.

Les FTPM, oui, qui ont descendu celui qui est responsable de la déportation de leur gosse. Parce qu'on parle de déportation à l'époque, on parlait de STO. Ils envoient leur gosse comme ça dans les usines allemandes

pas quelques mois. Il reste un mois. Il reste un mois arrêté, mais il est arrêté même avant l'interdiction du PC. Il est arrêté le 2 septembre. Radio GM. Comme responsable étranger de l'immigration étrangère communiste, on a interdit les journaux. Donc, dans les mesures qui sont prises immédiatement contre toute une série de responsable communiste d'immigration, mais lui va rejoindre l'armée très vite.

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